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1: Je m'appelle Nayama, vous écoutez Fun Radio, la première radio dance. On se fait trop plaisir cette nuit avec un classique de Zara Larsson qui arrive. Un des sons de l'été pour moi, signé Henri PFR, c'est ce qu'on écoute après Fall and Wad. Et on attaque l'heure tout de suite avec Offenbach sur Fun Radio.
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Vous avez choisi la première radio dance pour passer votre nuit. Bienvenue sur Fun Radio, la famille. Direction le week-end avec tout à l'heure le retour de Cyril Hanouna et toute l'équipe pour bien terminer la semaine comme il faut. En attendant, on se fait plaisir avec vos sons préférés. Soul King qui arrive, Sound of Legend aussi. Charlotte Cardin, le remix de Funback juste après cette reprise. Rivière.

C'est Nayam avec vous sur Fun Radio, en mode dance music avec le tout dernier son de Armin Van Buuren qui arrive, lui qui était au Touquet Music Beach Festival avec Fun Radio la semaine dernière. C'était un truc de fou. On vous a même refait vivre son set dans Party Fun à réécouter en podcast sur l'appli Fun Radio sur funradio.fr. Et puis avant Armin Van Buuren, on écoute True Colors sur

collab Gillo David Guetta, cette collab de fou qu'on a eu la chance de voir au Stade de France, ça arrive qu'une fois. C'est ce qu'on écoute après Kygo, classique de Martin Solveig aussi, puis on attaque l'heure avec notre Marseillais. C'est UGL qui prend le contrôle là tout de suite sur Fun Radio.

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C'est Nayama avec vous sur Fun Radio. Trop content de passer toutes les nuits avec vous, avec toutes les pépites dance, vos sons préférés, les sons qui rappellent les vacances, l'été. Et aussi, pensez à télécharger l'appli Fun Radio, comme ça vous nous écoutez partout, au taf de nuit, pendant votre séance de sport. Vous pouvez même réécouter tous les podcasts Fun Radio dessus, et notamment des sons comme celui de J Balvin qui arrive juste après la Swedish House Mafia sur Fun.

Même la nuit sur Fun Radio, on écoute des classiques comme celui de Remedy qui arrive, Give Me a Sign, ça va être incroyable. On va se mettre un petit peu dans le mood de Fun Radio Anthologie, l'émission qui revient tout à l'heure, 18h-21h, ça va être incroyable. Que des classiques des 20 dernières années pendant 3 heures, donc restez bien branchés pour bien terminer la semaine, ça va être parfait. Juste avant Remedy, on écoute Clan et Faroko sur Fun Radio.

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1: Je m'appelle Nayama, je passe la nuit avec vous sur Fun Radio et le prochain quart d'heure est juste fou. Le son de l'été de Gims qui arrive après Alexandra Stan et Trena Kria. Classique de Ina, ça c'est pépite. Et c'est ce qu'on écoute après Mauvais Joe. On va piler là tout de suite sur Fun Radio.
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Des sons comme celui de Franglish ou de Sound of Legend qu'on écoute tout de suite sur Fun Radio.

Tout à l'heure à 6h, retour de Bruno sur Fun Radio. Et forcément, ça va être aussi le retour de Bruno paye vos factures. On va vous mettre trop bien après les vacances scolaires là pour la rentrée. Peu importe la facture, vous nous envoyez tout ça sur facture.funradio.fr. On va tout regarder, vous faites ça là même très tôt ce matin, pendant qu'on écoute Riviera, Sébastien Ingrosso et Armin Van Buuren sur Fun Radio.

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1: Il est 5h, bonjour tout le monde, soyez les bienvenus sur Fun Radio, la famille, c'est vendredi aujourd'hui et ça fait plaisir, fin de semaine pour la plupart d'entre vous. Je vais vous accompagner avant de démarrer cette toute nouvelle journée. Vous êtes peut-être déjà en train de partir au travail ou alors en train de rentrer si vous travaillez de nuit, la famille. En tout cas, moi je suis là pour vous accompagner entre 5h et 6h avant de retrouver toute l'équipe de Bruno sur Fun Radio. The Chainsmokers, Closer, c'est ce qui va arriver là dans le prochain quart d'heure pour se mettre dans le bon mood, justement, et bien attaquer cette journée. Et puis au programme dans le best-of du jour de Bruno sur Fun Radio, je vais vous remettre un passage qui m'a beaucoup fait rire hier dans l'émission puisqu'on a diffusé deux jingles plus qu'horribles. Le jingle de l'info, cherchez pas, vous allez comprendre. Il y aura également le voleur du jeu des 5000 d'hier, mais pour l'instant c'est bébé avec ça, avec David Guetta sur Fun Radio.

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1: Il est 5h08, soyez les bienvenus sur Fun Radio, la famille, j'espère que vous allez bien. C'est vendredi, aujourd'hui on est le 4 septembre, comme ça fait plaisir, fin de cette première semaine de rentrée pour la plupart d'entre vous. J'espère que vous avez bien profité de votre week-end et puis si vous bossez, la famille, on est ensemble. On est ensemble pour vous accompagner, pour vous mettre bien et vous mettre dans le bon mood sur Fun Radio. Jamaican, c'est le son du GL, c'est ce qui va arriver là dans le prochain quart d'heure. Il y aura aussi le Centimètre Trompette avec All My Life. Mais pour l'instant, place au best-of de Bruno sur Fun Radio, place à la folie, place à des moments rigolos, j'ai envie de vous dire, puisque hier, je vais pas vous mentir, je pense que très honnêtement, j'ai entendu le pire jingle radio de toute ma vie. Et c'est pas moi qui le dis, c'est Bruno, puisque nous avions fait un nouveau rendez-vous dans l'émission qui s'appelle L'Info, c'est rigolo, et des membres de cette équipe se sont amusés à enregistrer ce jingle. Je n'en dis pas plus, écoutez.
2: Alors attention, ce matin, et c'était pas fait exprès, vous savez que l'année dernière on avait le Ducon du con, et puis alors le problème du Ducon du con c'est qu'on était en avant quelqu'un qui avait fait une connerie, c'est pas toujours le cas. Alors que des fois il y a des infos qui sont drôles sans forcément quelqu'un qui fait une connerie. Et donc en brainstorming on s'est dit comment on pourrait appeler ça, etc. Je vous explique un peu les coulisses de cette émission. Et à l'époque il y avait un truc que faisaient les nuls qui s'appelait L'Info c'est rigolo. Les nuls c'était une émission de télé il y a très très longtemps. J'ai dit très honnêtement on peut le reprendre. En plus hier c'était l'anniversaire de Dominique Farrugia. J'ai dit c'est une forme d'hommage.
3: Et puis tu le connais.
2: Et puis je le connais. Et donc je me suis dit faisons un jingle avec L'Info c'est rigolo. Voilà. Et moi après, une fois qu'on a les idées, je quitte le studio parce que il y a des gens après qui travaillent pour ça, notamment Gabin, qui est le producteur, qui dit bah oui, on va enregistrer. Et j'avais dit faites-le sur l'air du 20h de TF1.
3: Oui.
2: Ouais, je me dis ça va être très sympa. L'info, c'est rigolo.
4: Ouais.
2: Avec des chanteurs, des chanteuses, un truc bien produit. Il y a 24 heures pour faire ça. Et voici ce que j'ai découvert ce matin. Alors j'aimerais qu'on mette la version que vous avez considérée comme bien, celle que j'ai mis à 6h. J'ai entendu ça ce matin, j'ai dit les gars, c'est de la merde.
3: Oh, c'est drôle, moi,
2: non,
3: je trouve.
2: Oui, alors c'est drôle une fois, là, toutes les heures, comment te dire,
4: c'est que la voix off a l'émotion d'une huître, un peu.
2: Et je viens d'apprendre que ça, c'est la version définitive, parce qu'il y avait une V1 qui était moins bonne.
3: Beaucoup moins bonne, Bruno.
2: Est-ce que, je vous en supplie, faites-moi écouter la V1.
3: Tu préfères quoi entre les deux?
2: Je pense que quand t'es une mauvaise personne et que t'arrives en enfer, quand les portes s'ouvrent, c'est ces gens-là qui t'accueillent avec ces voix-là.
3: Bah oui, mais alors du coup, t'as eu le meilleur de ce que tu vas avoir là.
5: Je peux continuer à animer les questions comme ça, en disant que je vous connais pas et que je témoigne de façon...
4: C'est rare, j'ai eu mal au ventre.
2: Mais je pense que ça peut déclencher... Tu vois Fatal avec Mickaël Youn, le cri qui déclenche des diarrhées.
3: Oui.
2: Ça

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1: Ouais, tous les matins avec moi entre 5h et 6h, c'est le Bifor de Bruno sur Fun Radio, le best-of, les meilleurs moments de tout ce qui s'est passé hier. On vit tout ça ensemble avant de retrouver toute l'équipe de Bruno sur Fun Radio entre 6h et 10h. Le son de l'été, DJ Goya. Michiko pour vous accompagner sur la route, ça va arriver là dans le prochain quart d'heure. Il y aura Laurine aussi avec Tatou. Mais pour l'instant, j'aimerais qu'on revienne sur un moment que j'ai beaucoup aimé hier, puisque dans l'émission, on parlait des cadeaux des ex. Est-ce que vous les gardez ou pas? Et on a deux auditeurs qu'on a reçus à l'antenne qui voulaient nous poser des questions assez particulières. Écoutez.
2: Mois de septembre, c'est le pic des séparations. C'est Cosmopolitan qui a posté cette info cette semaine. Et on expliquait, après le mois de juillet ou le mois d'août, les grandes vacances où tu passes plus de temps avec ton plus un ou ta plus une, bah des fois, tu te rends compte qu'il y a des trucs que t'aimes pas et ça entraîne la séparation de septembre. Et on avait posé cette question, est-ce qu'on garde ou pas les cadeaux des ex? Et là, j'ai deux questions d'auditeurs.
3: D'accord.
2: Et je ne suis pas capable de répondre. Et c'est pour ça qu'ils ont laissé des messages sur le compte Insta. En DM, et j'ai dit, faut qu'on les appelle pour qu'ils posent leurs questions direct. D'abord, il y a Charles. Bonjour, Charles.
4: Bonjour, Bruno. Salut, l'équipe.
3: Salut, hello. Charles.
2: Alors, t'avais une question à poser par rapport, justement, au cadeau des ex.
4: Oui, tout à fait, oui.
3: Vas-y.
4: En fait, si vous voulez, moi, j'ai gardé les cadeaux qu'elle m'a offerts.
2: Ouais.
4: Donc, c'était des parfums, il n'y avait rien d'exceptionnel. Mais par contre, moi, j'ai une question à vous poser, et surtout à vous les filles, j'aimerais avoir votre réaction un petit peu à ce qui pourrait se passer.
3: Ouais.
4: Si je voudrais récupérer le cadeau que je lui ai offert, qui est un pendentif en diamant.
2: Alors déjà, moi, ma première réaction, c'est la concordance des temps, si je voulais récupérer, mais ça n'a strictement rien à voir avec le sujet.
3: Alors attends, tu lui as offert un pendentif en diamant. Est-ce que, question très importante, est-ce que c'est un bijou de famille qui appartenait par exemple à ta maman ou à ta grand-mère, ou est-ce que tu l'as acheté?
4: Non, je l'ai acheté.
3: Alors tu lui laisses, mon pote. Sois grand seigneur, fais pas ça, c'est pas chic.
2: Bah attends, excuse-moi. Alors, je me permets d'intervenir, Charles.
4: Oui. Son prix. Dis-moi.
5: Oui, voilà.
2: Son prix. Merci. Son prix.
4: 1320 euros.
3: Ah, wow,
2: super, voilà.
3: Mais non. Attends. Moi, j'ai une autre question. Est-ce qu'elle t'a fait une crasse?
2: Est-ce que tu es célibataire?
4: À ce jour, je suis célibataire et elle non.
5: Mais tu le revois.
3: Non, mais attends, est-ce qu'elle t'a fait une crasse ou pas?
2: Bah, si elle dit elle non, c'est qu'elle se barre avec l'autre, c'est ça?
4: Oui.
2: Ouais, récupère.
3: Non, récupère pas. Tu sais quoi, t'en sortiras grandi. Sois grand seigneur sur
5: ce coup-là. Ouais, s'en fout, ça changera rien. Non, garde-le et puis vends-le.
3: Ah, je suis pas d'accord. Bijoux de famille, j'aurais dit oui, tu prends.
2: C'est
3: je suis partagé, moi.
2: Oui, c'est compliqué.
5: Et c'est un SMIC, attends, tu te rends compte?
2: Bah, ouais. Non, c'est beaucoup d'argent, 1300 balles.
3: Bah oui, il fallait réfléchir avant de lui offrir ce cadeau-là.
2: Bah, il a pas savoir qu'elle allait se barrer avec quelqu'un.
3: Bah, ouais, c'est pas cool. Elle est pas cool.
4: Après, je lui avais toujours prévenu, le jour où je t'offrirai quelque chose, ce sera pas un petit quelque chose, et c'est quelque chose qui va montrer vraiment mon amour, vraiment le inconditionnel pour elle.
3: Oh.
4: Donc voilà.
2: Alors justement, le conditionnel, c'était la phrase à utiliser au début. oui, ce que je viens de faire, on commence et on finit pareil. Ça s'appelle une épanadiplose, petite formule littéraire.
3: Merci, monsieur le prof. Bon bisous. Hein.
2: Bonjour, Gisèle.
6: Bonjour, non, attendez, Bruno. Bonjour, attends, la petite famille.
2: Gisèle, excuse-moi. Gisèle. Pardon, excuse-moi. Les amis, nous accueillons sur l'antenne de Fun Radio Sainte Gisèle. Et pour Sainte Gisèle, je voudrais un Alléluia tous ensemble. Alléluia.
7: Alléluia.
3: Alléluia. Alléluia.
2: Gisèle.
6: Oui. Bonjour. Bonjour Bruno. Bonjour la petite famille.
2: Gisèle, ce que t'as fait toi, personne ne le fera.
6: Ben, je pense pas, je sais pas, mais voilà, qu'est-ce que vous en pensez?
2: Attends, raconte, parce que moi, je sais l'info, mais l'équipe sait pas.
3: Ouais, vas-y.
6: Et donc,

0: à renvoyer?
1: Alors, il y avait un sac à main, parce que ça faisait presque 4 ans qu'on était ensemble, et ça faisait un an et demi qu'il me trompait avec ma meilleure amie, quoi. Et donc, dedans, il y avait un sac à main, il y avait des parfums, il y avait un peu de tout.
0: Du coup, quand tu lui as renvoyé le sac à main, t'as cagué dedans quand même avant, parce que...
1: Non, mais j'ai marqué une bonne continuation, et en fin de compte, ils sont plus ensemble. Et moi, ça va faire 10 ans que je suis avec mon petit copain, et on s'entend très, très bien.
0: Bah, écoute, je trouve ça très élégant, ouais. Moi, ce que t'as fait.
2: C'est très, très classe. Voilà. Gisèle, on t'embrasse.
1: Oui, je voulais simplement vous dire que je vous avais envoyé un petit dicton, si vous en souvenez. J'aime deux choses dans la vie. La rose et vous, la rose pour un jour et vous pour toujours.
3: Oh,
0: c'est mignon ça, dis donc.
1: Oui.
2: Gisèle, voilà. Épouse-moi. Voilà.
4: Qu'est-ce qu'elle était mignonne, cette Gisèle. Ayez une Gisèle dans votre vie, la famille. Il est 5h22. C'est le son de Laurine qu'on écoute tout de suite. Tatou, et on continue le best-of de Bruno sur Fun Radio juste après ça. 5h22, bon réveil.

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1: Exactement, et là il est 5h27 et dans moins d'une demi-heure vous allez pouvoir retrouver toute l'équipe de Bruno sur Fun Radio en direct bien sûr et en pleine forme entre 6h et 10h. Ils sont en train de s'installer tranquillement, d'arriver au fur et à mesure. J'ai déjà croisé Pino qui est en train de bosser sur son blind test. Le blind test de Pino va revenir comme chaque vendredi. Ça sera tout à l'heure entre 6h et 10h. J'ai croisé Christina, j'ai croisé Karina. Enfin bref, tout ce beau monde va arriver. Et puis évidemment Bruno qui va arriver juste avant 6h. Dans le prochain quart d'heure, Tove Lo, Stromae, des fleurs. Histoire de se mettre dans le bon mood pour bien attaquer ce vendredi 4 septembre. Save Me Tonight, Jennifer Lopez, David Guetta, ça va arriver aussi. Mais pour l'instant, on continue le best-of du jour avec le jeu des 5000, puisque le voleur était présent hier. Ou pas, vous allez le savoir tout de suite.
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2: 7h46, c'est Fun Radio, merci d'être là. Bon courage pour vous, pour la reprise du boulot, peut-être ce matin. Il y a Lorraine qui joue et qui, elle, aimerait que le voleur ou la voleuse ne décroche pas ce matin puisqu'elle a gagné 4000 euros. Potentiellement 4000 euros. Lorraine.
3: Oui.
2: J'ai donné la somme, j'ai donné le nombre de voleurs reçus hier en 5 secondes, il y en a eu 17. Ouais. Et c'est donc un de ces 17 numéros de téléphone qu'on va appeler maintenant en direct. La personne a été tirée au sort pendant que tu étais en train de jouer. On ne l'a donc pas prévenue. Ok ?
3: D'accord.
2: Elle doit décrocher en disant Bruno sur Fun Radio. Si elle dit allô, elle est éliminée.
3: D'accord.
2: Ok ?
3: Allez.
2: J'appelle quelque part en France ou en Belgique ? T'as raccroché. Alors, Lorraine.
4: Ah non !
2: Je te le dis tout de suite, tu sais, quand j'appuie sur mon standard, il y a une ligne qui s'allume, et quand ça s'éteint, c'est que la personne a raccroché, donc la voleur, la voleuse ou le voleur a raccroché en disant qu'il me fait chier à cette heure-là.
4: Ouais, c'est ça, il t'a envoyé bouler, quoi.
2: C'est quoi, je vais rappeler une deuxième fois.
4: Bah, de toute façon, c'est mort.
2: Oui, c'est mort, quoi qu'il arrive. Juste pour que la personne me dise, mais non, je me suis trompé de bouton, j'ai appuyé sur raccrocher au lieu de décrocher.
5: Allô?
2: Qu'est-ce que t'as foutu? T'avais pas envie de gagner de l'argent ce matin?
5: Et putain, c'était un 01, c'était pas un numéro masqué.
2: Et j'ai appelé en 01 parce qu'on est à Paris, tu sais ce que c'est, on est en région parisienne.
4: C'est plus masqué les appels.
5: Ah, c'est pas possible, c'est pas vrai.
2: Bah si, c'est vrai. Comment tu t'appelles?
5: Non, sérieux, c'est Florian.
2: Florian, t'habites où, Florian?
5: En Deux-Sèvres, appartenait.
2: Appartenait en plus, un Deux-Sèvrien.
6: Ah, je t'aurais amené le chèque en plus.
5: Ah putain, c'est une blague, sérieux, ça fait des années que je joue.
2: Et bah oui, mais c'était ce matin, c'était toi.
6: Ah là là.
4: Ah, c'est un mauvais jeudi, ça.
2: Florian, c'est un jeudi qui commence mal. Hein.
6: Bah, c'est mon cousin, en plus.
5: Ah, sérieux, je m'attendais à un numéro masqué.
4: Mais non.
5: Pourquoi vous l'avez pas dit en début d'année,
2: mais
5: ça?
2: Parce qu'on va pas répéter tous les jours la même chose.
6: C'est les Deux-Sèvres, l'info, elle arrive plus tard.
2: Ouais. Déjà, en Deux-Sèvres, vous avez que 6 numéros. Nous, on est passé à 10.
5: Putain, je suis dégoûté.
2: Florian, t'écoutais la radio ou pas?
5: Ah, tous les jours, ça fait...
2: Donc, tu sais combien à côté de combien tu passes?
5: Ouais, 4000.
2: Voilà,
4: Oh, waouh.
2: Lorraine, c'est gagné!
3: Merci, petite larme. Hein.
2: Lorraine, les 4000 euros partent chez toi.
3: C'est super. Merci beaucoup.
2: Je te fais les bisous?
3: Oui, ben bisous aussi, alors.
4: Bisous.
1: Et bravo à Lorraine, le jeu des 5000 reviendra tout à l'heure entre 6h et 10h sur Fun Radio chez Bruno. Pour l'instant, c'est Jennifer Lopez et David Guetta.

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1: Ouais, entre 5h et 6h, c'est le Bifor de Bruno sur Fun Radio. Les meilleurs moments, juste avant de retrouver toute l'équipe de Bruno sur Fun Radio, entre 6h et 10h.
2: J'ai trop dansé sur la piste.
1: Sur la piste, Eva, c'est ce qui va arriver dans le prochain quart d'heure. Et le son de Martin Garrix, Repeat It. Et votre horoscope du jour qui arrive après ça. Bougez pas la famille.

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1: Il est 5h47 et dans moins d'un quart d'heure, vous allez pouvoir retrouver toute l'équipe de Bruno sur Fun Radio entre 6h et 10h. Ils vont vous accompagner avant de probablement partir en week-end. Pour la plupart d'entre vous, pour l'instant, c'est son de Martin Garrix et Ed Sheeran qu'on écoute avec Repeat It. Et votre horoscope du jour arrive juste après ça. Stay.

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1: go. Ouais, il est 5h53 et dans le prochain quart d'heure, le son de Calvin Harris. Promises, avant de retrouver toute l'équipe de Bruno sur Fun Radio entre 6h et 10h. D'ailleurs, le qui dit mieux va arriver, nouveau jeu chez Bruno sur Fun Radio. Pour jouer, c'est simple, vous envoyez Bruno par SMS au 74 900 si vous êtes en France, 63 22 si vous êtes en Belgique. Pour l'instant, je vous file votre horoscope du jour.
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1: Et on commence avec vous les béliers, vous avancez avec confiance aujourd'hui, alors profitez-en pour prendre une initiative. Les taureaux, une bonne nouvelle pour égayer votre journée. Les gémeaux, vous aurez besoin de bouger et de voir du monde. Les cancers, vous trouvez aujourd'hui calme et sérénité. Les lions, vous attirerez naturellement l'attention, alors assumez-le. Les vierges, vous êtes efficaces, mais pensez à souffler un peu. Les balances, une rencontre pourrait agréablement surprendre votre journée. Les scorpions, passe à vous, vous sentez que quelque chose se débloque enfin. Les sagittaires, votre bonne humeur sera particulièrement communicative. Les capricornes, vous obtenez des résultats grâce à votre persévérance. Les Verseaux, une idée originale pourrait changer vos plans. Et enfin, on finit avec vous les poissons, écoutez votre intuition, elle pourrait vous guider au bon endroit.
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1: C'était votre horoscope de ce vendredi 4 septembre 2026. Dans moins de 10 minutes, même 5, vous allez pouvoir retrouver toute l'équipe de Bruno sur Fun Radio entre 6h et 10h. Pour l'instant, c'est le son de Calvin Harris et Sam Smith qu'on écoute tout de suite pour se réveiller sur Fun Radio. Promises, bon réveil la famille.

0: Vendredi aujourd'hui, nous sommes le 4 septembre. Bienvenue sur Fun Radio. Merci Samy qui est là depuis 5h du matin.
1: Salut, et bonjour, c'est tout le monde.
0: Bonjour sur Fun Radio, va être là, voilà, jusqu'à 10h du matin. Notre mission, c'est quoi? C'est vous réveiller. J'ai une nouveauté ce matin. Ça a été édité cette nuit. Vous allez découvrir le nouveau Miley Cyrus et j'adore. Bombe. Let's go. Après, je vous dis j'adore, j'ai entendu que c'est 10 premières secondes.
2: J'aime bien sa voix, moi. Elle a la voix un peu rauque.
0: Moi, j'aime bien la personne. Moi, depuis qu'elle fait de la démolition...
2: Depuis cette époque-là,
3: ouais. Et la boule.
2: Ouais, c'est la boule qui t'a motivé, quoi.
0: La boule m'a motivé.
2: Comme beaucoup de garçons.
0: Bien sûr. C'est pour ça que j'ai choisi Pinot dans cette équipe. Bonjour mon Pinot.
4: Bonjour à tous.
0: On l'appelle la boule, hein.
4: La boule dans le milieu, ouais.
0: Et dans le milieu, on l'appelle la boule, évidemment.
4: Bien sûr.
0: Il y a Karina qui est là.
2: Bonjour.
0: Il y a Christina.
5: Coucou.
0: Vous envoyez maintenant Bruno par SMS au 74-900 parce qu'on va jouer le premier jeu du matin, c'est le qui dit mieux. Qui dit mieux. Alors, tu sais, il y a plein d'auditeurs qui adorent ce nouveau jeu. Puis hier, je suis tombé sur un message, je dis, oh, qui dit mieux, je suis pas fan.
2: Oh.
0: Et alors, non, mais la personne était touchante parce que plutôt que de me dire qu'elle zappait sur notre radio, elle m'a dit, voilà, le jeu dure 3 minutes, je coupe le son pendant 3 minutes.
2: Ah oui?
0: Moi, c'est un
2: à ce point-là.
0: On vous offre ce matin vos écouteurs sans fil, Force Play Touch XL. Non, mais tu sais, je lis souvent les messages d'auditeurs. C'est bien de pas lire que les bons.
2: Bah, évidemment.
0: Ça te fait avancer. On attaque l'émission avec Farouko. Et alors, on est tombé sur une info. On va parler prix Nobel.
2: Ouais.
0: C'est parce que quand tu dis prix Nobel, tu penses prix Nobel de littérature.
2: De maths.
0: Bien sûr, prix Nobel de la paix. C'est vrai, que des trucs un peu classieux, quoi.
4: Tu penses pas à nous, surtout.
2: Déjà, alors, ouais, pour commencer.
0: Non, mais surtout, là, peut-être que je vais commencer à penser à vous, parce que là, il y a un prix Nobel qui a été donné pour un truc. Je me dis que ça, typiquement, on aurait pu y aller. Pour l'instant, les infos, Fun Radio, il est 6h.
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0: Les infos à 6h du matin avec Oriane Doro. Bonjour Oriane.
7: Bonjour Bruno, bonjour à tous. Alerte à la canicule dans le sud, grand soleil sur les trois quarts du pays.
0: 5 départements du sud ont été placés en vigilance orange.
7: Oui, l'Aude, l'Hérault, le Gard, la Drôme et l'Ardèche. Le thermomètre devrait frôler les 40 degrés cet après-midi. Des records devraient être battus dans la vallée de la Garonne. La chaleur va persister tout le week-end avec un nouveau pic attendu dimanche. Sachant que l'été 2026 est d'ores et déjà le plus chaud jamais enregistré en France avec 53 jours de vagues de chaleur du jamais vu. Un plan d'adaptation au changement climatique doit être présenté d'ici la fin du mois. Un été caniculaire qui a frappé de plein fouet les agriculteurs. Le gouvernement dévoile ce matin son plan d'accompagnement. Il devrait prévoir des aides financières et des allègements réglementaires afin de permettre la relance de la production de l'année prochaine. Production qui s'est effondrée dans la quasi-totalité des départements. Le Premier ministre Sébastien Lecornu a demandé à Bercy des économies supplémentaires dans le budget 2026 afin de pouvoir financer ces mesures. Le bilan s'alourdit encore au Népal. La crue du 26 août a fait près de 1300 morts et plus de 5600 disparus dans cette région de l'Himalaya. Deux ouvriers viennent ce matin d'être extraits vivants d'un tunnel.
0: Volkswagen va supprimer 50 000 postes supplémentaires d'ici 2030.
7: Le premier constructeur automobile européen l'a validé hier, un plan de restructuration qui s'ajoute aux 50 000 suppressions de postes déjà annoncées en 2024. Ce qui représente au total environ 15% des effectifs à travers le monde. Le groupe allemand prévoit de réduire de moitié sa gamme de modèles d'ici 2035.
0: On finit avec du tennis et le dernier tournoi du Grand Chelem pour Gaël Monfils.
7: Il a été éliminé de l'US Open au deuxième tour cette nuit par l'américain Lerner Tien, 15e mondial. Le vétéran français prendra sa retraite à la fin de la saison après le Masters 1000 de Paris. Benjamin Bonzi et Arthur Géa, en revanche, sont qualifiés pour le troisième tour. Et puis en football, la victoire de Lille hier soir à Toulouse. Le LOSC s'est imposé 1-0 lors du match d'ouverture de la troisième journée de Ligue 1, ce qui permet aux nordistes de prendre la tête du classement provisoire. Ce soir, Lyon reçoit Auxerre à 19h et le Paris Saint-Germain accueille Monaco. C'est à 21h05 avant un match de clôture entre Marseille et le Paris FC dimanche.
0: Bon, bah la météo, c'est le retour de l'été.
7: Oui, la chaleur monte encore d'un cran jusqu'à 39 degrés attendus du midi toulousain à la vallée de la Garonne cet après-midi. 5 départements ont été placés en vigilance orange à la canicule. L'Aude, l'Hérault, le Gard, la Drôme et l'Ardèche. Du côté du ciel, un grand soleil s'impose sur les trois quarts du pays, mais la grisaille persiste le long des côtes de la Manche et de la mer du Nord. Des nuages qui s'accompagnent de rafales de vent pouvant aller jusqu'à 70 km/h. Ce matin, il fait 15 degrés à Cholet, à Poitiers, 17 à Alençon et à Beaune, 20 degrés à Paris, à Marc-en-Barœul, 22 à Menton. Cet après-midi, il fera 23 à Vannes, 31 à Porto Vecchio, jusqu'à 35 à Mazamet.

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1: 16h03, vendredi, aujourd'hui, nous sommes le 4 septembre. Oui, vous avez tenu cette première semaine de rentrée. Félicitations à vous, les copains. On est là jusqu'à 10h. Il y a Karina qui est là, qui est au taquet. Il y a Pino.
2: Salut!
1: Comment ça va, Cri?
3: Ben, ça va bien, bonjour.
1: T'es dans le même délire que moi, tu t'es habillée comme cet été?
3: Oui, mais je suis trop contente d'avoir, tu sais, j'ai l'impression d'avoir du rab, comme à la cantine. Bien
2: sûr. Alors, c'est l'info d'hier, hein, donc Christina, tu peux en parler. T'as le doigt cassé.
3: Ah oui, ah oui, génial. C'était mon aventure d'hier, donc j'ai une fracture du petit doigt. Mais je l'ai depuis deux semaines et demie sans le savoir.
1: Ouais,
3: voilà.
1: C'est ça. Ça fait 15 jours que tu me dis j'ai mal au petit doigt.
3: Et bah, comme ça guérissait pas et que ça restait un peu bleu, je suis allée voir le médecin qui m'a fait passer une radio, m'a dit bah votre petit doigt est cassé. Et quand j'ai raconté comment j'avais cassé ce petit doigt, c'est-à-dire en faisant une danse bretonne le jour de mon mariage, tous les médecins se sont marrés. Voilà.
1: Alors c'est un bon conseil, cela dit, pour les auditeurs de Fun Radio. Si depuis une dizaine de jours, quand vous vous levez, vous tombez du côté gauche et vous avez une forte douleur au niveau du genou, et bizarrement votre cheville se met à l'équerre par rapport au reste de la jambe, consultez, il est possible que vous ayez une dent cassée. Même chose, si vous voyez tout flou, vous avez mal à la tête, que vous vomissez depuis une dizaine de jours, peut-être c'est une fracture du crâne, ça fait 2-3 détails,
2: ah, c'est ça.
1: Vous vous réveillez ce matin, et après cette expérience un peu bizarre où vous jouiez avec une fourchette en jonglant dans votre cuisine, et ce matin, vous vous rendez compte que vous ne voyez plus très bien,
2: oui, alors
1: peut-être que vous avez les yeux crevés. Voilà, donc, tous ces trucs-là, évidemment, on conseille d'aller chez le médecin.
4: Mais consulter, quoi.
3: Attends, ça prouve que je suis dure au mal, en fait.
2: Ah, mais ça, oui. On n'a jamais douté.
4: Après, le petit doigt, alors c'est dérangeant, ça fait mal, mais c'est pas non plus...
3: Non, c'est pas insupportable.
1: Ce que tu vas nous dire, c'est pas la douleur de l'accouchement, excuse-moi.
4: Ah, non, je dirais jamais ça parce que moi je sais pas ce que c'est la douleur de l'accouchement, j'ai pas eu mal du tout.
3: Ah bon?
4: Ouais.
2: Bah attends, mais comment tu fais?
4: J'ai menti pour la péridurale.
1: Non, je suis pas enceinte. Je suis pas enceinte. J'ai abusé hier soir de choucroute, je ne suis pas enceinte. Bruno par SMS 74-900, on va jouer là, c'est dans moins de 5 minutes. Il y a pour vous des écouteurs sans fil Force Play Church XL à vous offrir. Bruno par SMS au 74-900. Je vous ai dit qu'on écouterait le nouveau Miley Cyrus.
5: Let's go.
1: J'ai entendu que c'est 10 secondes là, mais je les trouve vachement bien. Et d'ailleurs, ça me fait penser à un truc. Miss La La La Dance. C'est une chanson, ça, non? Ah, là, ça là. Let's go. C'est pas Vianney par élimination, c'est pas.
4: Non.
1: Et un peu Dua Lipa, non?
2: Ah oui.
3: Ah oui.
1: Pas du tout ce sur quoi tu partais.
4: Je fais des recherches.
1: Est-ce qu'on a le bon jingle? Je sais pas. L'info, c'est rigolo.
4: Voilà. Tu préfères ça?
2: Ah bah oui, c'est vachement mieux.
1: Excusez-moi. Là, ça a quand même une autre gueule. On attaque cette émission avec l'info, c'est rigolo. Une info à côté de laquelle vous êtes peut-être passé. On va parler prix Nobel, les amis. Et c'est vrai que je le disais juste avant les infos, le prix Nobel, c'est quand même quelque chose que tu décernes pour des choses assez folles. Prix Nobel de la paix, par exemple, quand tu as œuvré pour la paix dans le monde. Prix Nobel de littérature, quand tu as écrit une œuvre que tout le monde va s'arracher pour des décennies et des décennies. Et là, il y a un prix Nobel qui a été décerné. C'est forcément Karina qui est tombée sur cette news.
4: Et c'était pendant la cérémonie des IG Nobel. IG, c'est pour ignoble. En fait, il faut que vous sachiez que les scientifiques adorent se marrer. D'accord?
1: Ouais, ouais.
4: Donc, une fois par
1: Einstein,
4: an.
1: Einstein, regarde. Il tirait la langue, là, tout bout de chance. C'est pour faire marrer.
4: C'est pas parce que t'es une tronche que t'aimes pas déconner. Donc, une fois par an, il y a une cérémonie avec des vrais scientifiques, avec des vrais chercheurs qui vont présenter des vrais travaux sur lesquels ils ont bossé, mais des travaux très décalés. Et hier soir, l'IG Nobel de sciences a été décerné à des chercheurs qui ont trouvé l'urinoir idéal pour ne plus faire de gouttes de pipi.
1: Ah,
4: c'est un urinoir,
1: ça
4: qui doit être, ouais, non, c'est pas évident, qui doit être incliné à 30 degrés. Il faut que le jet de pipi arrive à 30 degrés dans le réceptacle et c'est la distance et l'inclinaison idéale pour faire un bon pipi. Et ils ont été récompensés, ils étaient très heureux.
1: Après, moi, je veux bien.
4: Ouais.
1: À un moment, il y a une séparation entre moi et certains potes de classe au lycée en terminale. J'ai pris la direction de la radio. Eux ont fait des études scientifiques. Les gars, si à l'arrivée, c'est pour calculer l'angle directionnel du pipi, il fallait venir dans ma classe.
2: Bien sûr.
1: Bah, toutes ces années d'études pour ça.
4: C'est génial.
2: Oui, franchement, vous avez eu un salaire ici très bien.
1: J'ai pas bossé sur un vaccin contre le sida ou enfin je sais pas, je dis ça, j'ai rien les gars. Allez, on attaque l'émission avec Farouko, c'est sur Fun Radio, bienvenue.

0: C'est Dordou, c'est Fun Radio, c'est l'anniversaire de Google aujourd'hui.
1: Ah, quel âge Google ?
0: 1998, Google, donc ça fait 28 ans. Imagine, avant Google, oui, c'est 26 plus 2, ça fait 28. Ce jeu que tu me regardais bizarrement.
1: C'est un scientifique, hein.
2: Je te fais confiance.
0: Ouais. Comme je disais tout à l'heure, j'ai arrêté à la terminale scientifique, j'ai basculé vers la radio, mais enfin, j'avais quand même 2-3 rêves. 26 plus 2, normalement, ça va, je tiens.
1: Waouh.
0: Je vous ai prévu un petit jeu. On peut prendre un auditeur également au 01 42 48 5000. Je vais vous donner des réponses données par Google et vous allez essayer de deviner quelle était la recherche.
1: Ok, d'accord. Trop bien.
0: Il n'y a pas que des trucs chelous, attention. Hein. On fera ça dans une dizaine de minutes. Et puis, dans la presse ce matin, on parle beaucoup de la venue du pape Léon XIV. Vous savez qu'il va venir en France, c'est prévu à la fin du mois.
1: Ouais.
0: Fin septembre, ça se prépare. Déjà, rien qu'à Paris, il y a 15 000 membres des forces de l'ordre qui vont assurer la sécurité. C'est ce qu'ils disent dans le journal ce matin.
3: Ouais, c'est obligé.
0: Je dis ça, je dis rien, mais si vous avez un mont de charge, je vous redonnerai l'adresse du Louvre. Ça se retente, hein, si tu veux, mon ami. Ouais. Non, ça se fait. Bonjour Magali.
4: Bonjour Bruno, bonjour la famille.
1: Salut
0: Magali. Magali, où que t'habites, quoi que tu fais dans la vie?
4: J'habite au Leroux Bottereau, près de Nantes, et je suis responsable recrutement.
0: Eh bien, sois la bienvenue chez nous. Tu recrutes dans quel domaine?
4: Industrie et tertiaire, principalement.
0: Ok, très bien. Face à toi ce matin, il y a Julien. Salut Julien.
5: Bonjour Bruno, bonjour la famille.
1: Salut. Coucou. Julien.
0: Bah, même question, t'habites où, tu fais quoi dans la vie?
5: Alors j'habite à côté de Chambord et je suis super livreur.
0: Ok, très bien. Julien, Magali, vous jouez ce matin pour repartir avec une paire d'écouteurs. Les sans fil Force Play Touch XL, on les a bien vendus cette semaine, mais c'est vrai qu'ils sont vachement bien, c'est recyclable et ils sont garantis à vie.
1: Ils sont très chouettes.
0: Ils sont vachement bien. Vous les gagnez comment? D'une façon extrêmement simple, c'est un jeu d'enchères, le qui dit mieux. Je vais vous poser une question, par exemple, combien de fruits avec des pépins tu peux me donner? Vous me donnez votre offre et à tour de rôle, vous pouvez surenchérir jusqu'à l'un d'entre vous, jusqu'à ce que l'un d'entre vous dise « je laisse ». Et dans ces cas-là, l'autre doit remplir son contrat et marquer un point. Il faut 2 points pour gagner. On est d'accord?
4: On est d'accord.
0: Magali, combien de super-héros qui portent un masque es-tu capable de me donner?
4: 2.
0: Ok. Julien?
5: 3.
0: Ok. Magali?
4: 4.
0: Ok. Julien?
5: Je laisse la main.
0: 4 super-héros masqués, Magali, je t'écoute.
4: Spider-Man?
0: 1.
4: Batman?
0: 2.
4: Black Panther?
0: 3. Black Panther envoie son visage, hein, je crois.
1: Attends, moi j'ai pas vu.
0: Vérification,
1: les...
0: petite vérification de l'équipe. Non, Black Panther, on voit son visage ou pas?
1: Parfois, non, il a un masque. Ah, bon, alors, quand il est en action, il a son masque.
0: Quand il est en action,
1: un,
0: ah, d'accord, quand il est dans le supermarché, tu vois. il manque un dernier, Magali. Oui, bah, ça s'arrête. Quoi,
1: et voilà. C'était prémonitoire ce qui s'est passé.
0: Deadpool aurait marché, Captain America aurait marché. Il y en avait 2-3 que je t'aurais pris, bien sûr. Bon, tu donnes le point à Julien. Julien, voici la deuxième question. Si tu marques là, t'as gagné. Combien de couleurs qui ne se trouvent pas sur le drapeau de la France ni de l'Italie tu peux me donner, Julien?
5: 4.
0: Ok. Magali?
4: 5.
0: Très bien. Julien?
5: 6.
0: Très bien. Magali?
4: 7.
0: Julien?
5: Je laisse la main.
0: 7 couleurs qui ne se trouvent pas sur le drapeau de la France et de l'Italie. Magali, je t'écoute.
4: Noir.
0: Ouais.
4: Gris.
0: Ouais.
4: Violet.
0: Ouais.
4: Rose.
0: Ouais.
4: Jaune.
0: Ouais.
4: Orange.
1: Ah ouais, mais c'était très très long là. Hein.
0: Trop de temps. Mais beaucoup trop de temps, évidemment. Et d'ailleurs, il y a de l'orange sur le drapeau italien.
2: Non.
0: Je sais pas,
2: il y a du vert,
1: il y a du rouge.
0: J'ai déjà la maison, il a déteint. Moi, je l'ai lavé 3 fois, donc j'ai ce problème. Bon, Magali, je suis désolé, les 2 points vont à Julien. Julien, c'est gagné.
5: Merci la famille.
0: Mais tu sais, souvent, je me rends compte depuis qu'on a lancé ce jeu. Laisser la main, c'est quasiment la certitude de marquer, en général. Les écouteurs partent chez toi, Magali, on t'envoie un kit Bruno sur Fun Radio. Bisous.
1: Merci.
0: Les amis.
1: Gros bisous.
0: Bye bye. 6h16, j'ai le nouveau Miley Cyrus. Let's go.

0: Et bien, Bad Person. J'ai un petit jeu Google parce que c'est l'anniversaire de Google aujourd'hui. Je vous donne une recherche, d'accord? Le résultat d'une recherche et il faut que vous retrouviez la recherche. Bon, j'en fais un facile, puis après on va prendre un auditeur.
1: Ok, vas-y.
0: Si je vous dis un obus de 1918 long de 16 cm.
1: Qu'est-ce qui a été retrouvé dans un patient à l'hôpital?
0: Voilà, oh, très bien. Et Pino, il est calé. Hein.
2: Il est chaud, hein.
1: Moi, tout ce qu'au but.
2: Erectum,
0: on joue sur Fun Radio et on écoute Mauvais Joe Pino.
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21: Bisous Lina qui nous a envoyé ce message en DM, merci la famille. Je commence toutes mes journées avec vous, je m'en lasse pas. Ça fait plaisir comme c'est la première semaine que tu te lasses pas, enfin la deuxième. Naïm qui dit petit message pour vous dire bravo à toute l'équipe. On sent que vous vous amusez, ça fait plaisir à vous écouter. Mais c'est quoi, plaisir partagé. On s'ambiance avec Mauvais Joe là tout de suite, c'est Pilé sur Fun Radio.

0: c'est tous les matins entre 6h et 10h. Pino, il choisit une année, il nous pose des questions sur l'année et moi je choisis un titre de l'année choisie qu'on écoute en entier. On part en 2006 ce matin.
1: On va écouter un son, Bruno. Je te connais, ça va te foutre les frissons.
0: C'est un teasing ou tu fais écouter maintenant?
1: Non, c'est...
0: D'accord.
1: Je te fais monter la sauce, okay. Gentiment.
0: Oui, vas-y, fais-moi monter la sauce.
1: C'est un son d'archive, hein, vous verrez, Bruno, tout
0: bien
1: à fait.
0: Sûr,
1: et
0: merci.
1: En 2006, mon grand, on écoutait ça.
2: C'est l'hymne de nos campagnes.
3: Je la connais par cœur, cette chanson.
1: Ah bon?
3: Par cœur.
0: Mais t'en es pas une cachée, ça.
3: Oui, je te jure.
0: Mairie d'Angers, 8-6, Labrador.
1: T'en es pas une
3: Le collier vert jaune rouge autour du cou, les boucles d'oreilles, feuilles de cannabis.
0: Évidemment.
3: Oh là là. J'avais tout.
0: Bonjour, Olivier.
4: Salut, ça va? Bonjour l'équipe.
3: Coucou.
0: Bienvenue sur Fun Radio, ça va mon pote, t'es à Valence. Tu fais quoi dans la vie?
4: Je suis électricien artisan.
0: Électricien artisan. Ah bah, et alors je vois que t'es un nouvel auditeur, ça fait plaisir, bienvenue chez nous.
4: Tout à fait, ouais.
0: Donc, et
4: fait
0: tu nous as découvert quand?
4: Il y a un petit mois et demi, ouais. J'ai voulu changer.
0: D'accord.
4: J'étais avant chez un concurrent et... j'ai accroché.
0: Ok, très bien.
3: C'est bien.
0: Ah bah oui, t'es tombé sur les best-of. Attention, l'été, c'est les meilleurs moments. Il n'y a pas que des bons moments après.
4: Ah, d'accord.
0: T'écoutais quelle radio avant?
4: J'écoutais Énergie.
0: Bon, bah, bienvenue chez nous. On va faire un petit jeu Google. C'est l'anniversaire de Google aujourd'hui. Je donne des résultats de recherche et il faut que t'essayes de trouver ce qu'a été la recherche. D'accord?
4: D'accord, ouais.
0: Et tu joues avec l'équipe. Si je te dis 58 heures, 35 minutes et 58 secondes. D'après toi, quelle a été la question posée sur Google?
4: Quel a été le temps mis pour courir un marathon?
0: Non, c'est pas le marathon. Bah, 58 heures, t'es pas un bon coureur, quand même.
4: Ça fait beaucoup, ouais.
5: Combien de temps par semaine Bruno Guillon passe-t-il aux toilettes?
0: Par jour.
5: Semaine.
0: Ouais, bah c'est mon bureau, hein, moi, tu sais. Hein. C'est quand je réponds en général, je réponds beaucoup aux auditeurs sur les réseaux sociaux. Si t'es nouveau, je te le dis, Olivier. Si je te réponds, c'est qu'en général, je suis au WC. Ah, voilà.
3: Quel est le record d'apnée qui n'a été battu qu'une seule fois, du coup?
0: Ouais, c'est quoi? Je te le prends.
3: C'est vrai?
0: Ouais, c'est pas de l'apnée, mais c'est combien de temps a duré le plus long baiser du monde?
1: C'est de l'apnée, hein, quelque part.
0: Ouais, wow. La galoche, ouais, elle est un peu violente. Réponse, un canard sauvage. Quelle est la question, Olivier?
4: Quelle est la question? Qu'est-ce qui... Un chasseur, quel genre de volaille un chasseur aime tuer?
0: Ouais, c'est vrai.
1: On n'est pas une émission vegan, nous. Hein.
0: Non.
5: Ouais. Quel animal est jugé sexy?
0: Alors, pas sexy, mais garde le mot jugé.
3: Quel animal est jugé pour cambriolage?
0: Non, on est sur un autre délire. Quel animal a provoqué accidentellement un incendie dans un village en Charente cet été?
1: Ah bon? Un canard sauvage?
0: Ouais, un canard pyromane. Ici, tu sais quoi? Quitte à être cuit, c'est moi qui vais choisir. Je vais choisir le mode de cuisson. Olivier.
4: Oui.
0: On va t'envoyer un cadeau. On lui envoie un beau cadeau, Olivier. C'est un nouvel auditeur.
3: Tu veux un vidéoprojecteur, Olivier?
4: Avec plaisir.
0: Ah oui, donc plaisir. Un vidéoprojecteur directement. Ah bah d'accord.
4: Ouais.
1: Tu veux une Ferrari?
0: Allez, attention.
3: Bah c'est un nouvel auditeur.
0: Et le dis pas à tous les auditeurs d'Énergie. Je vais pas offrir. Après, si vous venez, on est content. Mais il y aura pas. J'aurai pas des vidéoprojecteurs pour tout le monde. Olivier, passe une belle journée, mon pote.
4: C'est gentil en tout cas. Je vous embrasse très fort et je suis content de rejoindre l'équipe.
0: Et bah, écoute,
3: c'est cool.
0: On est ravis de t'avoir, évidemment. Offenbach, Fortune Flore après les infos, 6h31.
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0: Les infos avec Oriane Doro. Bonjour Oriane.
7: Bonjour Bruno, bonjour à tous. Grand soleil et température en hausse. Des records de chaleur sont attendus dans le sud-ouest.
0: Alerte à la canicule qui a été déclenchée dans le sud.
7: Oui, l'Aude, l'Hérault, le Gard, la Drôme et l'Ardèche ont été placés en vigilance orange. On attend des records dans la vallée de la Garonne jusqu'à 39 degrés cet après-midi. Sachant que l'été 2026 est déjà le plus chaud jamais enregistré en France avec 53 jours de vagues de chaleur. Un chiffre inédit. Un plan d'adaptation au changement climatique doit être présenté d'ici la fin du mois. Elle avait été décalé justement en raison de la canicule. Emmanuel Macron présidera à partir de 9h ce matin une conférence nationale sur le handicap. Le chef de l'État doit annoncer une soixantaine de mesures visant à améliorer le quotidien des personnes handicapées. Il sera question notamment des inégalités en matière d'accès aux études, au monde du travail, aux soins ou encore à la culture et au sport. Actuellement, selon les associations, seuls 50% des bâtiments publics sont accessibles aux personnes handicapées.
0: À l'étranger, on vient de l'apprendre, deux ouvriers ont été extraits vivants d'un tunnel cette nuit au Sénégal.
7: Au Népal, ils étaient retenus prisonniers depuis la crue survenue il y a 9 jours. Selon les derniers chiffres des autorités, la coulée de boue a fait au moins 1259 morts le 26 août à la frontière avec la Chine. Le nombre de personnes portées disparues ne cesse de grimper, plus de 5600 selon les secours. Les Nations Unies font également état de 85 000 sinistrés qui se retrouvent sans logement.
0: En sport du foot, avec la troisième journée de Ligue 1 qui débutait hier soir.
7: Lille l'a emporté 1-0 sur la pelouse de Toulouse à quelques jours de son entrée en lice en Ligue des Champions. Ce soir, Lyon reçoit Auxerre et le Paris Saint-Germain accueille Monaco. Et puis en tennis, l'US Open s'est terminé pour Gaël Monfils. Le vétéran français a été éliminé au deuxième tour par l'américain Lerner Tien. Dernier match de sa carrière dans un tournoi du Grand Chelem. Il prendra sa retraite à la fin de la saison après le Masters 1000 de Paris. En revanche, Benjamin Bonzi et Arthur Géa, eux, se sont qualifiés pour le troisième tour. Quant à Alice, lui, affronte en ce moment même le numéro 2 mondial Alexander Zverev. Il est mené 2-7-1 pour l'instant. Tout de suite, un mot du temps de ce vendredi.
0: Moi, je pars en week-end chez mes parents. J'ai prévu que des shorts. Hein. Donc,
7: Tu fais bien.
0: Ouais, on est d'accord.
7: Tu fais bien. Ce sera carrément l'été. La chaleur monte d'un cran jusqu'à 39 attendu aujourd'hui dans le midi toulousain. 5 départements ont été placés en vigilance orange à la canicule. L'Aude, l'Hérault, le Gard, la Drôme et l'Ardèche. Du côté du ciel, un grand soleil s'impose sur les trois quarts du pays. Mais la grisaille persiste le long des côtes de la Manche et de la mer du Nord. Des nuages qui s'accompagnent de rafales de vent pouvant aller jusqu'à 70 km/h. Il fait 14 à Saint-Gaudens ce matin, 15 à Chinon, 18 à Villeurbanne, 23 déjà à Lille-Roux. Cet après-midi, il fera 23 à Houlgate, 28 à Paris, 23 à Saint-Nazaire, 29 au Lavandou, 30 à Cap-Breton.
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0: Fun Radio Dance Music est dans la demi-heure. Riviera, She Doesn't Mind. Ou encore Alexandra Stan. Bienvenue sur Fun, les copains. Je m'appelle Bruno, il y a Pino qui est là.
1: Salut.
0: Il y a Karina.
3: Hello.
0: Il y a Christina.
3: Bonjour.
0: Et le Zoom en direct dans 3 minutes.

0: avec Pino. Il y a le zoom, ça peut tomber n'importe quand dans l'émission. On joue avec une année, et là c'est l'année 2006, l'année de ce tube de Bob Sinclair, World's Hold On.
1: Et on écoutait ça aussi en 2006.
0: Riri,
1: la nana, la Rihanna, hop. Et en 2006, quelle animatrice télé était la préférée des Français?
0: Alessandra Sublet.
1: Non, une copine à toi, Bruno.
0: Justine Bollard.
1: Non.
2: La jolie brune aux yeux bleus.
1: Non, non, c'est une blonde qui a les cheveux blancs.
0: Virginie F1.
1: Non.
2: Laurence Boccolini.
1: Exactement, ah, bonne réponse. Ah. C'est une copine à toi, Bruno?
0: Ouais,
1: je
0: bien
1: trompe
0: sûr.
1: Pas.
0: Hein. Ouais.
1: Bah, c'est pas venu immédiatement.
0: J'ai très peu, très peu d'ennemis, moi, dans la télé.
1: Ce qui a présenté le maillon faible à l'époque, oui. Ça cartonnait à plus de 4 millions de téléspectateurs. L'émission cartonnait aussi pour les candidats, comme Gwenaël, écoutez.
3: Gwenaël, dans les contes de Perrault, quel géant mange les enfants?
4: J'ai en vert.
2: Logo. Ah, j'adore cette émission.
1: Ah, c'était trop bien.
0: Pour le coup, Olivier a fait une nouvelle version qui est charmée. Hein. Moi, j'ai regardé dans sa version. Olivier Mine, il est top. Hein. De toute façon, il est bon dans tout, Olivier.
1: Ah oui, c'est vrai.
0: Il est énervant.
1: En 2006, on écoutait ça. Non, je frappe
0: ma porte. Mais elle sait que j'adorais cette chanson.
1: Moi aussi, je l'adorais. Ah, c'est vrai?
0: Mais bien sûr.
1: Ah, je pensais être seul, mais en fait, on est deux. Ah,
2: mais non, je pense que vous avez une passion Nolwenn tous les deux.
1: Alors, surtout, c'est Natacha Saint-Pierre.
0: Surtout, c'est Natacha Saint-Pierre, donc c'est pour ça. J'aime beaucoup Natacha Saint-Pierre.
1: Ça, c'est tout Chimène Badi.
0: Ça, vraiment.
2: Ah,
0: c'est Chérie Falouna, tout craché, ça.
1: Allez, en 2006, sortie d'un film culte. Ah, vous savez quoi? On va laisser jouer Christina, parce qu'elle est bien lancée. Question de rapidité pour toi, Chris. Devine ce film.
5: Si je te dis que t'es tendu, t'es tendu. C'est pas entendu, je suis pas tendu. Je dis t'es tendu, Natacha.
2: Dis que Nec.
0: Voilà. Allô, maman, je me suis fait cardiaque. J'ai envie de rentrer chez moi, mettre mes savates et merci, bonsoir.
1: Et t'as le Alors, le film, en fait, il a pas du tout marché aussi.
0: Mais ça a été. Tu sais que l'histoire, c'est Luc Besson qui a filé $1 million parce que personne ne voulait produire ce film. Et donc, c'est Besson qui a dit, allez, tu sais quoi, je vous file $1 million. Ils ont fait le film qui a été un bide, mais horrible au cinéma. Et ça a marché après, c'est devenu culte après.
1: 122 000 entrées.
2: Ça se passait avec des cassettes, tu vois, tout le monde surfilait la cassette.
1: C'est dans les lycées et tout, tout le monde adorait ce film. Et
0: je en 2006, t'es tendu, Natacha, c'est que t'es tendu.
1: Et en 2006, on écoutait ça.
0: Magic System.
1: Bien sûr, c'est chaud, ça brûle. Rien à voir avec le climat, mais bon, visiblement, ils étaient visionnaires. Et en 2006, l'Espagne voulait envoyer un sportif à la retraite. Lequel?
2: Un sportif espagnol, du coup.
1: Les Espagnols.
0: Miguel Indurain.
1: Non, non, un Français.
2: Zizou.
1: Est-ce que vous vous souvenez, 2006, Coupe du Monde, 8e de finale France-Espagne, on mène 2-1, il reste 10 secondes à jouer, et là, pour toi, Bruno, ce sont.
6: Pour Zinedine Zidane!
1: Et si
6: elle magnifique en
1: si
6: bout!
1: Marqué.
6: Au bout, au bout! Au bout! Le but!
7: Et si elle est marquée!
0: Les poils et pour le but de Zidane et Thierry Gilardi.
1: Ah bah ouais, c'est trop bien.
0: Thierry Gilardi. J'ai choisi un son pour 2006. 2006, Pino, si je te dis, mets-toi à genoux quand tu t'adresses à la légende.
1: Vas-y, mets-toi debout quand tu.
0: Non, mets-toi à genoux quand tu t'adresses à la légende.
1: C'est quoi?
0: Mets-toi à genoux quand tu t'adresses à la légende.
2: Allez,
0: dis rien, le film.
1: Ah, c'est fatal.
0: Mais bien sûr.

0: Le son que je vous ai choisi en entier ce matin, c'est Fatal. Fatal Bazooka sur Fun.
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2: Vous envoyez facture par SMS. Et si vous êtes en France, c'est au 74 900. Si vous êtes en Belgique, c'est au 63 22. On paye de la facture tous les jours en direct sur Fun Radio aux alentours de 7h-10. Mais pour l'instant, nous sommes en plein cœur du Zoom. C'est avec Michael Youn est en train de bosser en ce moment même sur le scénario de la suite de Fatal.
3: Trop bien.
2: Moi, c'est dans le top 3 de mes comédies françaises.
3: Ah ouais, très drôle, il est très drôle ce film.
2: Extraordinaire. On était en train de faire le zoom de 2006. Je me suis dit, obligé, le son de 2006 qu'on écoute en entier ce matin, c'est celui-ci.
4: Nom de Zeus!

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0: C'est quoi quand j'entends ça, j'ai envie de me faire démonter. Évidemment, si vous avez vu le film, vous avez la référence.
1: Bien sûr.
0: Sinon, regardez Fatal. Il est 7h10, c'est Fun Radio.
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0: Ouais, on fait ça tous les matins en direct sur Fun Radio, c'est à 7h10. Comme ça, c'est avant que tout le monde parte au boulot. Et on aide l'économie française. Vous avez des factures, évidemment, retour de vacances, des trucs à payer. Là, par exemple, il y a les taxes d'habitation qui vont arriver. Vous envoyez facture par SMS et nous, on s'occupe de tout de notre côté. Et puis, si on vous appelle en direct le matin sur Fun Radio, ça veut dire que votre facture va être payée. Et on la paye comment ? On la paye en instantané. Oui, Charlène, bonjour.
3: Bonjour.
0: Bienvenue sur Fun Radio. Alors, évidemment, les auditeurs sont au taquet parce que je pense qu'on est les seuls en France à appeler à 7h10 en direct. Charlène, tu habites où ? Tu fais quoi dans la vie ?
3: Je suis assistante RH et j'habite à Maran, près de La Rochelle.
0: Mais tu vois très bien,
1: c'est marrant, ça.
0: Mais évidemment, c'est très marrant.
3: Exactement.
0: T'as passé un bel été, Charlène ?
3: Oui, très bien, très très bien.
0: T'as bougé un peu ou pas ? Quand t'habites à Maran, t'as toutes les plages de Charente-Maritime. Tu vas te faire kiffer près de la pointe espagnole, à côté de Royan, la côte sauvage, etc. Voilà, c'est ça la vie.
3: On est resté là et c'était très bien.
0: Charlène, tu m'as envoyé une facture de 339,15 €. De quoi s'agit-il ?
3: Alors, il s'agit d'un tapis de course pour me remettre au sport pour la rentrée.
4: Ah, j'en ai racheté un aussi, moi.
1: Ah
4: j'en
1: bon
4: ai acheté un, ouais.
1: Et tu l'as utilisé, Pino ?
4: Il marche très bien.
1: En porte-manteau,
4: voilà.
0: Moi, je te jure, j'en avais un dans la chambre.
1: Ouais.
0: Il servait d'entrepôt pour les fringues.
1: Très
0: pratique pour accrocher les cintres. Ça, il faut le savoir. Et puis après, sur le dessus, la partie vraiment tapis, tu peux poser les chaussures.
4: Ouais, ouais, ouais.
1: Ah, Charlène, ne te laisse pas démotiver.
4: Ouais, faut faire de la marche rapide d'abord, comme moi.
3: Oui, il marche rapide les courses. Non, je l'utilise moi.
0: D'accord, mais là tu vas l'utiliser surtout pour l'hiver, parce que quand t'habites à Maran, le coin est tellement sympa que tu marches
3: en
0: extérieur.
3: Oui, mais non, moi j'ai des enfants qui font la sieste ou qui se couchent tôt. Donc, comme ça, je peux faire du sport et les surveiller en même temps.
0: Voilà, c'est ça.
3: C'est pour ça, c'est pratique.
0: Ça,
3: et pour
0: la charge
3: aussi
0: mentale d'une maman de 29 ans qui doit penser à son corps, qui doit penser à ses enfants, qui doit penser à son travail. Et bah rien que pour ça, Charlène, je suis ravi de te dire que je viens de te faire un virement de 339,15 €. L'argent est sur ton compte.
3: Eh ben merci beaucoup. Je attendais pas, merci beaucoup.
0: Passe une belle journée.
3: Merci, vous aussi.
1: Bonne journée. Charlène,
5: bisous.
3: Au revoir. Merci, au revoir.
0: Il y a meilleure récompense que le sourire dans la voix d'une auditrice ou d'un auditeur ? Je ne crois pas. Les copains, dans la demi-heure, je vous ressens un Kungs. Et avant 7h du matin, on va jouer avec quelques chiffres, d'accord ? Je vais vous sortir des chiffres et vous allez devoir deviner de quoi il s'agit. Vous voulez un petit exemple ?
1: Ouais, vas-y.
0: Si je vous dis par exemple, ça coûte 6 172 € la première année.
1: Un leasing de voiture ?
0: Non.
4: Ah, et la première année, c'est peut-être une année scolaire ?
0: 6000 balles la première année,
1: ouais,
0: il va plus à l'école. Hein. Dès là, il arrête au mois de septembre. Non, c'est ce que coûte en moyenne, tu vois, ça tombe bien, Charlène, nous parler des enfants et du tapis de course, c'est ce que coûte en moyenne un bébé la première année.
1: Wow.
0: 6 172 €.
1: Entre les équipements, les couches, la bouffe et tout, c'est tout ça.
0: Exactement.
1: Et ben c'est beaucoup.
0: Et ben j'en ai plein des chiffres comme ça, c'est dans 3 minutes sur Fun.
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0: 6h57, c'est Fun Radio. Merci d'être là. On cartonne tous les matins en France, mais on cartonne également en Belgique. Et amis belges, je suis désolé, mais oui, là, dans 3 minutes, vous cherchez. Je suis tombé sur un gars, c'est passé à la télé, un mec qui est pêcheur.
1: Ouais.
0: Ouais, il est pêcheur avec son chien. Il fait comme n'importe quel pêcheur. Le dimanche, qu'est-ce qu'il fait? Il prend sa petite barque, il part avec son chien, il se pose sur une rive, il tire sa canne, et puis voilà, puis le clébard est peinard sur le bateau, et la vie est belle. Mais c'est en Belgique.
1: C'est une histoire belge.
0: Je vous en dis pas plus. Vous avez découvert. Il y a le son. Il y a le son. Vous avez. Même, tu sais quoi? Même si vous n'avez pas l'image, vous allez comprendre tout de suite le délire. Pour l'instant, je vous donne des chiffres. Vous essayez de comprendre à quoi ça correspond.
1: D'accord.
0: Des vrais chiffres, hein. Un homme réussit à tenir 254 trucs particuliers sur sa tête. D'après vous, c'est quoi?
1: Des gobelets?
2: Des poux?
1: Des poux? Ah, oh, le mec, il est infesté.
0: Bien sûr. Grand, c'est de les compter, surtout. Alors, je vais leur donner un prénom.
3: Voilà, ce serait Jean-Luc. Des sabres japonais.
0: Non. Bah, essayez de dire des trucs qui peuvent faire
2: des pinces à linge.
0: Non, j'avais pensé à ça, tu vois.
1: Des caplas.
0: Non. 254 rouleaux de papier toilette. Ça s'appelle David Rush.
1: Ah oui?
0: Il a tenu 1 minute et 12 secondes. Ouais. Il avait déjà le record précédent de 195 rouleaux et là maintenant c'est dans le Guinness Book 254.
1: Et ça s'est arrêté quand il a eu une gastro.
0: En France, il y en a 161 000 de moins cette année, là en 2026.
1: Des célibataires?
0: Non.
1: Des élèves à la rentrée de l'école?
0: Exactement, c'est ça.
3: Ah
0: putain,
3: oui.
0: T'es forte.
3: Ouais, la canicule.
0: 11,6 millions d'élèves ont repris l'école cette semaine. Il y en a 161 000 de moins que l'année dernière.
2: Mais tu sais pourquoi je te dis ça? Parce qu'ils sont moins nombreux dans la classe de mon fils qui a 9 ans.
1: Donc ils sont combien, toi, dans la classe?
2: 26.
3: Oui,
2: ils sont 19.
3: Hein.
2: C'est bien, non?
1: Ouais, c'est super. Nous, on est hyper contents.
0: Si je vous dis qu'on fait cette action, et là, ça va parler à tous les auditeurs qui nous écoutent en ce moment, en moyenne 221 fois par jour. 221 fois par jour.
3: On se touche le nez.
1: Ça parle aux auditeurs qui nous écoutent en ce moment,
0: ouais,
1: ça, tu crois?
0: Ou qui prennent de la cocaïne.
2: On se regarde dans le miroir?
0: Non.
1: On éteint notre réveil pour pas se lever?
0: Non.
2: Ah, on touche notre téléphone.
0: Exactement. On déverrouille son téléphone en moyenne 221 fois par jour. C'est TF1 Info qui nous l'apprend. Ça équivaut à un déverrouillage toutes les 4 minutes 20.
1: Ah ouais.
0: On passe en moyenne plus de 3h30 par jour sur notre téléphone. Et selon cette même étude, un Français sur deux répond au téléphone ou envoie des SMS à table.
1: On est accro,
3: La vraie vie nous ennuie.
0: Riviera chez The Night après les infos, il est 7h.
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0: Oriane Doron pour les infos, bonjour Oriane.
5: Bonjour Bruno, bonjour à tous. Alerte à la canicule dans le sud et grand soleil sur les trois quarts du pays.
0: 5 départements placés en vigilance orange ce matin.
5: Oui, l'Aude, l'Hérault, le Gard, la Drôme et l'Ardèche sont en alerte à la canicule. Le thermomètre devrait frôler les 40 degrés cet après-midi. L'Ardèche, où un incendie a parcouru une trentaine d'hectares depuis hier après-midi. Un hameau et un camping ont été évacués. L'été 2026 est d'ores et déjà le plus chaud jamais enregistré en France avec 53 jours de vagues de chaleur. C'est du jamais vu. Un plan d'adaptation au changement climatique doit être présenté d'ici la fin du mois. Un été caniculaire qui a frappé de plein fouet les agriculteurs. Le gouvernement dévoile ce matin son plan d'accompagnement. Il devrait prévoir des aides financières et des allègements réglementaires afin de permettre la relance de la production pour l'année prochaine. Production qui s'est effondrée dans la quasi-totalité des départements. Le Premier ministre Sébastien Lecornu a demandé à Bercy des économies supplémentaires dans le budget 2026 afin de pouvoir financer ces mesures. Ils étaient bloqués dans un tunnel depuis 9 jours au Népal, la crue qui a dévasté cette région de l'Himalaya. Deux ouvriers ont été extraits d'un tunnel cette nuit, tunnel qui avait été enseveli par la coulée de boue. Catastrophe qui a fait, selon le dernier bilan, au moins 1280 morts et plus de 5600 disparus.
0: Volkswagen va supprimer 50 000 postes supplémentaires d'ici 2030.
5: Le premier constructeur automobile européen l'a validé hier, un plan de restructuration qui s'ajoute aux 50 000 suppressions de postes déjà annoncées en 2024, soit 15% de ses effectifs à travers le monde. Le groupe allemand prévoit de réduire de moitié la gamme de ses modèles d'ici 2035.
0: On finit avec du sport, du tennis, et c'était son dernier tournoi du Grand Chelem.
5: Gaël Monfils a été éliminé de l'US Open au deuxième tour par l'Américain Lerner Tien, 15e mondial. Le vétéran français prendra sa retraite à la fin de la saison, ce sera après le Masters 1000 de Paris. Benjamin Bonzi, en revanche, s'est qualifié pour le troisième tour, tout comme Arthur Géa. Et puis en football, la victoire de Lille hier soir à Toulouse. Le LOSC s'est imposé 1-0 lors du match d'ouverture de la troisième journée de Ligue 1, ce qui permet aux nordistes de prendre la tête du classement. Ce soir, Lyon reçoit Auxerre à 19h et le PSG accueille Monaco à 21h. 7h05.
0: On finit avec la météo de cette journée.
5: Il fait de plus en plus chaud, jusqu'à 39 degrés attendus du midi toulousain à la vallée du Rhône. 5 départements ont été placés en vigilance orange à la canicule. L'Aude, l'Hérault, le Gard, la Drôme et l'Ardèche. Du côté du ciel, un grand soleil s'impose sur les trois quarts du pays. Mais la grisaille persiste le long des côtes de la Manche et de la mer du Nord. Des nuages qui s'accompagnent de rafales de vent pouvant aller jusqu'à 70 km/h. Il fait 15 degrés à Cholet, à Poitiers ce matin, 17 à Beaune, 20 degrés à Paris, 22 à Menton. Cet après-midi, il fera 23 à Vannes, 30 à Sancerre, 31 à Porto Vecchio, 32 à Colmar, 33 à Clermont-Ferrand.

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1: 7h03 sur Fun Radio. Aujourd'hui, nous sommes vendredi, nous sommes le 4 septembre. Fun Radio Dance Music tous les matins, toute la journée, 24h sur 24. Vous arrivez chez nous, vous savez que vous avez du son qui vous ambiance direct. Alexandre Astan qui va arriver, il y aura du coup, vous êtes dans la demi-heure, Bébé Rixa. Fun Radio tous les matins, 5% potes. Je dis ça parce que vous écoutez des amis, voilà,
2: oui.
1: Dans la vie. On se connaît trop.
2: Trop bien, sous toutes les coutures. Tu sais, hier, on m'a demandé si t'étais sympa, Bruno. J'ai dit, oui, ça fait 17 ans que je le connais, donc s'il n'était pas sympa...
3: Ah, tu dis oui, toi? Moi, je fais semblant. J'ai dit, oh non, il est odieux, pour lui faire une sale répute.
1: Bien sûr.
3: C'est plus drôle comme ça.
1: Déjà. La team Bruno sur Fun Radio, c'est Christina.
2: Coucou.
1: C'est Karina.
2: Bonjour.
1: C'est Pino.
4: Salut tout le monde.
1: Ma merveille.
4: Ah ouais, mon beau Bruno. Hein.
1: Regarde.
4: Ça fait 10 ans que tu me connais maintenant. Et tu restes quand même.
1: Hein, ouais, c'est ça. Mais tu sais, c'est ce que je dis souvent, l'amitié, c'est des gens qui te connaissent et qui t'aiment quand même.
3: Bien sûr. Et qui viennent te voir au parloir.
4: C'est vrai que nous, on a des défauts et en plus, on vit le matin. Donc les défauts, tu sais, ils peuvent être multipliés par deux.
1: Bien sûr, évidemment. Les copains, le coup de pression va arriver dans quelques instants. J'aimerais que vous vous inscriviez maintenant en envoyant Bruno par SMS. 74 900 si vous êtes en France, 63 22 si vous êtes en Belgique. On vous offre ce matin un écran 109 cm. Pour l'instant, l'info c'est rigolo.
5: L'info, c'est rigolo.
1: Et l'info c'est rigolo à la télé. Hier soir, j'ai regardé le 19h45 d'M6.
3: Ouais.
1: Et dans le 19h45 d'M6, c'est con parce que c'est de la radio, il n'y a pas l'image, mais essayez d'imaginer un gars qui est pêcheur, d'accord, qui est avec sa barque, dans sa barque il y a son chien, puis il va pêcher parce que le dimanche matin il aime bien aller à la pêche, et puis il trouve un super coin de pêche, il pose la barque, il descend, il commence à acheter sa canne, etc. Puis le chien est dans la barque.
6: Voilà, tu vas à la pêche avec un chien qui est aussi con que toi, et il part avec le bateau. Tourne vers la droite, allume le moteur. L'eau, elle est pas assez chaude, Naya. Il faut que tu reviennes de ton propre gré.
1: Tourne vers la droite, allume le moteur. En fait, le chien, le bateau est parti tout seul avec le chien. Mais l'image du clébard qui est sur le bateau, puis qui s'en va.
4: Ah, moi, je l'imagine avec un accent belge au chien. Je n'y arrive pas, je ne comprends pas.
1: Arrêtons avec les accents.
4: Oui, on énerve les gens.
1: Les gens n'en peuvent plus, les accents belges, les accents du Nord. D'ailleurs, je voudrais faire un bisou à Luna. Luna qui fait la braderie, pas facile à dire, la braderie de Lille.
3: Oui, c'est ce qui est allé. Attends, tu vas y arriver.
1: La braderie, elle fait la braderie de Lille.
4: Il y a beaucoup de R.
2: Trop bien, je sais pas si vous avez déjà fait. Week-end. Moi, j'ai fait une fois, c'est excellent.
1: Et elle dit que sur son stand, elle met Fun Radio.
2: Trop bien.
3: C'est gentil, ça.
1: J'avais vu, moi, y a toujours ce record.
3: Encore, ouais, de moules.
1: Battre le nombre de moules mangées en un week-end. Mm. Je crois que le record, pour l'instant, c'est Patrick Bruel qui est là. Mais je vérifie. Riviera pour attaquer l'heure. She Doesn't Mind, c'est sur Fun.

0: Le blind test de Pino arrive dans moins de 10 minutes sur Fun Radio. Pour l'instant, on joue. Marc est à Belleville-sur-Vie, on est en Vendée. Bonjour Marc.
1: Salut Bruno.
2: Salut Marc.
0: Coucou. Marc, une minute de questions. Ce que j'attends de toi pendant cette minute, c'est que tu me donnes trois bonnes réponses aux questions que je te pose, mais j'ai besoin de trois bonnes réponses à la suite. On est d'accord ?
1: On est d'accord.
0: Tu n'as pas le droit de passer. Quoi qu'il arrive, il faut que tu répondes quelque chose et il faut que tu répondes du tac au tac. Si jamais tu hésites... Là aussi, tu l'es éliminé. Alors évidemment, tu peux répondre n'importe quoi, parce que ça ne nous fait rien. Mais à chaque fois, il faut que tu changes le n'importe quoi, parce que si tu me donnes toujours la même réponse, là aussi, c'est fini pour toi. On est d'accord, Marc ?
1: On est toujours d'accord.
0: Top chrono. Quelle galaxie contient le système solaire ?
1: La Voie lactée.
0: Un point. Quelles sont les trois disciplines du triathlon ?
1: La course de haies, la course aux 100 mètres et le saut en longueur.
0: Pas du tout. Natation, cyclisme et course à pied. Comment s'appellent les habitants des Hautes-Alpes ?
1: Les Alpins.
0: Les Hauts-Alpins. Quelle longue corde à nœuds coulant sert à attraper les chevaux sauvages ou le bétail ?
1: À l'assaut.
0: Un point. Quel film d'animation met en scène un rat qui rêve de devenir cuisinier ?
1: Ratatouille.
0: Deux points. En quelle année a eu lieu la bataille de Waterloo ?
1: En 1870.
0: 1815. Quel fromage est traditionnellement utilisé dans une pizza margarita ?
1: La mozzarella.
0: Un point. Dans quelle ville habite Bruce Wayne ?
1: À Los Angeles.
0: Non, Gotham City. Quel sens permet de percevoir les odeurs ?
1: L'odorat.
0: Un point. Quelle chaîne de montagne sépare la France et l'Espagne ?
2: C'est dommage parce que t'étais plutôt bon. Hein. Ouais.
0: C'est en le timing. Plutôt. C'est le plutôt hein, qui fait toute la différence. Marc, on t'embrasse.
1: Merci, bonne journée.
2: Bisous Marc, c'était bien tenté.
0: Bonjour Sylvain.
3: Salut Bruno, salut toute l'équipe.
2: Salut Sylvain.
0: T'es prêt Sylvain ?
3: Ah oui,
0: top
3: on est là.
0: Quel boxeur américain était surnommé The Greatest ?
3: Mike Tyson.
0: Mohamed Ali. Quel arbre produit les glands ?
3: Le chêne.
0: Un point. Quel réalisateur a créé la saga Star Wars ?
3: George Lucas.
0: Ah ouais, non, ils sont durs. Ah non, non, Sylvain, je comprends ton désarroi, mais ils sont durs.
3: Mais
0: il y a une petite hésitation. Et ben voilà, c'est la règle. On te fait des bisous, Sylvain. Steven, bonjour.
4: Bonjour.
2: Salut, Steven.
0: À Lyon, c'est bien ça, t'es en Bretagne.
4: C'est ça, dans le Côte d'Armor.
0: On y va, top chrono. Quelle ville habitent les bisontins ?
4: Béziers.
0: Allez, au revoir.
5: Ah, il y avait personne qui a bipé, c'est pas d'autorité.
0: Petite hésitation. Steven, on t'embrasse, on finit avec Stéphane. Bonjour Stéphane.
6: Bonjour.
2: Salut Stéphane.
7: Coucou.
0: Stéphane, toujours en Bretagne, à Pleumeur-Gautier, salarié agricole, c'est t'es ça. Prêt ?
6: Je suis prêt.
0: Top chrono. Quelle ville habite les bisontins ?
6: Béziers.
0: Besançon. Hop. Quel fruit est la base du kirsch ?
6: La cerise.
0: Oui, un point. 3 x 6, ça fait combien ?
6: 18.
0: 2 points. Quelle est la monnaie de la Thaïlande ?
6: Le...
0: Allez.
5: Oh, oh, oh. Ah oui, bah oui, normal.
2: Ah, le vendredi, c'est pourri, hein ?
0: C'est le bat.
6: Ah ouais, j'aurais pas su.
0: Bah oui. On a eu le Batman tout à l'heure et là, on a le bat. Stéphane, on t'embrasse.
6: Bisous. La
2: gros famille. Bisous, Stéphane. Bisous. Merci.
0: Bonne journée. Et c'est une télé qui reste à la maison, ça.
2: T'es content.
0: Me remerciez pas. Le blind test de Pino arrive sur Fun Radio juste après Alexandre Astan.

0: 5000 euros cash à vous offrir ce matin. Le jeu des 5000 est pour vous, les amis. Vous choisissez le questionnaire sur lequel je vais vous interroger. C'est quand même génial. Vous avez une passion dans la vie, et ben c'est avec cette passion que vous allez jouer. Bruno par SMS, 74 900 pour la France, 63 22 pour la Belgique. On va jouer dans moins de 10 minutes sur Fun.
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0: Évidemment qu'il est déjà mon blind test.
2: Oui.
0: Évidemment qu'on a gardé le blind test de Pino. Pino qui, en chanson, tous les vendredis, essaye de nous faire deviner l'actu de la semaine.
3: Et on va chercher un événement qui concerne les enfants. Mais qu'est-ce que...
4: Alors, merde. Oh là, qu'est-ce que ça devient cette semaine?
0: Alors là, je vois pas du tout.
3: A priori, t'as aucune idée, Bruno?
0: Non, rien.
3: Ah, bah, écoute, je vais t'aider. Hein. Alors, c'est pour faire plaisir à Karina, c'est sur Faudel, mon pays.
4: Ah, merci.
3: C'est le petit cadeau du vendredi. Allez, c'est parti.
4: Gentil.
3: Allez, on l'a tous vu devant les grilles. Cette maman Magali qui a parlé aux autres parents cette semaine. Alors écoute Magali, on voulait te dire quelque chose. Tu dis que ton enfant n'est pas bête, qu'il est juste un peu turbulent. Mais bon, pour lui, la Seconde Guerre mondiale a duré plus de 40 ans. Tu penses que c'est un petit génie, et à tout le monde tu le dis.

0: et tu cut.
1: Oh là là.
2: Après, alors évidemment c'est très drôle, mais il y a des enfants qui sont vraiment HPI ou
1: oui.
2: d'autres, et l'ayant vécu, qui ont des troubles comme des TDAH.
1: Ouais.
2: Ou t'as des parents qui vont dire ouais il est juste chiant ton fils, bah non c'est un vrai trouble. Et c'est pour ça que je voudrais avoir une pensée pour les familles et les parents qui ont des enfants qui souffrent de ce genre de trouble ou de dyspraxie ou de dyslexie, parce que c'est important aussi de
1: bien
2: dire
1: sûr.
2: Même si
1: fait,
2: on rigole, oui. on sait que ça touche aussi les familles.
3: C'est le pansement qu'il me faut.
2: Mais bien sûr. Moi je suis là.
3: T'es la deuxième lame.
2: Vous êtes mes bombes. Et de temps en temps, je dois désamorcer.
1: Ouais, il est temps.
3: Il met le fil rouge ou le fil bleu. Il décide. Voilà comment ça se passe. Bah là, tu vas remettre.
2: Je vais remettre une couche.
3: Mais moi, je suis obligé de faire mon travail, monsieur.
2: Allez,
3: sur du Patrick Sébastien, c'est parti. Est-ce que vous êtes bien chaud ce matin? Allez, on va calmer les défenseurs de ce chanteur. Hein. Ce qui nous saoule, parce qu'il traite les féministes tout le temps, ça m'énerve un peu. Hein.
4: Oh non. Il les insulte toutes de folle, alors c'est ce chanteur vraiment qui déconne.

0: toucher les zazettes.
1: Ah oui.
0: Patou, tu ronges ton andouillette. Même si Martine te trouve chouette, et chouette, tu gardes dans le slip ta courgette. Allez, non, hein. Oh, faut pas toucher les zazettes. Ouais, bah ouais, c'est la base, hein.

0: Bruel.
1: Est-ce qu'on parlerait pas de Patrick Bruel?
2: Bah, je pense. Hein,
1: il y avait deux, trois.
2: Il y avait une somme d'indices à ce niveau. Bravo.
1: Allez, autre.
2: En tout cas, je constate qu'il y a Kakarina qui a dit on s'en fout, le reste vraiment.
3: Mais moi, je connais par cœur Patrick Sébastien.
1: Alors, moi, je connais pas les paroles. C'est pour ça. Je sais pas ce que t'attendais de moi.
2: Ouais.
1: Moi, je connais juste qu'enfin, on fait tourner les serviettes. Je savais pas qu'il y avait une suite.
3: Ah, bah non, attends, voilà. Grande discographie quand même.
2: Et j'en passe.
1: Bon, un autre truc dans la queue aujourd'hui.
2: Là, c'est plus léger, t'inquiète pas, tu vas pouvoir ranger ta mine, Bruno. C'est pas une phrase à double sens. On va chercher une émission télé, c'est parti.

0: Bradley et Jata. Allez, ça commence.
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0: La règle du jeu, faut choper un petit poignard, mais seulement si t'es fan de canard. C'est quoi ces règles? Que tu choses du 38 et que tu aimes les huîtres. Bordel, mais ça commence quand? Allez, ah ça y est. Oh non, putain.
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0: retard et tu cut.
1: Je crois que j'étais à contre-temps.
2: J'étais un peu à contre-temps.
1: C'est pas grave.
2: Ça, je me disais, tout ça pour manioc.
3: Ouais, bah attends, c'est du génie.
1: C'est marrant, moi j'ai une semaine pour préparer tout ça.
2: Non, ça tu l'as préparé hier soir. Celle-ci tu l'as. Hein
1: allez, matin. Il était 19h, il faut aller en trouver une dernière.
2: On finit par la petite courte ou pas?
1: Ah oui, alors là, celle-là. Alors, j'en ai fait des courtes, mais celle-ci, je suis un petit peu fier.
2: Ah, d'accord.
1: Mais tu vas pouvoir ressortir le déminage, Bruno.
2: D'accord, voilà. Très bien.
1: Allez, c'est parti. Bala bala bala dur.
2: Pino.
1: Oui.
2: Je te demande de t'arrêter.
1: Oui, d'accord.
2: Kungs, c'est tout de suite, c'est sur Fun.

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13: 7h25. Bienvenue sur Fun, les amis. Il y a Julie qui est là. Elle a 28 ans. Elle est dans le Nord à Outreau. Bonjour, Julie.
14: Bonjour, Bruno. Bonjour, la famille.
15: Coucou.
16: Salut, Julie.
13: Julie, c'est toi qui as été sélectionnée pour le jeu des 5000. Oui. Tu veux jouer avec quoi ce matin?
14: Alors, je vais jouer avec Tout savoir sur Disneyland Paris.
13: Ok. Ah. On te prépare 5 questions sur Disneyland. On te les pose. Et t'auras 1000 euros par bonne réponse, ok?
14: Oui.
13: Je vous donne 10 minutes, on joue après les infos de 7h30?
14: Ok, y'a pas de soucis.
13: Parce qu'il faut qu'on bosse un peu quand même. Important. Pour l'instant, on réveille, c'est Kungs!
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0: 7h28, ça a été la semaine de rentrée. Et ce matin, sur Fun Radio, je voudrais parler d'une nana qui s'appelle Coco la prof. C'est une professeure sur TikTok qui note sur 20 les techniques de triche des élèves.
1: Ah, génial.
0: Parce qu'elle a vu plein de triches d'élèves. Et donc, j'en ai récupéré quelques-unes.
2: Écrire les réponses derrière ta règle en métal. J'aime pas trop parce que déjà, il n'y a pas beaucoup de place. Et en plus, c'est super bruyant, donc pas du tout discret. Je mets la note de 6 sur 20.
0: Voilà. elle donne c'est des génial. Notes artistiques.
1: Elle
0: quoi,
1: est
0: tu vois.
1: Drôle.
0: Autre technique de triche.
2: Deuxième technique, elle est super ingénue, mais pas toujours réalisable. En fait, il faut écrire les réponses sur ton bureau pendant l'heure d'avant le contrôle. Je mets la note de 14,5 parce que c'est pas toujours faisable.
0: Bien sûr.
1: Mais ça, j'y avais jamais pensé.
0: Moi, la règle, j'avais fait écrire sur la table, j'avais fait aussi, je crois. En trois.
2: Le traditionnel petit papier dans la trousse, faut bien le cacher et ensuite tu fais semblant que tu cherches un truc. Ne pas oublier d'utiliser la chose que t'as sortie de ta trousse, bien évidemment. Je mets la note de 16 sur 20.
1: Mmh. Ouais, pas mal. Ouais. Ok, très bien.
0: Moi, j'avais un plumier.
1: Wow,
0: j'avais acheté un truc, c'est une trousse en bois en fait, mais je l'avais acheté volontairement parce que t'enlevais le haut qui coulissait, tu écrivais des trucs et tu pouvais remettre.
1: Malin.
0: Bon alors après comme c'était en bois, ça marchait qu'une fois. Après je m'étais pas fait chier à poncer et écrire d'autres trucs. Hein. j'ai ça aussi.
2: Alors là, guys, vous êtes des grands malades. Mettre une feuille avec son cours écrit dessus à l'intérieur de sa feuille double, c'est archi pas discret. Je mets 3 sur 20.
0: Pourtant ça j'ai fait parfois.
1: T'as fait ça. Moi, je faisais un truc, j'écrivais sur des fiches et je me mettais en jupe le jour de l'examen ou du contrôle. Et dans mes collants, je mettais les fiches et du coup, j'avais plus qu'à soulever ma jupe.
3: Oh là là. Ah, c'est fort.
1: Vous me faites peur, hein.
0: Moi, j'avais arraché une page d'histoire parce qu'il y avait la carte qu'il fallait refaire, d'accord, pour le concours d'histoire-géographie. Et donc, évidemment, j'ai super bien réussi la carte, tu vois. Sauf que quand j'ai rendu ma copie, je l'ai rendue avec la feuille de tirer.
1: Bien fait. Après, la meilleure technique, ça reste quand même de regarder sur son voisin, et puis c'est tout, basta, tu vois, c'est quand même le moins grillé.
4: Non. Alors non, moi j'ai un trauma là-dessus.
1: Pourquoi ?
4: Bah parce que donc j'étais en CM2, et donc la fille qui était à côté de moi, elle s'appelle Anne, je me rappelle très bien de son prénom. Elle a triché sur moi, d'accord ?
1: Ouais.
4: Et du coup, on s'est fait punir toutes les deux, et j'ai rien osé dire. C'est horrible, j'ai été puni injustement.
0: Quand tu triches sur toi, tu laisses faire, tu dis
3: ah
0: ou pas?
3: Ah ouais, non, je laisse faire. Attends, c'est, franchement, c'est horrible de dire, il triche sur moi.
1: C'est sûr que Christina elle laisse pas faire.
4: Ah bah pas du tout, non.
1: Ah,
4: ah bah non, ah, attends.
0: C'est une vraie question ça. On triche sur. Tu vois qu'on est en train de tricher. Est-ce que t'acceptes ou tu refuses? Une vraie question ça. Est-ce que et replongez-vous dans vos souvenirs. On écoute Jeune Gueulé en attendant sur Fun Radio et les infos. Il est 7h30.
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0: Les infos, Ariane Doro, bonjour.
6: Bonjour Bruno, bonjour à tous. Grand soleil et température en hausse, des records de chaleur sont attendus dans le sud-ouest.
0: L'alerte à la canicule a été déclenchée dans le sud.
6: L'Aude, l'Hérault, le Gard, la Drôme et l'Ardèche ont été placés en vigilance orange. Des records de chaleur devraient être battus dans la vallée de la Garonne, jusqu'à 39 degrés attendus aujourd'hui. L'Ardèche, où un incendie a détruit trentaine d'hectares depuis hier après-midi. Sachant que l'été 2026 est d'ores et déjà le plus chaud jamais enregistré en France, avec 53 jours de vagues de chaleur. C'est un chiffre inédit. Plan d'adaptation au changement climatique doit être présenté d'ici la fin du mois. Elle avait été décalée justement en raison de la canicule. Emmanuel Macron présidera à partir de 9h ce matin une conférence nationale sur le handicap. Le chef de l'État doit annoncer une soixantaine de mesures visant à améliorer le quotidien des personnes handicapées. Il sera question notamment des inégalités en matière d'accès aux études, au monde du travail, aux soins ou encore à la culture et au sport. Actuellement, selon les associations, seuls 50% des bâtiments publics sont accessibles aux personnes handicapées.
0: À l'étranger, deux ouvriers ont été extraits vivants d'un tunnel cette nuit au Népal.
6: Ils étaient retenus prisonniers depuis la crue survenue il y a 9 jours. Selon les derniers chiffres des autorités, la coulée de boue a fait au moins 1259 morts le 26 août à la frontière avec la Chine. Le nombre de personnes portées disparues ne cesse de grimper, plus de 5600 selon les secours. Les Nations Unies font également état de 85 000 sinistrés qui se retrouvent sans logement.
0: Du sport, du foot, troisième journée de Ligue 1 qui a débuté hier soir.
6: Lille a emporté 1-0 sur la pelouse de Toulouse à quelques jours de son entrée en Ligue des Champions. Ce soir, Lyon reçoit Auxerre à 19h et le Paris Saint-Germain accueille Monaco à 21h05. Le match de clôture opposera Marseille au Paris FC. Ce sera dimanche soir. Et puis en tennis, l'US Open s'est terminé pour Gaël Monfils. Le vétéran français de 40 ans a été éliminé au deuxième tour par l'américain Lerner Tien. Dernier match de sa carrière dans un tournoi du Grand Chelem. Il prendra sa retraite à la fin de la saison. Ce sera après le Masters 1000 de Paris. En revanche, Benjamin Bonzi et Arthur Géa se sont qualifiés pour le troisième tour de l'US Open.
0: On finit avec la météo de cette journée.
6: Eh bien, la chaleur monte encore d'un cran jusqu'à 39 degrés attendus du midi toulousain à la vallée du Rhône. 5 départements ont été placés en vigilance orange à la canicule. L'Aude, l'Hérault, le Gard, la Drôme et l'Ardèche. Du côté du ciel, un grand soleil s'impose sur les trois quarts du pays, mais la grisaille persiste le long des côtes de la Manche et de la mer du Nord. Des nuages qui s'accompagnent de rafales de vent pouvant aller jusqu'à 70 km/h. Il fait 15 degrés à Chinon ce matin, 16 à Lunéville, 18 à Villeurbanne, 19 à Paimpol, déjà 23 à Lille-Rousse. Cet après-midi, il fera 28 à Paris, 27 à Bordeaux, 29 au Lavandou, jusqu'à 30 degrés à Cap-Breton.
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0: Bébé Arissa au réveil, c'est ce que je vous passe sur Fun Radio. Sad Girls. Et Eugène. Je m'appelle Bruno, soyez les bienvenus sur Fun. On est là avec Karina, avec
4: Hello.
0: Christina.
4: Coucou.
0: Avec Pino.
3: Salut.
0: Et vous avez vu les images du Pop Store?
4: Ah oui,
0: sur Céline Dion et qui ouais. s'est ouvert oui. au Galeries Lafayette depuis hier soir. Il y a des t-shirts, il y a des parfums, il y a des bijoux. Vu le prix des billets, j'aurais fait une vaseline, moi, Céline Dion. Quand même.

0: bisou à Kylian, tiens, qui m'a envoyé en DM. Ça fait des années que je vous écoute, vous faites partie de ma routine. Moi, j'aime bien faire partie des routines. Même si c'est tout le temps pas pareil, vous êtes sur Fun Radio 7h36.
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0: Julie est à Outreau, elle a 28 ans. T'es comptable, c'est bien ça, Julie?
3: Eh bien ça, rebonjour tout le monde.
4: Coucou.
0: C'est moi qui vais compter ce matin tes bonnes ou tes mauvaises réponses. Le thème que tu as choisi, c'est Disneyland Paris. T'y allais beaucoup déjà ou pas?
3: Oui, on est assez fan.
0: On va voir si t'es calé. 5 questions sur Disneyland Paris, 1000 euros par bonne réponse. Et dans les 5 dernières secondes du jour, on appellera un voleur. Un auditeur qui, comme toi, s'est inscrit par SMS, mais hier. Et il est là pour voler ton argent. Tu connais les règles, elles sont injustes. On y va, première question. Disneyland Paris, au départ, ça s'appelait comment?
3: Euro Disney.
0: 1000 euros. Yeah. Deuxième question. Par quelle autoroute est accessible Disneyland Paris?
3: La 36.
0: Non. L'autoroute A4.
4: Bah attends, tu sais pas ça?
0: Bah peut-être qu'elle y va en hélicoptère. Peut-être qu'elle est posée en hélico. Ouais, peut-être qu'elle saute en parachute. L'autoroute A4, c'est l'autoroute de l'Est. J'aurais pris également la voie express de la francilienne, la 104.
4: Pour les fans de route.
0: Pour les fans de route. Julie, tu restes à 1000 euros. Troisième question. Quel film inspire l'attraction Mad Hatter's Tea Cups?
3: Avengers.
0: Alice au pays des merveilles.
4: Les tasses qui tournent.
0: Et évidemment, moi c'est le seul manège que je ne peux pas faire à distance.
4: Oh, c'est affreux.
5: Ah bon, pourquoi?
0: C'est le seul qui me fait de la gerbe. Autant je peux faire Space Mountain à l'envers, à l'endroit, aucun problème. Les tasses, tu peux être sûr, je suis malade.
5: Ah ouais, d'accord.
0: Ouais. Julie, tu restes à 1000 euros, quatrième question. Dans quelle zone trouve-t-on Ratatouille The Adventure?
3: Dans...
0: Bah mais Julie...
3: C'est le temps. Oui, oui, oui.
4: Bah,
3: c'est le temps.
4: Je
3: l'ai pas sorti.
0: C'est la zone Pixar, Worlds of Pixar.
3: Mm-hmm.
0: Julie, on reste à 1000 euros, cinquième question. De quel roman de Jules Verne s'inspire la première version de Space Mountain à Paris, qui sera d'ailleurs la prochaine nouvelle version de Space Mountain? Julie?
3: La Lune.
0: Le roman, c'est De la Terre à la Lune.
4: Oui.
0: Honnêtement, alors là, et Julie, je vais être très honnête avec toi, moi sur les 5, j'en avais au moins 4. Hein.
3: Non, moi du tout.
0: Et à 1000 euros.
4: Bon, et c'est déjà très bien,
0: déjà bien, évidemment. Tu les avais pas avant d'arriver. Donc maintenant, on va croiser les doigts pour que tu les gardes. J'ai donné hier 5 secondes aux voleurs pour s'inscrire. En 5 secondes hier, j'ai eu 27 SMS. C'est un de ces 27 numéros de téléphone que je vais appeler en direct. La personne que j'appelle ne sait pas qu'elle doit être appelée. Son numéro vient d'être tiré au sort. Elle a 5 secondes pour décrocher. Elle ne doit pas dire allô. Si c'est le cas, elle est éliminée. Elle doit juste dire Bruno sur Fun Radio. Si elle décroche en disant Bruno sur Fun Radio, tes 1000 euros deviendront ses 1000 euros. On est d'accord, Julie?
3: On est bien d'accord.
0: On appelle quelque part en France ou en Belgique en direct sur Fun Radio en 3 minutes.
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2: 7h46, Julie est avec nous. Elle a joué depuis Outreau dans le nord de la France. Elle a gagné pour l'instant 1000 euros au jeu des 5000. Julie, c'est le moment d'appeler un voleur.
3: Oui.
2: 5 secondes données au voleur pour s'inscrire hier. 27 SMS reçus en 5 secondes. C'est un des 27 numéros de téléphone que j'appelle maintenant. La personne a 5 secondes pour décrocher. Elle ne doit pas dire allô. Elle doit juste dire Bruno sur Fun Radio. Si c'est le cas, tes 1000 euros deviennent ces 1000 euros. On est d'accord ?
3: On est bien d'accord.
2: J'appelle quelque part en France ou en Belgique.
4: Bruno sur Fun Radio.
2: Il était juste avant le
4: non,
2: bon.
4: Non, c'est pas possible.
2: Allô, comment t'appelles-tu ?
4: Je m'appelle Morgane.
2: Morgane, tu habites où ? Tu fais quoi dans la vie ?
4: J'habite à Fontvieille, un petit village à côté de Arles, et je travaille dans une mairie au service urbanisme.
2: D'accord. Eh bien, Julie, je suis désolé, tu l'as entendu.
3: Non.
2: La voleuse a décroché. Et oui, c'est normal que tu aies le sourire. Tu viens de gagner 1000 euros cash.
5: Ah
2: ouais,
5: ah ben merci. Ah, tu l'as chanté en plus. Bravo Morgane.
2: C'est la première fois que tu t'inscrivais pour le jeu des 5000 hier ou pas ?
4: Non, c'est pas la première fois. J'essaye de temps en temps et pour une fois, j'ai gagné.
2: Mais Morgane, tu sais quoi ? C'est un peu comme pour le loto, hein. 100% des gagnants ont tenté leur chance, évidemment. Les 1000 euros partent à toi, Morgane.
4: Je l'écoute tous les jours, merci beaucoup en tout cas.
2: Et bah, merci à toi de nous écouter, bravo pour ta fidélité, on t'embrasse.
4: Merci bien.
2: Ciao, ciao.
1: Attention, tu veux gagner de 1000 à 5000 euros cash lundi matin ? 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
2: Lundi matin, je vous appelle. Alors, l'avantage du lundi, c'est qu'en général, les gens qui s'inscrivent le vendredi oublient. Donc, si vous pensez ne pas vous souvenir lundi matin que vous êtes inscrit pour le jeu des voleurs, vous inscrivez pas. Et pour les autres, je vais laisser un peu de temps. Parce que comme ça, ça laisse à tout le monde le temps de s'inscrire. On me dit souvent 5 secondes quand j'écoute avec l'appli, il y a le décalage, etc. Je suis gentil.
1: Tu as 30 secondes.
2: Voilà. Les 30 secondes d'inscription du vendredi qui font plaisir. Au top chrono, 30 secondes pour envoyer votre SMS. C'est Bruno. Vous envoyez au 74 900. Ou alors au 63-22 depuis la Belgique. Je vous appelle lundi matin, vous dites Bruno sur Fun Radio. Vous pouvez gagner jusqu'à 5000 euros cash. 3, 2, 1, top chrono.
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2: Je voudrais qu'on revienne sur ce sujet qu'on a lancé tout à l'heure, c'est quelqu'un triche et que vous voyez la personne tricher au-dessus de votre épaule. Est-ce que vous acceptez ou pas ? On n'a pas que des belles personnes. On en parle après Bébé Rexha et David Guetta sur Fun Radio.

0: 7h51, c'est Fun Radio. On triche par-dessus votre épaule. Est-ce que vous vous gueulez ou pas? Est-ce que vous laissez faire ou pas? C'est la question qu'on a posée tout à l'heure. On parlait de triche. Le sujet était parti de cette nana qui notait les triches de ses élèves.
1: La dernière technique, j'ai pas du tout aimé. Faut écrire les réponses dans sa main, mais je trouve ça trop difficile de regarder ensuite sans se faire griller. Et je vais mettre la note de 11 sur 20.
0: Ouais, et puis surtout écrire dans sa main. Si jamais tu transpires, c'est mort.
2: Ouais, t'as la mouette. Ouais.
0: T'es foutu après. Il y a Clémence qui est avec nous. Elle a 23 ans. Elle est à Estrès-les-Crécy. On est dans le département de la Somme. Salut Clémence.
3: Salut tout le monde, salut la famille.
2: Salut. Coucou. Clémence.
0: 23 ans, c'était il n'y a pas si longtemps, les bancs du lycée. Dis-moi, on triche.
3: Non, pas encore récent.
0: On triche au-dessus de ton épaule. Tu laisses faire ou pas?
3: En vrai, non, moi je refuse. Hein. Pour moi, chacun ses propres efforts. Hein. Mais en vrai, je travaille pas pour les autres.
4: Non, mais tu sais quoi, Clémence, je suis hyper d'accord avec toi.
2: Oh,
4: mais bien sûr que si. Bah attends,
2: si un jour t'as besoin, toi, Clémence.
5: Faut être solidaire.
3: Bah, en vrai, je suis gentille, hein, je vous le jure. Hein.
0: Moi, j'ai pas vécu ce problème parce que en terminale, il y avait peu d'intérêt à copier par-dessus mon épaule. Clémence, je te fais des bisous.
3: Merci à tous, bon courage.
2: Bisous Clémence.
0: Salut Nicolas.
6: Salut Bruno.
2: Salut Nico.
0: Toi, on triche par-dessus ton épaule, tu laisses faire ou pas?
6: Bah oui, je pense. Enfin, ça dépend de la personne et ça dépend. Disons que si il me laisse aussi tricher de temps en temps, bah, c'est un peu donnant-donnant.
2: Mais voilà.
0: Alors, moi, c'était un peu mon truc. C'est-à-dire que, tu vois, je disais, ok, je te laisse tricher par-dessus mon épaule pour les contrôles de français, genre. Mais par contre, la physique-chimie, voilà, c'était ça. Échange de bons procédés.
2: C'est de la négociation, ça s'appelle.
5: Moi, je laisse tricher en fonction de mon niveau. Parce que si un mec, il veut tricher sur moi en anglais, il peut toujours tricher, il aura pas une bonne note.
0: Nicolas, je t'embrasse.
6: Bisous.
2: Gros bisous, Nico.
0: Bye bye. Belle journée, mon pote. Ciao, ciao. Vos capacités sportives peuvent augmenter de 10% en faisant cette action. Vous savez pas ce que c'est, hein?
2: Non, pas du tout.
0: On va jouer avec les chiffres, là, dans 3 minutes sur Fun Radio. Et on va écouter Ugel et Lady Gaga. On a la bande originale de votre réveil, les amis. Bienvenue sur Fun Radio. 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
3: Dans 3 minutes, 8h du matin, merci d'être là, c'est Fun Radio. Vendredi, on est le 4 septembre, on parlait de triche. Je voudrais quand même qu'on prenne Axel au téléphone. On part en Belgique ce matin à Liège. Bonjour Axel.
4: Bonjour Bruno.
5: Salut Axel.
3: Excuse-moi de te le dire, avec toute l'amitié que j'ai pour nos auditeurs, mais enfin, t'es quand même une petite saloperie Axel.
4: Là pour le coup j'avais été une vraie salope. On va dire
3: clairement. Non, explique ce que t'as fait. On parlait de triche et on disait si quelqu'un triche par-dessus de ton épaule, est-ce que tu laisses faire ou pas? Toi t'as fait un truc, c'est très pervers.
4: Ouais. Donc en fait j'étais hyper forte en maths et hyper rapide et j'avais mon voisin de banc qui trichait mais toutes les semaines à toutes les interros et j'en avais vraiment marre. Et donc en fait ce que j'ai fait une fois c'est que j'ai sciemment mis que des mauvaises réponses et comme j'avais pris l'habitude de relire à la fin mon interro, ben il s'est dit c'est bon, elle a fini, j'ai tout copié, elle relit, je vais ramener ma feuille. Sauf que quand il a ramené sa feuille, ben moi j'ai tout effacé, j'ai mis toutes les bonnes réponses. Donc lui il a eu 0 pointé et moi évidemment j'ai réussi mon interro. Donc voilà, il a plus jamais triché de sa vie à mon avis sur personne d'ailleurs.
5: Bien joué voilà. Axel, t'as gagné ta place en enfer.
4: Voilà, c'est ça. Avec toi Karina évidemment.
5: Bien sûr, tu seras à ma table.
3: Axel, merci de nous écouter depuis la Belgique, je t'embrasse.
4: Merci, bisous, bonne journée.
5: Gros bisous Axel.
3: Ciao, ciao. Vos capacités sportives peuvent augmenter de 10% en faisant une action, d'après vous, c'est quoi?
5: Une
3: action particulière. Non, ça n'a rien à voir avec le sport.
5: Rien à voir avec le sport?
3: Ouais. Mais si tu fais ce truc, ouais, eh ben, ça peut augmenter tes capacités sportives de 10%.
5: En rire?
6: Souffler vite.
3: En respirant, oui, ça, ça aide.
5: En respirant
3: forcément.
5: Profondément.
3: Essaye le sport sans respirer, tu verras, ça va pas aider.
6: Faire des micro-apnées, comme ça, tu augmentes ton volume cardiaque. Est-ce que c'est clair ou pas clair, ma
7: phrase? Non.
6: Non, ouais, voilà. Ouais.
5: Moi, je te comprends.
3: Il n'y a rien de mieux que quand t'essayes de me parler de trucs un peu scientifiques. Mais non, en fait, si tu fais de l'apnée pendant que tu fais du sport.
6: Ouais, mais non, tu dois augmenter, à mon avis, ta résistance. Vas-y, fais-le.
3: Dire des gros mots.
5: Ah, mais génial, je vais vivre jusqu'à 147 ans.
3: Pendant le sport, faut faire du sport.
5: Ah,
3: bah, mais toi, tu fais pas de sport, toi. Et tu grossis pas, t'es chiante.
6: T'es chiante.
3: Mais oui, non, mais
6: c'est le mot, hein.
5: Mais c'est pas de ma faute.
3: Mais non, toi. Si, c'est vrai. Dire des gros mots pendant le sport augmente la force d'environ 10% et fait mieux supporter la douleur. C'est une étude qui a été réalisée par un médecin britannique qui indique que dire des insultes pendant une activité sportive, ça active le système nerveux sympathique, c'est son nom.
6: Mais oui.
3: Et ça augmente le rythme cardiaque, ça diminue la sensibilité à la douleur.
5: D'accord, bah faut essayer. Bah attends, je t'imagine chez Basic Fit.
7: Ouais.
3: Ça peut m'arriver, moi, quand tu soulèves des trucs, tu vois, ça
5: bah
3: peut.
5: Oui.
3: Ouais. Vous aimez bien ces délires de chiffres, hein?
5: Ouais,
3: j'en ai deux, trois autres après les infos, il est 8h.

0: Coucou Orion.
1: Hello.
0: Oriane Doro pour les infos de ce matin, bonjour.
1: Bonjour Bruno, bonjour à tous. Alerte à la canicule dans le sud, grand soleil sur les trois quarts du pays.
0: Oui, il y a cinq départements qui ont été placés en vigilance orange.
1: Oui, l'Aude, l'Hérault, le Gard, la Drôme et l'Ardèche sont en alerte à la canicule. Le thermomètre devrait frôler les 40 degrés cet après-midi. L'Ardèche, où un incendie a parcouru une trentaine d'hectares depuis hier après-midi. Un hameau et un camping ont été évacués. L'été 2026 est d'ores et déjà le plus chaud jamais enregistré en France, avec 53 jours de vagues de chaleur, c'est du jamais vu. Un plan d'adaptation au changement climatique doit être présenté d'ici la fin du mois. Un été caniculaire qui a frappé de plein fouet les agriculteurs. Le gouvernement dévoile ce matin son plan de soutien. Il devrait prévoir des aides financières et des allègements réglementaires afin de permettre la relance de la production pour l'année prochaine. Production qui s'est effondrée dans la quasi-totalité des départements. Le Premier ministre Sébastien Lecornu a demandé à Bercy des économies supplémentaires dans le budget 2026 afin de pouvoir financer ces mesures.
0: Ils étaient bloqués dans un tunnel depuis 9 jours.
1: Au Népal, deux ouvriers ont été extraits vivants d'un tunnel. Cette nuit, tunnel qui avait été enseveli par la coulée de boue survenue le 26 août dans cette région de l'Himalaya. Catastrophe qui a fait, selon le dernier bilan, au moins 1280 morts et plus de 5600 disparus. Volkswagen va supprimer 50 000 postes supplémentaires d'ici 2030. Le premier constructeur européen l'a validé hier, un plan de restructuration qui s'ajoute aux 50 000 suppressions de postes déjà annoncées il y a 2 ans, soit 15% des effectifs à travers le monde. Le groupe allemand prévoit de réduire de moitié sa gamme de modèles d'ici 2035.
0: Du foot, victoire de Lille hier soir à Toulouse.
1: Le LOSC s'est imposé 1-0 lors du match d'ouverture de la 3e journée de Ligue 1, ce qui permet aux nordistes de prendre la tête du classement provisoire. Ce soir, Lyon reçoit Auxerre à 19h et le Paris Saint-Germain accueille Monaco à 21h05. Le match de clôture opposera Marseille au Paris FC, ce sera dimanche soir. Et puis en tennis, c'était son dernier tournoi du Grand Chelem. Gaël Monfils a été éliminé de l'US Open au deuxième tour par l'américain Lerner Tien, 15e mondial. Benjamin Bonzi, lui, s'est qualifié pour le troisième tour, tout comme Arthur Géa.
0: Bon, la météo, c'est bon. Hein.
1: Oui, la chaleur monte encore d'un cran, jusqu'à 39 degrés attendus du midi toulousain à la vallée du Rhône aujourd'hui. 5 départements sont d'ailleurs en vigilance orange à la canicule, l'Aude, l'Hérault, le Gard, la Drôme et l'Ardèche. Du côté du ciel, un grand soleil s'impose sur les trois quarts du pays, mais la grisaille persiste le long des côtes de la Manche et de la mer du Nord. Des nuages qui s'accompagnent de rafales de vent pouvant aller jusqu'à 70 km/h. Il fait 17 degrés à Bayonne ce matin, 19 à Metz et à Dinard, 20 degrés à Gravelines et à Paris, 23 déjà à Saint-Paul-de-Vence. Cet après-midi, il fera 21 au Tréport, 31 à Châteauroux.

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1: À 8h03, vous écoutez Fun Radio, vous savez que vous allez attaquer une belle journée. Parce que sur Fun, on met un point d'honneur à vous choisir les sons qui font que vous allez partir au taf. Avec le délire de... Et vous êtes en train de chanter. C'est ça Fun Radio. Le but le matin, c'est ça, c'est vraiment, vous êtes sous la douche. Et au moins, vous baissez pas du nez, vous piquez pas du nez, vous êtes dans l'ambiance du réveil. Et comme ils se sont dit que la musique, ça suffisait pas, ils se sont dit, tiens, si on rajoutait quelques personnes. Alors évidemment, il y a plein de gens. Et ils se sont dit, voilà, ils ont trouvé des gars qui étaient à une terrasse de café, en train de boire des coups, en train de se marrer. Ils voulaient pas faire de la radio. Et voilà, on s'est retrouvés derrière le micro. Il nous manque quoi maintenant? Bah, les bières et les cacahuètes, hein, mais sinon.
2: Oh, bah, tu sais, en deux secondes, ça peut se régler ce problème, hein, Bruno.
1: C'est pour ça que j'insiste pas. Il y a Karina qui est là.
2: Bonjour.
1: Il y a Christina.
2: Coucou.
1: Il y a Pino.
3: Salut tout le monde.
1: Et notre mission le matin, c'est vous prendre au saut du lit et vous amener qui, en études, et au collège, au lycée, en fac, ou alors on vous amène au travail. Et la journée, et la journée peut continuer avec nous. Hein. Si vous avez un petit AirPod, un petit truc, en scred, vous nous écoutez, on dira rien. On va jouer dans une dizaine de minutes. Il y a, comme chaque matin, le jeu des 30 secondes. Il est de retour cette année. On vous offre un PC portable. J'en suis à 3 victoires?
2: Ouais.
3: Ah oui.
1: Ça va?
2: Ouais, t'es sur une bonne lancée, Bruno. Mais attention.
1: Je trouve que je suis sur une bonne lancée. On joue avec les chiffres, tout à l'heure. Et je voulais vous poser cette question qui est assez folle. Ça correspond à 10% de notre temps total de conversation au cours de notre vie. C'est-à-dire qu'à la fin de ta vie, tu vois, visiblement, on te remet un bilan calmement. Et tu vois tous les trucs, tu sais, c'est là où tu te dis, il y a des moments, je me suis toujours dit ça, moi, je me suis dit, le jour où je vais mourir, si vraiment tu sens que tu vas mourir, je vais repenser à tous ces moments où je me suis fait chier.
2: Quel gâchis.
1: Je mettrai bout à bout en me disant, mais si j'étais pas allé à ce truc-là, si j'avais pas fait ce dîner, si j'avais pas vu ce film, j'aurais encore 2, 4, 5, 6 heures ou 6 jours de plus.
3: Oui, mais l'ennui accouche de bonnes idées. C'est pour ça que je...
2: Oh, elle est belle ta phrase.
1: Dis donc, merci Platon.
2: L'ennui accouche de bonnes idées.
1: D'après vous, ça correspond à quoi? C'est 10% de notre temps total de conversation.
2: De parler de météo?
1: Non.
3: Non, qu'est-ce qu'on va manger ce soir?
1: Non.
3: Parce que souvent, on y pense ça.
2: De méchanceté qu'on dit sur les autres?
1: Non.
2: Bah, 10%, ça me semble pas beaucoup. Bah, de politesse? Genre bonjour, merci, tout
1: non,
2: ça?
1: Non, non, non.
3: Ah, c'est quoi alors?
2: De bégayer?
3: De politique?
1: Non.
2: De blanc?
1: C'est à quelqu'un de particulier.
3: Quelqu'un de particulier?
1: Ouais.
3: De nos parents?
1: Non.
3: Belle-mère?
2: On parle à des gens qu'on n'apprécie pas.
1: Alors,
2: qu'on
1: si,
2: connaît
1: on,
2: pas.
1: On les apprécie, Alors, on peut ne pas les connaître, mais souvent, on les connaît.
3: Bah, c'est cool.
2: À nos patrons?
1: De nous quatre, ici au micro, ça concernerait plus Karina et moi.
2: Ah, les animaux.
1: Exactement. On parle à nos chiens et nos chats en moyenne 10% de notre temps de parole sur toute une vie.
2: C'est vrai?
1: Ouais. C'est des chercheurs de l'Université d'Arizona qui sont arrivés à cette conclusion en identifiant 23 types d'interactions comme les compliments. C'est qui le meilleur chien sans le faire? Est-ce que c'est pas le chien sans le faire, bien sûr? Des questions. Ah putain, mais où est-ce que j'ai foutu ce sel? Tu sais pas, toi? Et en général, le chien te regarde avec la tête de bah, je sais pas.
2: Je suis sûr que tu fais ça, Bruno.
1: Évidemment, bien sûr. Les ordres.
3: Oui.
1: Voilà.
3: Oui.
1: Les encouragements. Les reproches. La frustration, tout ça. Passer avec son chien.
2: Bah, c'est très bien. C'est mieux que certaines personnes, hein.
1: Si on parlait aux auditeurs comme on parle avec nos animaux.
2: Oh, attention, hein.
4: Il est où l'auditeur?
1: Alors?
4: Il est où?
1: Il est où 8h06, il est réveillé? Il est réveillé, le pépère, oui?
3: Il est revenu la queue, l'auditeur.
1: Il est content, il est dans sa voiture, il sait qu'il va partir tout à l'heure avec un PC portable, oh, il le veut, le PC portable. Ah, il le veut, il en veut Bruno Paris, 174-700. Allez, maintenant tu danses. Fun Radio, voici Ugel, tout

0: 8h10, c'est Fun Radio. On en parle beaucoup dans le journal ce matin. C'est la venue du pape Léon XIV. C'est Léon XIV, hein, c'est ça,
1: ouais.
0: Son numéro.
1: C'est ça, ouais.
0: J'ai pas vu le dossard, il est de face.
1: Excusez-moi. J'ai pas vu le dossard.
0: Et on raccorde, allez, ok, des vannes sur la religion. La venue du pape Léon XIV fin septembre se prépare rien qu'à Paris. J'ai vu, je le disais ce matin, 15 000 membres des forces de l'ordre vont assurer sa sécurité. À toute une patrouille autour de lui pour gérer la sécurité du pape. Est-ce qu'on peut l'appeler la pape patrouille?
2: C'est ça ma question. Oui, oh ouais.
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0: Je pose la question.
2: À la pape patrouille,
0: pape patrouille. Bonjour Fabien.
4: Yes, bonjour.
2: Salut Fab.
0: Coucou. Fabien.
4: Ouais, salut la famille. Trop content, grave.
0: Mais grave également, Saint-Hippolyte. T'es chez moi, t'es en Charente-Maritime.
4: Bah ouais, c'est sûr.
0: T'es cuisinier où?
4: Maison de retraite, une EHPAD à La Jarne.
0: D'accord.
4: À côté d'Angoulin.
0: Mais je vois très bien, La Jarne, c'est là où sont enterrés mon oncle et ma tante. Ça plombe un peu l'ambiance ou pas?
2: Un peu.
4: Non, avec maison de retraite, moi ça va.
0: Et tonton Pierrot, voilà, tonton Pierrot, il est enterré à La Jarne. Voilà.
1: Il était résistant, non? Tonton Pierrot, c'était.
0: Non, c'était. Mon grand-père était résistant. Hein.
1: Oh la vache.
0: Je peux te dire que.
1: Bien.
0: Pas celui qui est devenu résistant après le débarquement, enfin après la fin de la guerre. Celui qui était dedans jusqu'au cou. Ouais.
1: Pratiquant.
0: Ah ben, il m'a raconté des anecdotes, fou là.
1: Il y a des hangars, oui.
0: Ah,
1: il s'est passé des choses.
0: Ouais. Dans la cave, tu vois, tu te dis que. Compliqué. Bon, Fabien, tu joues ce matin face à Priscilla. Bonjour Priscilla.
5: Bonjour Bruno, bonjour la famille.
2: Salut Priscilla.
0: Au Castellet dans le Var, tu es Atsem.
5: C'est ça.
0: Bon, ce matin, on vous offre un ordinateur portable.
4: Ouais, c'est cool.
0: Un beau cadeau, vous connaissez la règle. En 30 secondes, on essaye de vous faire deviner des mots. Le principe, c'est quoi? C'est qu'on vient nous amener une fiche avec des mots qu'on connaît pas. Parce que sinon, on aurait le temps de préparer. On n'a pas le temps. Et on essaye tout de suite de trouver le moyen le plus rapide pour vous faire deviner des mots. Celui de vous deux qui trouve le plus de mots repart avec le cadeau. Fabien, on va se faire un duel charenté parce que t'as été le premier au standard. On joue ensemble, j'ai gagné hier. Ok?
4: Trop de la balle.
0: Priscilla, alors ça va être le hasard. C'est soit Karina, soit Pino, soit Cri.
5: Okay.
0: On fait tourner la roue des prénoms. Cri, c'est Christina. Parce que quand je donne les surnoms pour les nouveaux, ils savent pas forcément.
3: Karina.
2: C'est ma revanche. C'est ma revanche, Priscilla.
5: Génial.
0: Avec Karina.
5: Génial.
1: T'imagines, Bruno, si tu la bats deux fois de suite?
0: Karina, elle a fait le... de Denis Brunner. Vraiment, ça a été... pareil. Bon, c'est toi qui commence, Priscilla, avec Karina. Est-ce que tu es prête?
5: Je suis prête.
0: Prends-le.
2: Ok, c'est pas le verbe être, c'est le verbe. C'est pas,
5: pardon,
2: le...
5: pas...
2: c'est pas l'auxiliaire
5: le verbe avoir.
2: Être. Ouais. C'est le contraire de l'ouverture, c'est la
5: fermeture.
2: L'eau, la limonade, le lait, ce sont des
5: boissons.
2: Oui. Quand au travail, pour écrire mon prénom, je le mets sur ma veste, je porte un. Ah là là, c'est une carte que je passe, c'est mon.
5: Mon badge.
2: Oui, c'est le contraire de bon, ça sent pas bon, ça sent.
5: Mauvais.
2: Il n'est pas accepté, mauvais.
0: Non, il n'est pas accepté.
2: Aïe.
5: Dommage.
2: Ah,
0: ça fait
2: nul.
0: Combien de points?
2: Ça fait 4 points.
0: 4 bonnes réponses. Bon, il faut faire mieux que 4, Fabien, t'es prêt?
4: Ouais, on va faire.
0: Attention, 3, 2, 1, top chrono. Ça se met dans l'oreille avec une tige, c'est un.
4: Une oreillette.
0: Non.
4: Un coton-tige.
0: Ouais, très bien. C'est pas. La coupe du.
4: Du monde.
0: Ouais, donc si c'est. Ça veut dire que c'est un événement qui est. Avec ce
4: mondial.
0: Mot-là. Ouais, très bien. Je te fais une. Sur la joue.
4: Une bise.
0: Ouais, très bien. J'ai le 34, c'est mon. Au loto, c'est
4: numéro.
0: Mon. Ouais, très bien.
4: Mon numéro.
0: L'Amérique, il y en a 54, ce sont les. Unis.
4: Les États d'Amérique.
0: Ouais, très bien. Quand tu. Mais c'est bon, on a 5.
4: Ah,
0: ouais, c'est gagné, bravo.
4: Oh putain, on comprend, Sarah.
0: Oh, yeah. Et le mondial.
1: Ouais, c'était dur, hein.
0: Regarde. Karina, elle me regarde, elle veut pas dire que c'est bien, mais dans son regard, je sens qu'elle s'y laisse pas mal.
2: Non, mais moi, dans mon regard, surtout, c'est que Priscilla a perdu et ça me fait de la peine pour Pris.
4: Bah, désolé, Priscilla.
5: C'est pas grave, bravo à toi.
4: Trop content.
0: Fabien, l'ordinateur portable par chez toi.
4: Ah, vous rendez pas compte, mais ma femme, quand je vais lui dire, elle va être folle.
0: Mais.
2: On est trop contents.
0: Elle
2: pour
0: s'appelle
2: vous.
0: Comment ta femme?
4: Ma femme, elle s'appelle Elodie, elle travaille en maison de retraite comme moi et elle dit toujours, ouais, on n'y arrivera jamais, c'est jamais nous, et ben voilà, bim! Ah, je suis trop content.
0: Bon, ben Fabien, ça fait plaisir.
4: Ah, puis franchement, je vous kiffe trop.
0: Mais t'es un amour. Mais Fabien, arrête parce que je vais te donner des sous.
4: Non, juste ton adresse et puis tu viendras à la maison.
0: D'accord. Fabien, je t'embrasse.
4: Ah, yes.
2: Bye bye.
6: Bisous, Fabien.
0: Priscilla, on va t'envoyer le kit Bruno sur Fun Radio.
5: Ok, ben merci. Bonne merci journée à vous, la famille. Restez bisous. Comme vous êtes.
0: Bisous. Alors, tu sais qu'aujourd'hui, c'est l'anniversaire de Beyoncé.
2: Ouais.
1: Ouais.
0: Et du coup, vu que c'est l'anniversaire de Beyoncé, je voulais vous mettre un Beyoncé ce matin. Et c'est vrai qu'il y en a un que j'aime bien. C'est un duo, certes, mais c'est un duo qui fait plaisir. Avec Lady Gaga.

0: Qu'est-ce qu'il était bon ce titre. Gaga, Beyoncé sur Fun Radio, il est 8h18, bon réveil les copains. Le fait d'avoir l'auditeur de Saint-Hippolyte, ça m'a rappelé que j'allais en Charente-Maritime ce week-end, j'ai eu un mariage au moins ce week-end.
1: Ah, c'est trop bien, cool. Tu sais comment tu t'habilles?
0: Ouais, alors en fait, tu sais, je suis un peu à l'arrache là sur le mariage. Je crois qu'il y avait un dress code particulier que j'ai pas gardé du tout en fait. Donc je sais pas. Et là je suis en train de m'angoisser. C'est mon pote Pascal qui tient la radio de Rochefort qui se marie avec son chéri.
2: Mais ce qui est cool c'est que tu vas peut-être pouvoir aller voir d'autres potes. Parce que moi je fais ça quand je rentre chez mes parents. Si j'ai un événement, bah après les autres jours je vais voir des potes. Je m'invite à bouffer ou prendre l'apéritif quoi. Tu vois. Je fais comme ça. Moi.
1: Tu t'invites?
2: Ah oui, je m'invite moi. Oui, complètement. Oui. Ah oui.
1: Tu les préviens pas genre avant?
2: Non. Ah oui, je sais que c'est la mode à Paris. Il faut prévoir le repas 10 jours à l'avance. Mais non. En campagne, bah, t'arrives à l'arrache, tu vas chez les gens.
1: Mes parents, ils font ça. Mes parents, c'est un moulin. C'est-à-dire que dès 9h30 le matin, t'es sûr qu'il y a un voisin qui est au café.
2: Ah bah
1: et
2: moi,
1: c'est ça
2: pareil.
1: Toute la journée.
2: C'est toute mon enfance. Donc, si tu veux, moi, j'ai appris ça. En fait, t'arrives chez les gens sans prévenir, quoi.
0: Moi, je suis content quand les gens viennent à l'improviste.
1: À l'improviste?
0: Ah ouais, mais tu sais, moi, je suis de cette école charentaise.
2: Ah bah pareil.
0: J'ai toujours un truc de, bah, tu vas rester bouffé, j'ai toujours de quoi faire à manger, tu vois. Soit des conserves, soit des,
1: Mais si t'es pas prêt quand les gens arrivent, genre si t'es en pyjama ou si t'as prévu d'autres trucs. Potes.
2: Bon, vu le matos qu'il a, il peut.
1: Ah non, moi, je suis pas fan de passer à l'improviste. J'aime bien un petit coup de fil avant, tu vois. Genre, on arrive dans 2 heures. Le temps que je trouve une excuse.
2: Mais en daronie, oui, il faut organiser les trucs deux mois à l'avance. Maintenant, c'est insupportable.
0: Non, moi, je vois les gens de la campagne. Mais moi, je te jure, tu vous passez à 7, je vous ferai bouffer.
1: Hein, oui, c'est sûr.
0: Il y aura une vieille bouteille de Pinot des Charentes.
1: Mais t'es pas saoulé?
0: Bah non.
2: Il peut y avoir la guerre, Bruno, lui. Hein. D'ailleurs, on ira dans sa cave.
1: C'est le sens de l'accueil, Bru.
0: Dites-nous si vous êtes pour ou contre les vacances, les passages à l'improviste des gens. Moi, je suis pour, vraiment. Y a pas qu'est, c'est Farouko sur Fun.

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21: 8h26, c'est Fun Radio. Gros bisous à Chris qui m'envoie ce message. Qu'est-ce que c'était bon hier de pas avoir de pub. Alors, ce sera pas tous les jours.
22: Eh non.
21: Hier, c'était un pain. Hein. Mais c'est vrai qu'on a apprécié le moment. Je crois que le patron de Fun s'en est pas encore remis.
23: Oh là là.
21: Ouais, ça, je vous cache pas qu'il va manger de la pomme de terre bouillie pendant une bonne semaine.

0: C'est Fun Radio, il y a Karina qui, dans quelques minutes, va nous faire marrer avec les frères et les sœurs. Ça va aller récupérer des sons sur TikTok, sur Insta, qui va nous passer dans quelques secondes.
1: Et vous, je sais que vous avez des sœurs, elles sont très sympas, vos sœurs. Je vous ai trouvé la sœur la plus machiavélique du monde. Elle a fait un truc, je ne pensais même pas qu'on pouvait faire ça à son frère.
0: Ce soir, il y a Cauchemar en cuisine sur M6.
2: J'adore cette émission.
0: Avec Philippe Etchebest, moi j'avoue, j'aime. Et des fois je me dis c'est dommage qu'il fasse sa queue dans les cuisines. J'ai envie d'imaginer avec vous Cauchemar en radio.
1: Ah, si Philippe Etchebest y venait.
0: Si Philippe. Bah déjà je t'explique, il arriverait dans le bureau.
3: C'est pas possible. C'est pas possible. Quelle horreur. C'est quoi cette décharge?
0: Mais vraiment.
1: On a rangé Philippe.
0: Oh, moi j'ai imaginé. Cauchemar en radio, je vous fais découvrir ça après les infos. Il est 8h30.
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0: Oriane Doro pour les infos, bonjour.
5: Bonjour Bruno, bonjour à tous. Grand soleil et température en hausse, des records de chaleur sont attendus dans le sud-ouest.
0: 5 départements en alerte à la canicule ce matin.
5: L'Aude, l'Hérault, le Gard, la Drôme et l'Ardèche ont été placés en vigilance orange. Des records devraient être battus dans la vallée de la Garonne jusqu'à 39 attendus aujourd'hui. L'Ardèche, où un incendie a parcouru une trentaine d'hectares depuis hier après-midi, un hameau et un camping ont été évacués ce matin. Le feu n'est pas encore fixé. Le risque de feu de forêt reste élevé dans 5 départements du sud-est. L'Aude, le Gard, l'Hérault, les Pyrénées-Orientales et le Vaucluse. Elle avait été décalée justement en raison de la canicule. Emmanuel Macron présidera dans une demi-heure une conférence nationale sur le handicap. Le chef de l'État doit annoncer une soixantaine de mesures visant à améliorer le quotidien des personnes handicapées. Il sera question notamment des inégalités en matière d'accès aux études, au travail, aux soins ou encore à la culture et au sport. Actuellement, selon les associations, seuls 50% des bâtiments publics sont accessibles aux personnes handicapées.
0: À l'étranger, deux ouvriers ont été extraits vivants d'un tunnel cette nuit au Népal.
5: Ils étaient retenus prisonniers depuis la crue survenue il y a 9 jours. Selon les derniers chiffres des autorités, la coulée de boue a fait au moins 1259 morts le 26 août dernier à la frontière avec la Chine. Le nombre de personnes portées disparues ne cesse de grimper, plus de 5600 selon les secours. Les Nations Unies font également état de 85 000 sinistrés qui se retrouvent sans logement. En sport du tennis, le match aura duré plus de 4h30. Le français Quentin Alice vient d'être éliminé de l'US Open au deuxième tour par le numéro du mondial Alexander Zverev. C'est terminé aussi pour le vétéran Gaël Monfils qui disputait le dernier tournoi du Grand Chelem de sa carrière. En revanche, Benjamin Bonzi et Arthur Géas se sont qualifiés pour le troisième tour. Et puis en football, la troisième journée de Ligue 1 débutait hier soir. Lille l'a emporté 1-0 sur la pelouse de Toulouse et ce à quelques jours de son entrée en lice en Ligue des Champions. Ce soir, Lyon reçoit Auxerre. C'est à suivre à partir de 19h et le Paris Saint-Germain accueille Monaco à 21h05. Le match de clôture lui opposera Marseille au Paris FC. Ce sera dimanche soir.
0: On finit avec la météo de cette journée.
5: Eh bien, la chaleur monte encore d'un cran jusqu'à 39 degrés attendus du midi toulousain, la vallée du Rhône cet après-midi. 5 départements ont été placés en vigilance orange à la canicule. L'Aude, l'Hérault, le Gard, la Drôme et l'Ardèche. Du côté du ciel, un grand soleil s'impose sur les trois quarts du pays. Mais la grisaille persiste le long des côtes de la Manche et de la mer du Nord. Des nuages qui s'accompagnent de rafales de vent pouvant aller jusqu'à 70 km/h. Il fait 15 degrés à Vesoul ce matin, 7 au Porge, 18 à Landerneau, 20 degrés à Cassis, 25 déjà à Sagone. Cet après-midi, il fera 21 à Calais, 25 à Alençon, 28 à Paris, jusqu'à 35 à Lyon.
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0: 8h33, imaginons Cauchemar en radio. Pas Cauchemar en cuisine que tout le monde connaît, mais Cauchemar en radio avec Philippe Etchebest. Je suis en train de regarder vos têtes et je me dis si on arrivait déjà à la présentation et que je dis au gars, je dis bah voilà, regardez, bah, alors moi je suis Bruno, il y a Pino, et puis là c'est les filles de l'équipe, il y a Christina, il y a Karina, t'en penses quoi?
6: Elles sont de quel siècle celles-là? Parce qu'elles sont pas toutes neuves, hein.
2: Dis donc, il est pas sympa, franchement.
0: C'est Philippe Etchebest. Après, t'imagines, Pino fait sa première vanne.
7: Qu'est-ce que je fais là, bordel?
0: Ouais. Moi, je fais mes vannes. Alors, des fois, c'est vrai que j'aime bien sortir des...
2: Voilà,
0: ça me fait rire.
7: J'ai rien à faire ici. J'ai rien à faire ici parce qu'on n'y arrivera pas. Vous n'y arriverez pas.
0: Bon, ensuite, imagine, Philippe, bah, il va voir notre réalisateur,
2: ah
0: Lucas.
2: Ah, Lucas, oui.
0: Donc déjà, bon, il voit Lucas, il voit sa console de mixage.
6: Un film d'horreur. T'arrives ici, c'est un film d'horreur. Ah oui, c'est un film d'horreur, c'est ça. Putain, je suis arrivé ici, je vais me faire bouffer.
0: Alors après, du coup, moi, je prends la défense de Lucas.
2: Normal,
0: je dis, bah, ça va, Philippe, elle est pas si dégueulasse, la console.
8: Oh non, non, non, non, non, non. c'est pas vrai, c'est un pigeon crevé.
0: Du coup, comme je sais qu'il est cuisinier de base, Philippe Etchebest, bon, bah, pour détendre l'atmosphère, je lui parle cuisine.
2: Oui, voilà, bah, normal.
0: Tu vois ce que je veux dire, parce que je sais qu'il adore ça.
9: J'en mangeais, t'étais pas né de la mygaine.
2: Ok, bon, bah, c'est clair. Il est froid. Hein.
1: Ah, c'est comme ça, il est comme ça, Philippe.
0: Pas de copain. Bon, bah, en tout cas, merci, Philippe. Un dernier mot, peut-être?
8: Moi, je me tire.
0: Ouais. Con, parce que moi, j'aime bien la personne. 8h35. Vous écoutez Fun Radio. Bon courage si vous partez bosser dans quelques instants. Les frères et les sœurs sont formidables avec Karina. Et pour l'instant, un des sons qui nous a ambiancé cet été, mais c'est bien aussi quand on part au boulot. Another, c'est Talk to You et c'est sur Fun Radio.

0: sont formidables.
1: Bravo Pino.
2: En fait, j'ai bien passé.
3: Si les gens comprennent quand on hurle tous en même temps. Les frères et sœurs sont formidables. On joue avec les frères et sœurs aujourd'hui et Karina qu'on a récupéré sur les réseaux sociaux.
1: Petit tour d'équipe des noms de nos frères et sœurs. Bruno.
3: Marilène et Martine que j'adore.
1: Christina.
4: Bah moi j'ai une petite sœur, c'est Manu que j'embrasse.
5: Hippie. Pierre David, les grands frères et Anne-Laure, ma grande sœur.
1: Et moi j'embrasse Mickaël, mon grand frère. Et puisqu'on les embrasse, on va leur faire, pour commencer, une jolie déclaration d'amour. C'est deux frères qui se font une très très belle déclaration.
6: Je t'aime tellement que je pourrais donner ma vie pour toi.
7: Je t'aime tellement que je pourrais te donner mes cartes Pokémon.
6: Oh, c'est trop chou.
7: Mais les fausses,
1: parce que les vrais, il se les garde pour lui. Bon, je vous en parlais tout à l'heure, j'ai trouvé la fille, la sœur, à qui on peut décerner la palme de la pire sœur du monde.
8: Pendant presque 2 ans, mes parents, ils ont emmené mon frère voir plein de spécialistes divers et variés parce que mon frère me mordait les bras. Sauf qu'il était à un âge où il était plus censé mordre. Et donc mes parents étaient inquiets. Ils se disaient, mais pourquoi il continue de mordre le bougre? Eh bien, figurez-vous qu'après 2 ans de recherche et d'essayer de comprendre pourquoi il fait ça, parce qu'en plus mes parents, ils ont jamais réussi à le prendre sur le fait. Sachez que c'était moi l'enfant bizarre. Mon frère ne m'a jamais mordu pendant 2 ans consécutifs. Je me mordais toute seule. Et j'allais dire à mes parents qu'il m'avait mordu.
3: C'est horrible.
1: C'est pas hyper tordu. Ah, je sais pas comment tu peux lui pardonner à ta frangine.
5: Je sais pas. Bah, tu te dis que c'est l'enfance. Bon, bah voilà. Ouais.
3: Enfin, le gamin, il devait bien dire, c'est pas moi.
5: C'est ça, tu vas l'avoir, Donovan.
3: Non, mais mets-toi à la place de ce pauvre.
5: Mais c'est pas moi.
3: Mais je vous jure, je l'ai jamais mordu.
1: Bon, si vous êtes choqués avec ce son-là, eh bien, il va falloir se mouiller la nuque pour le dernier. On parle de l'amour entre frères et sœurs, mais c'est l'amour fraternel. Faut pas pousser non plus.
9: Je suis au courant que ma fille et mon fils sont ensemble, que c'est illégal. Non, pas du tout. C'est pas illégal. Non. T'as qu'à bien regarder les lois. C'est pas interdit que mon fils et ma fille soient ensemble. Voilà, c'est pour répondre à ta question.
10: Donc, chez les rageux.
1: Voilà. Je vous ai prévenu ou pas?
4: Je vous ai prévenu.
3: Après,
4: chacun son truc, hein.
3: Alors, il y a un côté pratique pour les généalogistes,
5: oui.
3: Tu vois.
5: Oui, ça fait qu'une branche.
3: L'arbre n'est qu'une branche. Après, les enfants, en termes de photos, tu vois que...
1: L'histoire retiendra.
5: Il manque, il manque des fusibles là-haut, quoi, après. Hein.
3: C'est compliqué.
5: Ah bah oui.
3: Un enfant avec trois yeux, c'est particulier.
1: Ça coûte cher en lunettes, quoi.
3: Timmy Trumpet, All My Life, c'est Fun Radio. On a posé une question tout à l'heure. Tout con, je disais, est-ce que ça vous fait kiffer les gens qui passent à l'improviste ou pas? Si vous êtes pour ou contre les gens qui débarquent chez vous en mode ah bah tiens on passe à côté, on est pour faire un coucou. Et donc Karina disait non, pour moi
1: non,
3: c'est
1: moi
3: pas
1: ça
3: possible. Christina aussi, t'étais pas
4: chez mes parents, mais chez moi non.
1: Chez les autres.
3: Ouais, on vous accueille avec Pino, nous à Brasse.
5: Ah non, il y a pas de problème.
3: Mais il y a des auditeurs qui ont réagi, on va les prendre à l'antenne là dans 3 minutes sur Fun.
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4: 8h46, c'est Fun Radio. J'ai une info Starac, les amis.
5: Ah, génial.
4: Lucie Bernardoni ne remplira pas pour une nouvelle saison. Et j'ai lu l'article ce matin, et là j'ai appris un truc de dingue qui m'a scotché. J'ai appris que je m'en foutais complet en fait.

0: 8h49, bienvenue sur Fun Radio. Vendredi, on est le 4 septembre, on parlait tout à l'heure des gens qui se pointent à l'improviste. Il y avait deux écoles où Pino et moi, on disait, bah ouais, cool, moi, les gens qui débarquent chez moi, ça fait plaisir de les voir. Et puis, bah, après, ils viennent chez toi, tu les accueilles comme t'es, quoi, tu vois. Moi, j'ai vraiment cette école-là. Hein.
1: Moi, j'aime bien être prête quand je reçois les gens, tu vois. J'aime bien recevoir, avoir fait à manger.
0: Oui, mais du coup, ça veut dire que t'es pas naturel.
2: Ouais, c'est ça.
0: T'es constamment dans le paraître, en fait.
1: T'as des choses à me dire ou quoi?
3: Non, mais encore une fois, ça se fait surtout beaucoup. Enfin, moi, je sais, chez mes parents, c'est normal. N'importe qui peut passer n'importe quand. Et ça fait partie de leur quotidien, en fait.
2: Ce que veut dire Bruno, c'est que c'est superficiel, quoi. C'est un peu égoïste, même un peu égocentrique,
0: mais
2: quoi.
0: Non, mais.
2: On en disait, hein.
0: Moi, j'ai grandi dans cette culture-là, moi.
3: Oui, mais c'est vrai que moi, je ne le fais pas forcément, mais après...
0: Je me pointe chez toi à Port-au-Vist.
3: Non, mais toi, t'es mon ami, c'est différent, mais mes voisins, non, enfin, tu vois...
2: T'es trop moche.
3: Ouais.
1: Non,
3: mais toi, tu te pointes quand tu veux, Bru, évidemment.
0: Ça va, Lauriane?
4: Oui, salut la famille.
1: Salut, Lauriane.
0: Des potes se pointent à l'improviste chez toi, tu veux pas y recevoir?
4: Alors, c'est pas que je ne veux pas les recevoir, mais je préfère être prévenue à l'avance. En fait, j'adore recevoir mes amis, ma famille, mais je suis un peu comme Karina, s'il y a des trucs qui traînent, je suis pas très à l'aise.
1: Ben voilà,
0: alors déjà,
1: Lauriane,
0: t'as qu'à faire ton ménage, déjà, hein, tu vois.
1: On a autre chose à faire,
0: si
1: Bruno,
0: t'es bordélique, ça te regarde, moi, il n'y a rien qui traîne. Et quand bien même, c'est la vraie vie.
4: Ah, mais je vais quand même dans la vraie vie, t'inquiète pas. Hein.
0: Non, vous êtes déconnecté de la réalité avec Karina, je trouve.
1: Non, on aime bien faire bien les choses.
0: Lauriane, je te fais des bisous.
4: Bisous, bonne journée.
1: Bisous, bisous.
0: Salut Christelle.
5: Salut l'équipe. Salut, ça fait plaisir de vous avoir au téléphone.
0: Mais ça fait plaisir de t'avoir, t'es à Fréjus.
5: C'est ça, tout à fait. Je suis au soleil.
0: Christelle, dis-moi, toi t'es pour ou contre les gens qui débarquent à l'improviste chez toi?
5: Moi je suis pour, hein. Je suis complètement
0: mais
5: pour.
0: Ouais. T'as
5: toujours ça crée des souvenirs, c'est génial.
0: Mais ouais, t'as la bouteille d'apéro qui est là et bim quoi, tu vois, ou le café.
5: C'est ça, puis c'est surtout que bah, ça crée des souvenirs. T'es arrivé, tu fais, t'es en mode peut-être à l'arrache, et après bah, t'en reparles et tu dis, ah, te rappelles le jour où je suis passé, qu'on a fait ça?
0: Oui, voilà. Bien sûr, et là, tu te rappelles, t'étais à poil avec ton amant. Je te fais des bisous, Christelle.
5: Allez, bisous l'équipe, merci.
3: Bisous, Christelle. Mais je sais pas si toi, Bruno, et toi, Pino, vous aviez ça aussi chez vos parents, vous l'avez encore. Dans la cave de mon père, il y a toujours une bouteille qui est ouverte. Avec deux verres qui sont prêts à être servis, quoi.
2: Quand il fait chaud l'été, tu vois.
0: Il y a toujours du Pinot des Charentes au frais.
3: Bah, bien sûr.
0: C'est lui qui le fait. Voilà. Donc, mon père, c'est même différent, c'est que maintenant, il pourra arrêter les gens dans la rue, dans un ouvrier, vous pas boire un Pinot. Dites non, vous voulez pas rentrer, à la maison, là, boire un coup. Vous pourrez faire ça, vraiment. J'ai du chiffre pour vous. Les chiffres d'avant 9h, les copains. Notamment un truc parce que c'est la semaine de rentrée scolaire. Avant d'écouter Jennifer Lopez, vous essaierez de répondre à cette question. 95% des parents le font le jour de la rentrée de leur enfant. Si vous avez des enfants, vous l'avez forcément fait mardi matin.
1: D'accord.
2: Ok.
1: Je dirais sauter de joie, mais...
0: Non, c'est pas ça. On en parle dans 3 minutes sur Fun.

0: 8h56, Stéphone Radio. Je vais vous sortir un truc, vous allez vous dire, oh bah c'était quand même bien l'été. On va chez Lidl. Oh my cheerleader, ça va arriver dans la demi-heure. Et open back. Je vous ai donné ce chiffre tout à l'heure, je le disais, 95% des parents l'ont fait le jour de la rentrée de leurs enfants. Alors évidemment, ici, on n'a pas fait la rentrée de nos enfants respectifs parce que, bah voilà,
1: on était là avec vous.
0: On n'a jamais lâché le micro pour la rentrée des enfants qui nous détestent à cause de ça. J'ai aucune photo de rentrée, moi, de mon fils. Hein.
1: Moi non plus.
0: Ils n'aiment pas tes enfants.
1: Mais non,
0: à ton mariage, maintenant on peut se le dire, j'ai parlé avec
1: ça
0: eux.
1: Ça va pas, non.
0: Ils aiment beaucoup leur père, toi.
1: Moi, je vais les chercher, j'ai le bon rôle.
2: Ouais, c'est ça. La chance qu'on a, c'est qu'on est tous les soirs devant l'école. Même ceux qui n'ont pas d'enfants dans l'équipe.
0: Ça me dit pas ce que c'est, ce
2: 95% oublier un truc dans le cartable le premier jour.
3: Ils ont pleuré.
2: Oh, moi, je suis une pleureuse, moi. Moi, je suis une grosse pleureuse de rentrée scolaire.
1: Bah, ils ont pris une photo, alors, c'est ce que tu disais tout à l'heure.
0: Bah oui,
1: la fameuse photo de dos avec le cartable.
2: Ouais. Mais tout le monde l'a fait sur Instagram, et tu ne voyais que ça.
0: Enquête réalisée par le site Cheers. La dépense moyenne des parents pour soigner l'apparence de leurs enfants pour la rentrée, je donne un chiffre parce que c'est important, c'est 178 euros par enfant. Je pense que les gens qui font ces sondages, ils vont pas chez toutes les familles.
3: Ah bah non.
2: 178 euros par enfant, non, impossible.
0: Mais qui met 178 balles pour habiller son enfant, enfin, vous
3: c'était dans Riche Magazine l'enquête.
1: Mais non, alors c'est peut-être toutes les tenues de rentrée.
0: Hein.
1: Parce que quand il va, t'achètes plusieurs t-shirts, plusieurs pulls, une paire de baskets.
2: Après les baskets, ça coûte extrêmement cher. Plus les pieds des enfants grandissent, plus ils coûtent cher.
0: J'ai un autre chiffre, les amis.
2: Ouais.
0: Justement, puisque tu parles des enfants qui grandissent, 64% des ados ont désormais pris une habitude responsable.
2: Responsable.
3: Ouais. Ils trient.
0: Non.
2: Le tri, c'est non. Ils fument beaucoup moins.
0: Alors oui, ça, bien sûr.
1: Ils boivent moins aussi.
0: Aussi, ouais.
3: Mangent moins de frites,
0: ce qui est très bien, hein, d'ailleurs.
2: Ouais.
0: Non, c'est pas par rapport à ça.
2: C'est par rapport à quoi? Tu peux nous aiguiller un peu? Parce que là, attitude responsable. Ils rangent?
0: Non.
3: Mettre le couvert?
1: Ils achètent moins de vêtements que
3: mettre
1: nous.
3: Mettre un préservatif?
0: C'est un rapport. C'est un rapport avec la thune.
3: Ah, ils sont économes alors, ils mettent de côté.
0: Exactement. 64% des adolescents mettent une partie de leur argent de poche de côté. C'est un chiffre qui est paru dans une étude de la banque Pixpay. On apprend aussi que les adolescents français touchent en moyenne 27 euros d'argent de poche par mois. C'est 1 euro de plus par rapport à 2025. Et dès cette rentrée 2026, tous les élèves de 4e au collège suivront désormais un cours obligatoire d'éducation financière.
2: Oui, c'est bien, c'est super. Et faites des cours d'impôts aussi, pour qu'on sache comment on doit faire. Parce qu'après, ouais, je parle pour une copine, t'arrives à 41 ans, tu sais toujours pas comment on fait.
0: Bon,
3: c'est fou.
0: Je finis avec un dernier chiffre. Si je vous dis 900 euros, c'est une somme d'argent.
3: 900 euros.
0: Ouais.
2: Ouais, c'est le.
0: C'est un chiffre qui est dans la presse ce matin.
3: C'est un truc improbable qui coûte 900 euros.
0: C'est un cumul.
3: C'est un cumul.
1: C'est le coût de la rentrée, non?
0: Non.
3: Ah, est-ce que non, c'est pas ça.
1: Non, c'est le coût des sports que tu fais dans l'année.
0: Non.
3: Il y a un radar à 30 km/h qui a été mis à Paris,
0: non,
3: c'est pas ça?
0: Non, j'ai fait une vanne sur ça ce matin.
2: Ouais, t'as fait tellement de vannes et des bonnes en plus.
0: Merci.
2: Comment faire?
1: C'est le prix de l'avocat de Patrick Bruel?
3: Le
0: non,
3: pape.
0: Ah. Non. Qui fait la une de l'actu en ce moment à Paris?
2: Bah, le pape.
3: Le pape?
0: Non, quelqu'un qui chante.
2: Ah, Céline Dion!
0: Ouais.
2: Ah, c'est le prix que les gens ont dépensé dans sa boutique.
0: Il y a des fans qui ont dépensé jusqu'à 900 euros dans la boutique Céline Dion qui a ouvert à Paris. C'est dans le Parisien. Ce matin, la boutique a pris ses quartiers, c'est aux Galeries Lafayette. Elle va être disponible jusqu'au 5 octobre. Et donc, dans les produits, il y a des t-shirts, des vinyles, il y a des gants en cuir, il y a des sacs et il y a des macarons Pierre Hermé.
2: Pourquoi faire?
0: Quel est le rapport avec Céline Dion?
1: Aucun.
0: Je sais pas.
3: La boutique Gauvincer, c'est plus calme.
0: Oh, la boutique Zaz! Non, c'est la déchetterie, ça. Bah, rien à voir, excusez-moi. Jennifer Lopez après les infos, il est 9h pile sur Fun.
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0: Number one. Enjoy. Dance. Dance music. C'est Ariane Dereau pour les infos. Bonjour Ariane.
4: Bonjour Bruno, bonjour à tous. Alerte à la canicule dans le sud et grand soleil sur les trois quarts du pays.
0: Cinq départements du sud, justement, qui sont en vigilance orange à la canicule.
4: Il s'agit de l'Aude, de l'Hérault, du Gard, de la Drôme et de l'Ardèche. Le thermomètre va frôler les 40 degrés cet après-midi. L'Ardèche, où l'incendie n'est pas encore fixé, une trentaine d'hectares ont été détruits. L'été 2026 est d'ores et déjà le plus chaud jamais enregistré en France, avec 53 jours de vagues de chaleur. C'est inédit. Le ministère de la Santé annonce ce matin que l'on a recensé 7000 morts supplémentaires jusqu'à fin juillet.
0: Elle avait été décalée justement en raison de la canicule.
4: Emmanuel Macron préside ce matin une conférence nationale sur le handicap. Le chef de l'État doit annoncer une soixantaine de mesures visant à améliorer le quotidien des personnes handicapées. Il sera question notamment des inégalités en matière d'accès aux études, au monde du travail, aux soins ou encore à la culture et au sport. Selon les associations, seuls 50% des bâtiments publics sont accessibles aux personnes handicapées. Trois jours après la rentrée des classes, une quinzaine de familles qui dénoncent des violences sexuelles sur leurs enfants dans le périscolaire annoncent ce matin qu'elles ont porté plainte contre la ville de Paris et son maire, Emmanuel Grégoire, ainsi qu'Anne Hidalgo, sa prédécesseure, pour mise en danger de la vie d'autrui et non dénonciation de crime. Le maire de Paris sera entendu la semaine prochaine par la mission d'information de la ville avant son audition au Sénat, mi-septembre. 132 animateurs ont été suspendus, dont 52 pour soupçon de violences sexistes et sexuelles.
0: Du foot, la victoire de Lille, c'était hier soir à Toulouse.
4: Le LOSC s'est imposé 1-0 lors du match d'ouverture de la troisième journée de Ligue 1, ce qui permet aux nordistes de prendre la tête du classement provisoire. Ce soir, Lyon reçoit Auxerre à 19h et le PSG accueille Monaco à 21h05. Le match de clôture opposera Marseille au Paris FC dimanche soir. Et puis en tennis, c'était son dernier tournoi du Grand Chelem. Gaël Monfils a été éliminé de l'US Open au deuxième tour par l'Américain Lerner Tien, 15e mondial. Le vétéran français prendra sa retraite à la fin de la saison après le Masters 1000 de Paris. C'est terminé aussi pour Quentin Alis, battu par Alexander Zverev après plus de 4h30 de jeu.
0: On finit avec la météo de cette journée.
4: Il fait de plus en plus chaud, jusqu'à 39 degrés attendus du midi toulousain à la vallée du Rhône. Cinq départements, on le disait, ont été placés en vigilance orange à la canicule. L'Aude, l'Hérault, le Gard, la Drôme et l'Ardèche. Du côté du ciel, un grand soleil s'impose sur les trois quarts du pays, mais la grisaille persiste le long des côtes de la Manche et de la mer du Nord. Des nuages qui s'accompagnent de rafales de vent pouvant aller jusqu'à 70 km/h. Il fait 17 degrés à Bayonne ce matin, 19 à Metz et à Dinard, 20 degrés déjà à Gravelines et à Paris, 23 à Saint-Paul-de-Vence. Cet après-midi, il fera 21 au Tréport, 28 à Vite-Savonne, 31 à Châteauroux, 33 à Chambéry.

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1: 9h03, c'est Fun Radio. Bienvenue les copains. Si vous arrivez juste maintenant, peut-être qu'il y a des gens qui se réveillent de bâtard.
2: 9h, c'est tard en fait.
1: Et t'as toujours le truc. J'ai une pensée pour tous ceux qui commencent très très tôt le matin. Les boulangers par exemple, tu sais, couvrent la boutique vers 7h, 8h, mais qui sont au taf depuis 3h du matin. Et les gens leur parlent quand ils arrivent dans la boutique comme s'ils se levaient en même temps qu'eux.
3: Bah oui.
1: Tu vois? Et c'est carrément en disant oh, fou là, je suis fatigué, c'est dur ce matin.
3: Ah,
1: et, toi, ça fait une heure que t'es en train de. T'es depuis une heure du matin, tu prépares des viennoiseries en fait. La personne qui arrive et qui te dit c'est tôt, t'as envie de la mordre. Moi je sais parce que j'ai ça. En général, les gens ils arrivent au bureau à Fun vers 9h, 9h30, 10h, quoi, tu vois.
3: Midi.
1: Et quand ils te regardent, ils disent je suis fatigué, là, c'est dur le réveil. Je dis pas que je suis
4: bah
1: violent.
4: Ah oui, mais tu peux pas.
1: Mais je me dis, tu pourrais vivre sans un genou. L'espace de
3: on vit très bien voilà. Sans, avec une seule rotule. Et c'est vrai que ça nous met tous en colère, mais globalement, quelqu'un qui dit je suis fatigué, tais-toi. Ouais, c'est bien.
5: Tu sais que
3: tout
5: mon
3: monde
5: mec
3: est fatigué.
5: Il me dit souvent, tu n'as pas le monopole de la fatigue. Oh. J'ai aussi le droit d'être fatigué.
1: C'est Karina qui est là ce
5: matin. Bonjour.
1: Il y a Christina.
5: Coucou.
1: Il y a Pino.
6: Salut tout le monde.
1: Moi, je dis que c'est bien que les auditeurs apprennent à vous connaître ce matin. On a eu beaucoup d'auditeurs qui nous rejoignaient. On a envie de dire qu'elle jouait avec nous, qui nous écoutait là depuis la première semaine, qui a changé ses habitudes. Pour nous connaître, tu sais quoi? Parlons de nos passions. Passion cachée. Christina, si t'as une passion cachée, ce serait quoi, toi?
3: Bah, ce sont les fleurs.
1: Fleurs. Très bien. C'est pour ça que t'as dit d'ailleurs que tu voulais passer un examen de fleurs.
3: Oui.
1: Pino, mais ça peut être n'importe quoi, hein.
6: La musique soul américaine.
3: C'est
1: alors,
3: vrai.
1: Un exemple de musique soul américaine.
6: Bah, Stevie Wonder, Marvin Gaye, ou
1: okay,
6: encore.
1: Très bien.
6: Marvin Gaye.
1: Ou peut-être Stevie Wonder. Karina.
5: Moi, j'aime les faits divers et la petite maison dans la prairie. C'est deux univers très différents.
1: J'ai une passion punchline de cinéma nul.
3: Ah, c'est vrai, ouais.
1: Et je me refais, tu sais que j'ai une compile de phrases de ciné quand j'ai des moments, des moods un peu fatigue, etc. Je suis retombé, en fait, ce week-end sur un film avec Clint Eastwood qui s'appelle L'inspecteur Harry. Et tu sais, à l'époque, dans les années 80, quand il y avait des doublages de films, les doublages français, il y avait des répliques qui n'étaient pas du tout les répliques des films à l'origine. Par exemple, ça.
7: Il est temps de se faire dire de toute la presse dont vous bénéficiez, Callahan.
8: Et comment vous comptez faire, lieutenant?
7: Eh bien, à mon avis, en ce moment, vous servirez plus la police en travaillant avec moi aux relations publiques.
8: Vous savez, les avis, c'est comme les trous du cul. Tout le monde en a un.
1: Je suis fan
6: j'adore.
1: De ce genre de réplique de film. Et je vous jure, sur mon ordi, j'ai une compile des meilleurs... Mais souvent, c'est des nanars.
5: Ouais.
1: Tu vois, les films avec Chuck Norris, par exemple, les films des années 80 avec Chuck Norris, les doublages étaient extraordinaires.
9: Si tu te pointes encore... Tu peux être sûr que tu repars avec la bite dans un Tupperware.
1: C'est extraordinaire. Tu le mets pas, ça, dans un film aujourd'hui.
6: Non, non, bah,
1: en 2026. Tu le fais. Est-ce qu'en 2026, t'imagines ça? Il y a un film, ça a cartonné dans les années 80. Je peux dire que les masculinistes aujourd'hui, ils l'afficheraient dans la chambre. C'est un film qui s'appelait Portée disparue.
5: Ouais.
1: C'était tellement nul qu'ils en ont fait trois. Il y a une réplique que j'adore, c'est celle-ci.
10: Attention où vous mettez les pieds. Je mets les pieds où je veux, Little John. Et c'est souvent dans la gueule.
5: Mais on devrait pouvoir les utiliser dans la vraie vie.
1: C'est quoi, si vous avez des répliques cultes, n'hésitez pas à nous faire. Et comme ça augmente ma collection. Genre, vous en voulez une petite dernière?
5: Ah, oui.
1: Je crois que c'est une de mes prefs. Pareil, un film que personne n'a vu. Film, pareil, testostéroné des années 90. Un film qui s'appelait Terrain miné. Je crois que c'est une de mes répliques préférées. Écoute.
11: D'après nos renseignements, on devait avoir affaire à un type tout seul. Mais là, on a un commando d'experts en explosifs. Mon contact à Washington dit qu'on n'a pas affaire à un élève, mais qu'on a affaire au professeur. Quand l'armée monte une opération qui ne doit pas échouer, c'est à lui qu'ils font appel pour entraîner les troupes, d'accord? C'est le genre de type qui boirait un bidon d'essence pour pouvoir pisser sur ton feu de camp. Ce mec-là, tu le largues au pôle Nord, sur la banquise, avec un slip de bain pour tout vêtement, sans une brosse à dents, et demain après-midi, tu le vois débarquer au bord de ta piscine, avec un sourire jusqu'aux oreilles et les poches bourrées de pesos.
6: J'adore.
1: J'ai une passion.
6: Allez, wow,
1: j'adore ce genre de dose. Les amis, il est 9h07, c'est Fun Radio. Dans quelques instants, vous allez jouer avec nous pour repartir avec une enceinte JBL. Vous envoyez Bruno par SMS au 74 900. On jouera au jeu de la confiance après Jennifer Lopez.

0: 7h10, vous écoutez Fun Radio. Est-ce que ce serait pas le moment d'une belle histoire de Christina?
1: Les belles histoires de Christina.
0: J'adore ce moment. Alors, il faut savoir que Christina a une façon bizarre de nous raconter des... En général, les belles histoires de Christina, ça commence pas super.
2: C'est ce que m'a dit ma sœur hier. Elle me dit, sinon, c'est souvent costaud le début.
0: Mais en fait, c'est un peu Christina. Ouais. Et là, elle peut attaquer son histoire qui est bien à l'arrivée.
3: Ouais.
0: Mais en disant, et dis donc, hier, j'étais au service cancérologie de l'hôpital et j'ai dit, ben,
2: et elle le dit avec une candeur, tu
0: mais
2: sais.
0: Vraiment, bah, en mode,
3: elle voit le bonheur partout, Christina. Mais, c'est vrai que pour moi, rien n'est jamais grave.
0: Ouais. Ça, et depuis que t'es mariée, t'es pas la même personne.
3: Non, c'est vrai, mais j'étais déjà quand même un petit peu comme ça avant.
0: Non, t'étais une vraie connasse.
2: Bruno.
0: Pardon,
2: il n'y a pas de vrai, mais on est à l'antenne.
0: Pardon, excusez-moi.
3: Mais je suis ravie de l'apprendre. Je vais vous présenter un miraculé ce matin dans ma belle histoire.
0: Donc s'il est miraculé, c'est que ça part mal.
3: Ça aurait pu mal partir. Je vous invite à écouter.
4: Comme toujours, la foudre a frappé sans prévenir. Jeudi dernier à New York, sa cible était cet homme au parapluie. Miraculé.
5: J'ai vu juste un flash blanc. Quand la foudre m'a frappé, mes premières sensations à travers mon corps, c'était des picotements, un engourdissement, de la douleur.
4: Après une nuit à l'hôpital en observation, les médecins l'ont laissé repartir.
5: Ils m'ont fait plusieurs examens complets et ils m'ont dit que je n'avais aucune brûlure.
3: Tu te rends compte? Non mais les images, elles sont absolument incroyables. En fait, on voit vraiment donc la foudre frapper cet homme qui s'écroule instantanément sous le choc. Et donc les médecins le considèrent comme un miraculé parce qu'il n'a absolument rien.
6: Pas de séquelles, rien du tout.
0: Par contre, quand il te fait la bise, tu te prends 220 volts.
3: Elle est dingue cette histoire. Ouais.
2: J'ai vu la vidéo, il tombe par terre et puis après il se relève et il
3: va sonner chez la voisine tout. Ouais. Est-ce que vous voulez une autre belle histoire ce matin? Est-ce que vous êtes gourmand?
0: Vas-y, allez, moi je suis preneur, moi. Alors, de toute façon je suis gourmand, je suis épicurien.
3: Belle histoire, nous allons au Canada ce matin. Alors cette belle histoire...
0: Dans un cimetière, non?
3: Non, elle a commencé en 1967, d'accord? Ouais. Une femme découvre qu'elle est enceinte. Le problème, d'accord, c'est qu'elle a déjà 13 enfants.
6: C'est beaucoup.
0: Ah, vraiment dans 67.
6: Ou une grande voiture.
3: Très peu de ressources, donc la famille envisage sérieusement de pas avoir malheureusement ce 14e enfant. Un prêtre leur conseille tout de même de garder ce bébé, ce que font les parents, d'accord? Ils écoutent le prêtre. Et donc, le 30 mars 1968, une petite fille naît.
0: Céline Dion.
3: Exactement.
0: Ben oui, bien sûr, évidemment.
3: Et tu sais que quand elle est née, son berceau a été improvisé dans un tiroir parce qu'ils avaient vraiment pas de thunes, ses parents. Et donc, cette petite fille s'est fait remarquer à l'âge de 5 ans avec sa voix magnifique. Et cette petite fille, c'est donc Céline Dion.
6: C'est pour ça, les dents, du coup, ils ont fermé le tiroir.
0: Ben c'est surtout pour ça, t'imagines, 13 enfants. À mon avis, quand ils montaient tous dans la voiture, elle courait derrière en faisant...
6: Bien sûr.
0: Je pense, hein, évidemment. En fait, elle a été marquée. En fait, c'est un vrai trauma qu'elle a vécu, cette fille. Allez, voici au My Cheerleader. Et c'est sur Fun Radio. Et dans 3 minutes, le jeu de la confiance. Enceinte JBL a gagné. Vous envoyez Bruno par SMS au 74 900.

0: 9h16, tiens, on va parler de santé dans 10 minutes. J'ai un truc qui peut réduire les risques de maladies cardiovasculaires que tout le monde peut faire au quotidien.
1: D'accord, un truc facile.
0: Très très facile. Pour l'instant, c'est le jeu de la confiance.
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0: On est dans l'Ain ce matin avec Marion. Salut Marion.
3: Salut, bonjour à tout le monde.
1: Salut Marion.
0: Brégnier-Cordon, c'est ça?
3: Oui, c'est ça.
0: Ça se trouve où exactement, Brégnier-Cordon?
3: Dans l'Ain, vers Belley.
0: Ok, très bien. Sois la bienvenue chez nous, Marion.
3: Merci.
0: T'es consciente que quand tu dis dans l'Ain vers Belley, c'est-à-dire que ça ne nous avance pas. On a tous fait genre, ah bah oui, bien
1: sûr, Belley.
4: Ah bah à côté de Figelgué.
0: Bah, y a Frongin, tu vois Frongin?
4: Ouais.
0: Bah tu sors, Frongin, tu sors de Frongin, zone industrielle.
1: Tu peux pas, il y a la déviation.
0: Ah. Bah alors si tu fais le tour par Gouvlex,
4: tu passes par l'église.
0: Et après tu suis Brégnier Cordon.
1: Jusqu'à Belley.
0: Marion.
3: Oui.
0: Marion, j'ai pour toi ce matin une enceinte JBL, mais pour gagner cette enceinte, il va falloir répondre à une question. Ce n'est pas toi qui va répondre, c'est ta personne de confiance.
3: Ouais.
0: C'est pour ça que ça s'appelle le jeu de la confiance. Qui est Thierry qui attend au standard?
3: C'est mon mari.
0: Ok. Bonjour Thierry.
5: Bonjour à tous, salut la famille.
1: Salut Thierry.
0: Thierry, c'est donc à toi que je vais poser la question ce matin, et c'est donc toi qui va permettre à ta chérie de repartir avec cette enceinte JBL.
5: Ok.
0: Marion, le thème de la question, tu vas me dire si du coup tu restes en confiance avec ton chéri, c'est Beyoncé. C'est Beyoncé.
3: Aucune aide. Ouais.
1: Il n'y a aucune confiance là.
3: Moyen.
0: Thierry, aujourd'hui c'est l'anniversaire de Beyoncé. Beyoncé a 45 ans. D'accord, tu vois quand même qui est Beyoncé, Thierry?
5: Oui, je vois. Oui, oui.
0: Tu te souviens du groupe de Beyoncé au départ où on l'a découverte, c'était les.
5: C'est
0: oui, très bien, mais c'est passé à la question. Elle a donc 45 ans, cette chère Beyoncé, et elle est mariée depuis 2008 avec son chéri, qu'elle a rencontré en 1999. C'est qui son chéri?
1: Allez!
0: Ah. Marion, est-ce que tu avais la bonne réponse?
3: Je crois, oui, c'est
1: Jay-Z. C'est Jay-Z. Jean-Z, comme on aime l'appeler.
0: Moi, je l'appelle Jean-Z, mais c'est Jay-Z.
1: Ah, quel dommage.
4: Thierry, Jay-Z, tu connaissais?
5: Oui, je connaissais. Mais là, je n'avais pas en tête.
0: Bon.
1: Tant pis.
3: Bon, bah, c'est pas grave.
0: Marion, désolé. On vous fait des bisous.
3: Merci, bisous à tout le monde.
1: Bisous.
0: Ciao, ciao. C'était quoi? Ah bah c'était le avec Linkin Park.
6: Ouais, remix de Numb.
0: Merci Lucas, très fun radio.
4: Est-ce que t'as le nom des mecs qui ont fait les arrangements également?
6: Non.
4: Ouais. Non,
0: on va lui demander. Offenbach, c'est tout de suite, c'est sur Fun Radio.

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11: 9h25, les amis, c'est Fun Radio. Bon réveil, les copains. Dans quelques instants, je vais vous faire un petit conseil santé beauté. Mais un truc que vous pouvez faire chez vous.
5: Facile.
11: Un truc que vous pouvez faire tous les jours qui va réduire vos risques de maladies cardiovasculaires. Entre deux morceaux de fromage, Pino. Ouais.

0: 9h29, chez Fun Radio. Je vais vous donner ce petit conseil que vous allez pouvoir mettre à profit au quotidien. Je crois que personne ne le fait. Peut-être Christina, mais sinon personne ne le fait dans cette équipe.
1: Ah oui, okay, c'est quoi?
0: Prendre des escaliers au quotidien.

0: est le geste validé par la science qui te servirait à protéger ton cœur. Une étude anglaise menée sur plus de 480 000 adultes montre que cette activité physique simple est associée à une baisse du risque de maladies cardiovasculaires et donc de décès.
1: Wow.
0: Alors la question, ça reste à savoir à partir de combien d'étages par jour ces bénéfices apparaissent vraiment.
2: Ah ok, d'accord.
1: Mais tu sais Bruno, nous on habite au premier étage et mon mec, tous les jours, prend l'ascenseur pour monter et pour descendre. Et je lui dis franchement, pour un étage, t'as pas besoin de l'ascenseur quand même.
0: Ah,
1: t'exagères quoi.
3: Moi, franchement, si je peux éviter de prendre l'ascenseur, j'évite.
0: Non mais toi tu le prends le matin quand t'arrives à la radio, tu le prends pas.
3: Le matin, j'ai un peu la flemme.
1: Allez démasquer.
3: Non, le matin, mais le reste de la journée, je monte tout le temps par les escaliers. Moi, j'habite au deuxième, je prends tout le temps les escaliers.
2: Jamais,
3: ma limite, c'est, je sais pas, à partir de... 5-6 étages, ça commence à...
1: C'est quel étage? 5-6 étages?
3: Ouais, ça commence à être
2: moi,
3: un peu
2: c'est...
3: haut, quoi.
2: Ouais, dès le premier étage, moi, comme Bijou, en fait. Moi, je crois que même au moins deux, je prends l'ascenseur, moi.
3: Sérieux?
2: En fait. Ah non, mais moi, j'ai du respect pour la famille Otis, qui a fait des très beaux ascenseurs. Donc, autant les honorer.
3: Sans faire de sport.
0: J'ai du respect pour la famille Schindler, mais ça a pas de... pas que pour les ascenseurs, d'ailleurs.
2: Ah oui, c'est une autre école.
3: C'est bon pour les fesses aussi.
2: Ah ouais, non, mais le cardio. Puis en plus, j'ai pas de cardio, donc,
1: Non, moi, je dirais à partir du troisième étage, c'est ok pour prendre l'ascenseur, mais sinon, non, tu montes à pied. Avant trois étages, tu montes à pied.
2: Deux étages. Moi, c'est ma... Ouais, deux étages.
3: Toi, Bruno ?
0: Quand j'arrive à la radio, j'arrive dans le parking. Donc,
1: ça ferait quatre étages. Si
0: oui, puis
1: si
0: c'est chiant. L'accès est chiant, en fait.
1: Tu te trouves des excuses.
0: J'ai peur de me faire agresser dans le parking.
3: Non, mais il est tôt. On peut tolérer à cette heure-là de prendre l'ascenseur.
2: C'est violent. T'arrives au troisième. C'est bon.
0: Non, en vrai, à partir du deuxième étage, au-dessus du deuxième étage, je prends l'ascenseur.
1: Ah oui,
2: ouais,
1: quand même.
2: Ouais, je suis comme toi.
1: Ouais, c'est assez tôt. Hein. C'est assez tôt.
0: Je regarde Pino, mec. Je t'ai rarement vu. S'il y a que un étage, tu prends un truc.
2: Mais hein. Ça fait 8 ans que je suis là.
0: Ouais.
2: J'ai pas fait.
0: Attends, combien de marches t'es essoufflé quand tu montes?
2: Alors j'ai jamais fait, mais là vu ma condition physique, je pense que au premier étage, enfin un étage et demi, je pense que je suis déjà crevé.
0: On va faire l'exercice.
3: Ouais.
0: On met un disque. Je te mets au pied là. On est au deuxième étage.
2: Ouais.
1: Troisième.
0: On est au troisième. Il y a combien d'étages?
1: C'est quel étage?
2: Au troisième étage.
3: Il y a 6 étages.
0: Il y a 8 étages dans cet immeuble.
3: Ouais. Ah bon, 8?
0: Ils font quoi les gens au-dessus?
2: Alors au 8ème, il y a David Laramendi, mais il est tout seul. C'est le patron d'M6.
0: Non, il est en face. Le patron d'M6, il est en face.
3: Non, mais ils sont interdits, les étages. On n'y a même pas accès.
4: Bon, on peut y aller en escalier, quoi.
0: Mais non, mais il y a quoi au-dessus de. Quand vous arrivez dans l'immeuble, au zéro, il y a l'accueil et il y a un studio RTL et il y a la technique.
1: Oui. Tout à fait.
0: Au premier étage, c'est RTL avec les bureaux.
3: Deuxième RTL aussi.
0: Au deuxième étage, c'est RTL aussi, des studios et des bureaux. Au troisième étage, c'est Fun RTL 2.
3: Voilà. Oui.
0: Au-dessus, c'est qui c'est sont ces gens?
4: Quatrième, service informatique, technique.
0: Ouais.
4: 5, 6, 7, 8, c'est tout ce qui est finance, compta, truc comme ça.
2: Au 8, il y a le doc.
0: C'est des anciens, toi. Il y a doc et le fou, là. Mais tu sais quoi, tu vas nous dire.
2: D'accord, ouais.
0: On fait l'exercice, on va continuer à parler, je te prendrai au téléphone et on va voir à partir de quel moment t'es essoufflé.
2: Oh putain.
1: La carte au trésor.
2: Tu vas me parler, on va voir, voilà, il faut. Ouais, d'accord, ok.
0: Oui, tout simple en fait.
2: Ouais.
0: Je te parle au téléphone, tu me réponds.
2: Il y a pas de conversation téléphonique,
0: comme toute une conversation. 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

0: Vendredi, à la récré du vendredi, ça va arriver là dans une dizaine de minutes. C'est le mix du vendredi en live avec Sobaka et Koshka qui seront avec nous en direct. Pino, t'es là ou pas?
1: Pino!
0: Tu m'entends?
2: Oui, tu m'entends?
0: Ouais, très
2: tu
0: bien.
2: Tu m'entends?
0: Très bien.
2: Ouais, tu m'entends?
0: on voulait faire un test. Parce que on disait que voilà, prendre les escaliers au quotidien, c'est vrai qu'on a le réflexe, on est des merdes pour ça. C'est que surtout maintenant dans les grandes villes, tu vois, t'as forcément des escaliers automatiques,
1: des escalators, voilà, des ascenseurs. T'as pas envie de te fatiguer en vrai.
0: Alors que oui, c'est vrai que si tous les matins on prenait ne serait-ce que les quatre étages, tu vois, du moins un jusqu'au trois à pied, ce serait déjà un peu de sport. Bon, après, le problème, c'est que tu pues la transpirer, etc.
1: Ouais, tu crois qu'on transpire vraiment au bout de 4 étages?
0: Il y a des gens qui transpirent sans prenant l'ascenseur. Hein. Je peux te dire que je pourrais te donner des noms. Pino!
2: Oui.
0: Vas-y, en fait, participe à la conversation. Moi, je veux juste que tu...
1: Commence à monter, hein.
0: T'es à quel étage, là?
2: D'accord. T'es où, là? T'es à quel étage? Je suis au troisième.
0: Ah, t'es descendu au rez-de-chaussée. Donc vraiment, quand je dis des trucs, tu t'en fous. Donc monte. Pino, alors, j'aimerais savoir ce que ça va être le programme de ta journée. Tu me parles normalement.
2: Alors là, après, je rentre chez moi.
0: Ouais.
2: Parce qu'il faut que j'aille faire quelques valises. D'ailleurs, on attend du monde un petit peu ce week-end. Ouais. Donc, il va falloir que je range.
0: Tu continues à monter?
2: Oui. Je vais m'occuper de... Je vais m'occuper de ma fille Suzanne.
0: Ouais. Et stop. Alors attends, attends, excuse-moi. Là, t'es où, là?
2: Là, je suis au 2, là. Oh putain, la vache. Je suis au 2.
1: T'es au 2, menteur.
0: T'as monté
1: pas
0: deux étages, là.
1: En si peu de temps.
0: En si peu de temps.
2: Oui. Et donc ensuite, je vais faire un peu de sport. Voilà. Donc là, je suis au troisième.
0: Sors.
1: Prends la clé.
0: Sors.
1: Viens avec nous, là, dans le studio.
2: Ah, c'est pas mal, hein, quand même.
1: C'est pas bien du tout. La
2: je suis au cinquième. Je suis au cinquième, là.
1: Mais t'es dans l'ascenseur, c'est pas possible. Tu peux pas être au cinquième.
0: Non, là, t'es au cinquième étage.
2: Ouais, je suis au cinquième.
0: Alors, sors au cinquième et prends quelqu'un et demande-lui ce qu'il fait ici. C'est quoi son métier?
2: Ah bah attends, je suis au six, là. Je suis même au six.
0: Sors au six. Est-ce qu'il y a des gens, déjà? Il y a des gens ou pas au sixième?
2: Oui, il y a des gens. Oula, ah oui, l'ambiance, c'est autre chose. Hein. C'est très là.
0: Alors, non, mais tu sais, mets-toi en parleur, on va juste demander c'est quoi leur métier. Il y a des gens qui travaillent ici dans cette radio, on ne sait pas ce qu'ils font.
2: Alors, bonjour, monsieur, dame. Je travaille pour Bruno sur Fun Radio. Et on s'est toujours posé cette question, excusez-moi, je reprends mon souffle. Qui sont les gens qui travaillent au sixième? Voilà. Donc, si, c'est vrai. Donc, je vais vous poser la question, madame. Bonjour.
1: Il y a de l'ambiance.
2: Bonjour madame, vous travaillez au 6ème?
3: Oui, je travaille au 6ème.
2: Quel est votre prénom?
3: Je suis Betty Laure.
2: Betty Laure, d'accord. Alors,
0: J'adore ce prénom, Betty Laure.
1: Betty Laure.
2: Ouais, c'est très joli. Alors, quelle est votre fonction ici, Betty Laure?
3: Alors, moi, je suis responsable développement durable.
1: Responsable développement durable. On savait même pas que
0: je
1: ça existait.
0: Je savais même pas qu'il y en avait dans l'entreprise.
3: Ouais, Betty... à la direction de l'engagement.
0: D'accord.
2: Donc, il y a le développement durable et c'est vous.
0: Bonjour Betty Laure. Elle m'entend ou pas? T'es en haut-parleur?
2: Oui, je suis en haut-parleur. Elle t'entend là.
0: Betty Laure.
2: Oui,
0: mais alors, nous, par exemple, ici à Fun, on fait quoi en développement durable? Mis à part garder des animateurs
1: des
0: depuis 1000 ans.
3: Alors, j'espère que vous faites attention quand vous vous déplacez. Vous prenez plutôt le train que l'avion.
2: Ouais.
0: Non, mais alors, voilà. Enfin, d'un couloir à l'autre, j'y vais à pied, moi, Betty Laure. Hein. On est encore... alors, évidemment, on n'est pas hors sol. Hein. Y a pas de, j'ai pas de voiture pour aller de mon bureau au bout du couloir. Hein.
3: Donc, voilà. Après, vous faites comme l'entreprise. Vous participez au bilan carbone de l'entreprise.
0: Ouais.
3: Voilà, vous participez à la mesure de l'empreinte carbone du groupe M6.
0: Ouais.
3: Donc voilà, après, je sais pas, il y a plein de petites actions.
2: Genre les imprimantes.
0: Ah ouais, grosse empreinte carbone de Philippe Etchebest. Hein. Il a un 4x4, il a un gros 4x4 qui pollue.
1: La dénonce.
3: Ah oui, ça c'est... Non, c'est pas très bien.
0: Eh ben, Betty Laure, je te le dis. Hein. Là, tu vois, excuse-moi de te le dire, je mets le doigt dessus, en tout cas. Merci beaucoup, Betty Laure.
3: Bah, de rien.
2: C'est une autre ambiance ici. Hein. On sent plus de maturité chez nous.
0: C'est vrai. Elle écoute la radio, Betty Laure. Et elle est sur Fun Radio, Betty Laure. Beaucoup moins. 9h40, c'est Fun.
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2: 10h moins le quart, c'est Fun Radio. Il y a le mix du vendredi, comme chaque vendredi, avec Sobaka et Koshka. Ça va les garçons?
3: Ça va et vous la famille?
2: Bonjour. Ça va très bien. 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C'est le 19 septembre, c'est à Paris.
3: Stylé.
2: Je sais qu'il y a un char Fun Radio avec Nickel. J'ai demandé à ce que vous soyez avec le char Fun Radio.
3: Mais non.
2: Pour le conduire.
3: Ah, on va le conduire. On mixe pas dessus. Hein.
2: Pas pour mixer. Non. Mais comme je sais que vous avez un permis de voiture.
4: C'est drôle.
2: Non, mais moi, je suis un peu le daron, tu leur fais des cadeaux. Je les avais fait mixer à Fun Radio Ibiza Experience.
3: Oui,
2: vous allez mixer pour la Techno Parade.
3: Ah ouais, pour de vrai?
4: Ah, c'est trop stylé. C'est trop cool à faire la Techno Parade.
2: Et c'est bon, c'est que j'ai dit oui avant de vous demander. C'est pour ça que je préférais. Parce que si vous me disiez, on a un truc prévu le 19, bah du coup, faut annuler parce que ça y est, ils vont donner votre nom. Et d'ailleurs, le line-up complet la semaine prochaine.
3: Incroyable.
4: C'est toute la journée, hein, c'est ça, hein,
2: et non, même c'est deux minutes. Franchement, c'est entre 18h58 et 19h. Et c'est Porte de la Chapelle. Ils font un tour et ils s'arrêtent. C'est vraiment beaucoup de choses pour rien.
4: Ah bon?
2: Allez, c'est parti pour le mix du vendredi.

0: sont sympas ces vacances au club.
1: Vous venez souvent?
2: J'adore.
3: C'était trop cool.
0: Le mix de Sobaka et Koshka, les amis, pour finir la semaine, comme chaque vendredi matin. On va vous souhaiter un excellent week-end. On sera de retour lundi à partir de 6h. Pour l'instant, Mika vient d'arriver avec Lul.
4: Salut.
0: Avec Maureen.
3: Coucou.
0: Et c'est la suite jusqu'à midi sur Fun.
2: Qu'est-ce qu'on est content ce matin. On reçoit Fanny Herrero, créatrice et scénariste de la série et du film 10% Bruno.
3: Ah, génial. Très stylé.
2: On a pu le voir.
0: Classe.
2: On a pu le voir.
0: Alors, il est bien parce que j'avais adoré la série.
5: Il est charmé.
3: Il est super.
2: Exceptionnel.
0: Est-ce qu'il y a du guest de chez guest?
2: On va parler de guest ce matin. Star international.
0: Ouais, c'est ça. Ça, vous allez balancer des noms ce matin?
2: Bah, bien sûr.
0: Parce que je sais, ils mettent des stars internationales à chaque fois
3: on
0: dedans.
3: On est gâtés, hein.
0: Ouais.
3: Bah, balancer l'épisode surtout.
0: L'épisode, c'est le film.
3: Ah oui!
0: Mais t'écoutes un peu ce qui se passe.
3: Vous êtes qui, vous? Vous êtes qui?
4: Je rentre.
3: J'ai chié. Chargez-moi.
0: Mamie, excusez-moi. Je repars avec ma grand-mère. Excusez-moi.
3: Bah, je l'aime pas, lui.
0: Mais c'est Mika, il est là depuis longtemps.
3: Je l'aime pas, il est trop poilu. Il me rappelle Pétain.
5: Ah, mamie, oh là là.
0: Pétain, tu l'aimais bien pourtant.
3: Ah oui, je l'ai.
0: Allez, on va s'arrêter là-dessus. On revient lundi dès 6h. Du bisou, ciao.
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0: pile, soyez les bienvenus sur Fun Radio. Aujourd'hui, vendredi, le 4 septembre, vous écoutez la suite et on est en direct comme tous les jours jusqu'à midi. Je m'appelle Mickaël Yamorine.
1: Bonjour.
0: Il y a Lul.
2: Salut.
0: Côté son, Michiko, ça arrive.

0: écouter dans le prochain quart d'heure. Le son qui va bien pour partir en week-end tranquillement avec Fun Radio. Tiens, dès maintenant, on l'a dit avec Bruno, et je vous le répète, invité exceptionnel ce matin. Créatrice et scénariste de la série et du film 10%. Fanny Herrero sera notre invitée ce matin. On a beaucoup de questions à lui poser. On a pu voir le film en avant-première hier. Et j'avoue, déjà la série, je la porte dans mon cœur.
1: On est tous fans de cette série.
2: Alors moi, en plus, je dois être très honnête, ça fait des années que vous m'en parlez tous les deux. Et je ne l'ai regardé que cet été. Et alors, je l'ai regardé en deux jours. Il y a quand même beaucoup de saisons.
1: Il y a quatre saisons.
2: Il y a quatre saisons, j'ai regardé en deux jours.
1: Mais elle est addictive, cette série. Quand tu commences, t'as envie de savoir direct la suite, quoi.
0: Pour celles et ceux qui débarquent, qui ne connaissent pas cette série, c'est une série française déjà. Rien que pour ça, elle a été primée, cette série.
1: Elle a été adaptée dans beaucoup de pays, notamment aux États-Unis.
0: Exactement. Elle suit le quotidien, en tout cas pour ce qui est de la série. Mais le film, on va en parler largement avec Fanny Herrero. Je resitue surtout la série. Une agence d'agents. Il faut savoir que dans le cinéma, chaque acteur, actrice, réalisateur, réalisatrice, scénariste ont des agents. D'où le 10%, parce que c'est...
1: C'est ce que se prennent les agents sur... quand un acteur fait un film, il se prend 10% de son montant.
0: On lui demandera si c'est vraiment 10%, c'est vraiment ce chiffre
1: arrêté. Peut-être que maintenant, ça évolue, tu sais.
0: Et on aura beaucoup de questions à lui poser à Fanny Herrero. Le film est exceptionnel. Et surtout, on parlera des guests présents, du scénario, des acteurs déjà présents français, c'est exceptionnel. Tiens, pour ou contre, on va démarrer avec ça ce matin. Dire qu'on n'aime pas un cadeau. Bixou est à la réalisation de cette émission. Ça va, ma Bixou?
1: Ça va et vous?
0: Oui. Très bien. On salue ton chéri.
3: Oui, bof.
1: Oui, des gros bisous, Quentin.
0: Oui. Quentin, il t'a fait un cadeau et t'as dit, c'est pas que j'aime pas, c'est que je suis pas...
3: Il m'a fait de super cadeaux, mais il y en a un qui m'a fait pour mon anniversaire qui est pas...
0: C'est quoi?
3: Il s'est un peu fait scam sur Instagram et il m'a pris un plaid à colorier. Avec les feutres et tout.
1: Il y a beaucoup de vidéos sur Instagram et ils te vendent ça super bien.
0: Oui, si alors, j'ai pas envie d'être dans votre feed, hein, non. Parce que je l'ai pas cette.
2: Et moi, j'ai pas envie d'être dans ce plaid, surtout.
3: Ah, mais il est pas agréable.
2: Ah, en plus.
0: Ah, bah d'accord.
1: Oh, il s'est trompé sur ce cadeau, c'est pas grave.
0: La question qu'on va se poser ce matin, pour ou contre dire qu'on aime pas un cadeau quand on reçoit un cadeau?
1: Bah, au moins, s'il le savait pas là, il le sait.
0: Voilà.
1: Il était au courant.
0: Donc, tu lui as dit, toi, t'es plutôt team pour dire, j'avoue, ce cadeau, il me fait pas rêver. Est-ce que vous êtes pour ou contre? On va en débattre ce matin. Appelez au standard 01 42 48 5000. L'appel est 100% gratuit. 01 42 48 5000. Venez nous dire si oui ou non vous êtes pour ou contre dire qu'on n'aime pas un cadeau, les amis. J'avoue que je suis pas arrêté sur le truc. Il faut que je réfléchisse encore. Vous réfléchissez de votre côté et appelez-nous. 01 42 48 5000. On fait de la radio ensemble. On débute cette émission avec Bébé Rexha, David Guetta, c'est Sad Girls. Et

0: un cadeau. Et d'ailleurs, on va donner notre avis. Maureen, comment tu te situes par rapport à ça?
1: Moi, j'ai du mal. Mais parce qu'en fait, c'est pas que je suis contre, mais moi, j'arrive pas à le faire parce que j'aime pas gêner les gens en face de moi.
0: Oui.
1: Et je ressens la gêne. Et du coup, j'aime pas me sentir mal à l'aise et j'ai pas envie de faire de la peine. La personne, elle s'est démenée pour me chercher un cadeau et ouais. J'ai trop peur. Enfin, moi, je vais être trop gênée, je vais trop mal me sentir. C'est ma propre réaction qui ira pas et du coup, je préfère rien faire.
0: Je plus sois, comme on dit dans le vieux François. C'est-à-dire que j'ai exactement la même chose que toi. D'autant plus si la personne est proche.
2: Bah oui.
0: C'est-à-dire que quand c'est de la famille proche, quand c'est des amis proches qui t'offrent un truc, et que vraiment, dès la première seconde, tu sais que une fringue, par exemple, tu sais que tu vas pas la mettre. Mmh. C'est terrible. Je peux pas dire... Mmh. Et puis toujours cette phrase. Tu sais, il y a le ticket si tu veux changer. Hein.
2: Oui.
1: Non, t'inquiète.
0: J'adore. Alors, tu sais très bien que dans le magasin, tu ne serais pas arrêté deux secondes sur cette fringue.
1: Non.
0: Donc je suis plutôt de ta team contre, parce qu'il faut pas mettre les gens mal à l'aise. Lul,
2: je suis mais absolument contre. En fait, moi déjà, non mais je suis trop touché quand une personne m'offre un cadeau. Je pourrais juste ne pas l'ouvrir, juste la personne me dit je t'ai fait un cadeau, je suis déjà trop content.
0: Oui, bien sûr.
2: Évidemment, ça me fait plaisir quand je reçois un truc que j'aime. Mais alors jamais de la vie, je vais dire ça me plaît pas et tout. Franchement, c'est pas du tout mon délire.
0: En revanche, c'est là où c'est un peu malsain peut-être. Je suis contre le dire, mais je suis pour qu'on me le dise. C'est-à-dire que si j'offre un truc qui plaît pas des masses, genre ma meuf, parfois c'est arrivé, je vais vous faire genre un bracelet, tu vois.
2: Ouais.
0: C'est pas prévu, genre comme ça pour faire plaisir. Ouais. Si je vois qu'elle a pas le truc parce que je la connais par cœur, je vais lui dire, c'est quoi, change-le, mais dis-le moi vraiment.
2: Ouais.
0: Et si elle me dit, bah, j'avoue la couleur pas ouf et tout, bah, dans ce cas, je préfère qu'on me le dise.
2: Ça t'est déjà arrivé?
0: Oui.
2: Ouais.
0: Mmh. Ouais, ouais, bien sûr.
2: Mon pauvre.
1: Non, mais après, c'est bien d'être honnête, hein. En vrai, c'est mieux d'être honnête.
0: Ok, je sais.
2: Oh le naze,
0: c'est merde. Bixou, bon toi t'es la seule pour toi.
3: Mais non, mais faut dire que vous dépensez de l'argent en nous offrant des cadeaux. Oui. Moi je me mets à la place des gens, je préfère qu'ils dépensent pas pour pas que ça me plaise, tu vois ce que je veux dire?
1: Oui, non mais bien sûr la logique elle est bien.
0: C'est implacable.
3: Mais moi j'ai plein d'exemples parce que dans ma famille ils respectent pas mes envies.
0: Ah,
3: et en général, les frères, ils me font des cadeaux que j'aime pas parce que c'est pas pour moi, tu vois. Mais je l'avais déjà dit, hein.
0: Excusez-moi, c'est en train de devenir vraiment le tribunal de la famille de Bixou, ce moment.
3: Non.
0: Il y a d'autres messages à passer que ton mec? Parce que Quentin, il t'a offert un plaid à Colombier.
1: Non, mais il a pas offert que ça, il a été super. Hein.
3: Mon petit frère, il m'a offert une rallonge.
2: Bah, c'est hyper pratique.
3: Voilà.
2: Mais moi, je serais trop content. Moi,
3: ah non,
0: mais ta gueule,
2: mais je trouverais un truc en mode, ah, mais ça m'arrange parce que dans ma cuisine, je pouvais pas mettre et le blender et la machine à café.
0: Mais fais-toi, mec, tu vas chez Action, ça coûte 4 balles, une rallonge.
3: C'est une rallonge de 30 mètres pour dehors.
2: Mais c'est super. Quand tu pouvais pas brancher ton téléphone.
0: Mais 3 mètres carrés.
2: Mais c'est le jour où j'aurai un jardin.
0: Mais oui.
2: J'aurai une rallonge.
0: Une rallonge qui se dit, je vais. Mais attends, dans un paquet cadeau et tout?
3: Ah non, même pas, il s'est pas fait chier.
1: Dans un carton Amazon. Mais c'est l'intention qui compte, hein.
2: Franchement, beau cadeau.
0: Tiens, des piles.
2: Ben, t'as plus de piles dans ta télécommande?
0: Ben non, mais je t'en supplie.
2: Mais non, mais en vrai, faut lier l'utile à l'agréable. Peu importe le cadeau, je trouve qu'il y a un geste.
0: Mais t'offres pas une rallonge, je t'en supplie. C'est ton petit frère qui t'a offert ça?
3: Oui.
0: Et l'année d'avant, enfin, qu'est-ce qu'il t'a... Je crois que
3: j'ai pas eu de cadeau l'année d'avant. Mais tant mieux, au moins j'étais pas déçu, tu vois.
1: Oui.
0: Mais peut-être il t'aime pas, hein, ton petit frère.
3: Je pense.
0: Bon, appelez-nous. 01 42 48 5000. Venez nous dire si vous êtes plutôt pour dire aux gens qu'on n'aime pas un cadeau, comme Team Bixou, ou contre Team Lâche, comme Lou.
1: Comme nous, ouais.
0: J'aime
1: pas faire de la peine, j'arrive pas, moi.
2: Ah non, impossible.
1: En fait, en plus, je peux me mettre à pleurer. C'est débile. Alors que...
3: J'adore ce cadeau.
1: C'est chiant. Non, mais de voir la peine que je fais à la personne, je peux pleurer.
0: Allez, Mickey, ça pique un peu quand même sur Fun Radio.

0: bienvenue sur Fun Radio, les amis. On parle cadeau là tout de suite. Pour ou contre dire à quelqu'un qu'on n'aime pas le cadeau qu'on vient de recevoir. Tiens, j'ai un cadeau pour toi, Marie.
1: Une cuillère.
0: Ça te fait plaisir ou pas?
1: Oui, oui, elle est jolie. Elle est grande, elle a un long manche. C'est rare les cuillères avec des longs manches
2: elle
1: comme ça.
2: Je pas dire que c'est la. Mais. Ah, en fait, pardon, mais moi je trouve, et je vous jure que j'en fais pas trop, tu m'offres une cuillère, je suis un peu content.
1: Ah ouais,
0: bah,
1: ouais.
0: Une cuillère. Bon, non, mais.
1: Bah, non, mais j'en ai pas au bureau, tu vois.
2: Bah, voilà.
1: Ça sera ma cuillère du bureau.
0: Ouais. Après, j'adore Bruno, mais il vient de la lécher dans tous les sens, quoi.
1: Enfin, non, mais.
0: C'est sa cuillère de yaourt.
2: Elle est dédicacée. Elle est.
0: Appelez-nous si vous voulez la cuillère de Bruno.
2: Léché, on l'a fait gagner.
0: Ah, bah, je te jure. Non, franchement, si on a le temps ce
1: mais
0: matin.
1: C'était mon cadeau?
0: Non, bah oui, désolé.
2: Oui, c'est vrai. C'est vrai qu'on
0: va le récupérer. On offre la cuillère de Bruno, léchée par lui-même. Accueillons Joël. Joël, du côté de Metz. Salut, mon Joël.
3: Ouais, salut la suite, salut tout le monde.
1: Salut Joël.
3: Ouais, ça va, font la forme, il fait encore beau, profitons-en.
0: Eh ben, ça c'est bien vrai, bon Joël. Bienvenue sur Fun Radio. Est-ce que t'es pour ou contre dire qu'on n'aime pas un cadeau?
3: Ben moi je suis contre, parce que je me dis que bon, on prend du temps, on prend de l'argent, on creuse les méninges pour trouver un cadeau. Si
0: ouais.
3: C'est à la fin pour qu'on nous dise, bon écoute, je l'ai déjà, alors je dis, ça m'est déjà arrivé.
0: Ouais.
3: Donc, bah c'est vrai que c'est un peu frustrant quand même.
0: Bah c'est ça, c'est-à-dire que je suis d'accord avec toi, il y a aussi l'effort qui a été fait, même si c'est à côté, c'est ça qui est mignon, c'est de faire l'effort, tu vois, ça m'est déjà arrivé de recevoir des cadeaux qui me plaisaient pas. Mais ce qui me plaît avant tout le cadeau, c'est l'intention, tu vois.
1: Bah oui, c'est ça.
3: Bah c'est ça. Et on va pas courir le soir de Noël quand même.
0: Non, bah ça c'est sûr, encore moins avec le Père Noël, on est bien d'accord. Mais on dit souvent l'intention qui compte, mais c'est vrai, je trouve que voilà, d'offrir même un cadeau pas cher, un truc, une attention, comme mes gosses, je leur dis pour la fête des pères, on veut t'offrir des cadeaux. Je dis non, vous m'offrez vraiment un poème et ils apprennent des poésies qu'ils écrivent, ils me les récitent par cœur et voilà. Et personne ne saura jamais si j'aime ou pas, puisque j'ose pas dire que j'aime pas. Donc, donc voilà. On a Sam qui est en ligne avec nous. Tiens, Sam, du côté de Dax. Salut, Sam.
4: Salut, la famille. Salut, la suite.
1: Salut, Sam.
0: Salut, mon Sam. Ça va très bien, et toi?
4: Oui. Oui, je disais justement que le problème qui se passe, c'est que les cadeaux, oui. Hein, mais bon, il y a une certaine façon, il y a le regard dès qu'on voit la personne, quoi, on sait que ça lui plaît, oui ou non, quoi.
0: Oui, alors
1: c'est vrai qu'on capte vite.
0: On capte vite. Toi, t'es plutôt pour le dire quand même, mais est-ce que t'y vas cash ou est-ce que tu mets un peu les formes?
4: Ah, ça se voit à mon regard. Ma femme me connaît bien, donc voilà.
0: Ah, tu peux pas mentir. C'est-à-dire que dans le regard, on capte tout de suite. Mais attends, est-ce qu'elle se vexe dans ce cas-là? Je parle de ta femme. Ah, elle se vexe?
4: Oui, parce que bon, ça vient du cœur, quoi. Et donc, voilà.
0: Bah,
4: c'est un peu normal.
0: T'as un exemple en tête récemment, un truc qu'elle t'a offert, t'as pas trop kiffé, elle l'a mal pris, ou ça remonte à il y a longtemps?
4: Là, c'est plus elle qui pourrait me le dire, quoi, parce que bon, de tête, elle m'avait offert une lampe en bulle d'arrière, ça date de longtemps, quoi.
0: Ouais.
4: Et j'ai dû la revendre derrière parce que ça me plaisait pas trop.
0: Ah oui.
1: Ah oui.
4: Bah oui, ça peut arriver, quoi.
1: Oui, on est sur
0: une revente de cadeaux. Ok, merci mon Sam, merci Joël d'avoir appelé tous les deux là. On vous embrasse. Passez une belle journée, les copains.
3: À Noël dernier, j'ai quand même reçu.
0: Ouais. Dis-moi, Joël.
3: Un bouquin du fils de Sarkozy. Et là, je dois dire que j'ai dû faire un face poker, quoi.
1: Hein. Ouais.
3: Là, c'était chaud quand même.
2: Ah, super bien, on a eu le barbecue.
3: Alors là, c'est ce que j'aurais dû dire quand même.
0: Ça part en débat politique. Attention, pour 2027, je vais te dire un truc. Joël, Sam, on vous embrasse. Passez une belle journée, les copains.
3: Allez,
0: des bisous. Ciao, ciao. J'avoue, le fils président Sarkozy, au-delà de l'aspect
1: politique.
0: Si t'es
1: fan de politique, c'est super, sinon.
0: Oui, mais bon, ce que je veux dire, c'est qu'il y a quand même Balzac et le fils Sarkozy. En termes de littérature, on n'est pas sur le même truc, il m'en voudra pas de le dire. Sur les réseaux, ça vote tous les matins sur le compte Bruno Fun Radio, les amis. Dire qu'on n'aime pas un cadeau. À votre avis, c'est pour ou c'est contre, Lul?
2: Moi, je pense que c'est contre. Mais
0: c'est
2: la main, quoi.
0: C'est largement contre à 80%, les amis.
2: Ah bah ouais.
1: Bah oui.
0: 80% de gens, soit gentils, soit lâches, comme nous.
2: Oui.
1: Non, on est un peu gentils, nous, quand même.
2: Oui, mais un peu couille molle.
1: Oui.
0: Voilà, tout à fait. DJ Goja, Jason Derulo, Michiko sur Fun Radio.

0: Angèle arrive sur Fun Radio avec Jamaican, Bam Bam. C'est le vrai titre, hein. C'est pas un toc de langage que j'ai de dire bam bam à chaque phrase. C'est quand même un peu chiant en étant animateur sur Fun Radio. On pourrait avoir des tocs de langage, y a pas de problème, mais dire bam bam à chaque fin de phrase, bam bam, ça serait un peu relou. La release partie du vendredi, ce matin, on va la faire avec Khalil. Vous savez, Khalil, c'est notre expert musique.
1: Oui, c'est un auditeur, hein.
0: C'est un auditeur, il a 19 ans. J'ai envie de faire un peu plus connaissance avec Khalil parce que finalement, on n'en sait pas beaucoup sur lui.
2: C'est vrai. Non.
0: Et comme il vient régulièrement dans l'émission, vous aussi d'ailleurs, si vous voulez faire partie intégrante de cette émission, appelez-nous au standard 01 42 48 5000. On a chacun chopé un son qui est sorti ce matin.
1: Oui.
0: Voilà. Donc on peut pas faire plus nouveauté. Khalil va nous donner son avis en direct. Voilà, ça arrive là maintenant tout de suite sur Fun Radio. Bougez pas.
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3: Oui, c'est la suite sur Fun Radio. Et là, Khalil, notre auditeur spécialiste musique, qui va nous rejoindre, qui va nous débriefer nos sorties. Regarde un petit... Oh, je pense que Maureen, elle va gagner, c'est sûr.
4: Tu crois?
3: Ben, je pense. On va en parler après Ugel sur Fun Radio. Bougez pas.

0: Bienvenue sur Fun Radio, les copains. Tiens, je regardais ce qui arrive là. On va kiffer, ça fait longtemps là, le petit Die Die.
1: Oh, bah alors,
2: on est en Coupe du Monde ou quoi là?
0: Bah oui, et Burna Boy. Alors, ouais, ce qu'on vient de dire. Mais tout de suite, les amis, avant de jouer au loup-garou, parce que oui, ce matin, nous allons faire la prouesse de jouer au loup-garou en direct à la radio. On parle musique. Avec Khalil qui est là. J'ai mal appuyé sur le bouton. Khalil, il est là, il est avec nous. Et je peux vous dire que Khalil, c'est le patron de cette émission. Salut mon Khalil.
3: Bonjour la suite, comment ça va?
1: Salut Khalil.
0: Ça va au top mon Khalil. Je rappelle que t'es auditeur de l'émission. Tu nous as appelé en début de saison là. On voit hein, d'ailleurs sur les réseaux, t'es hyper présent. Merci pour ça mon pote, tu likes pas mal les publications oui. Et tout. Et c'est vrai qu'on a trouvé que tes avis musicaux étaient hyper pertinents. Juste avant de parler musique quand même vraiment, est-ce que tu peux nous en dire un peu plus sur toi? Parce que c'est vrai qu'on t'a eu plusieurs fois au téléphone, mais donc 19 ans du côté de la Talaudière, c'est dans le 42. Tu fais quoi dans la vie exactement, Khalil?
3: Eh bien, là, à partir de là, je pense, dans 2 semaines, ouais. Je vais attaquer mon service civique.
1: Ah.
0: Et attends, ça dure combien de temps cette histoire?
3: Ça va être 8 mois.
1: Ah ouais.
4: Ok, tu vas faire quoi?
3: Eh bien, je vais entraîner, je vais gérer le club, je vais préparer mes séances.
0: Ok, service civique.
4: Et c'est dans quel club?
0: Ouais, dans le club de quoi?

0: ça sera au tennis club de Moreno.
1: D'accord. Ok, stylé. Voilà. Ah, ça va être trop bien.
2: Ah, j'adore l'idée. C'est quoi tes passions dans la vie, mon Khalil ?
0: Eh bien, la musique.
2: Ouais.
0: Le voyage aussi, je voyage beaucoup.
2: C'est vrai ? C'est quoi ton dernier voyage ?
0: Ça a été Rome.
3: Ah, stylé, c'est magnifique. Rome.
2: Plus belle ville
1: c'est
2: du monde.
1: C'est pour moi la plus belle ville du monde aussi.
2: Ah ouais, c'est excellent. T'as aimé ? T'as aimé ?
0: Non, franchement, ouais, j'ai kiffé. On y a passé 3 jours. Et franchement, c'était top. Les infrastructures, même là-bas, les Italiens, au top.
2: Ah, oui, ils sont super gentils. Bien sûr, évidemment, le savoir-vivre italien, ça fait plaisir. Ok, Khalil, on en sait un peu plus sur toi. Bon, parlons musique maintenant. On a récupéré chacun un son qui est sorti ce matin. Donc vraiment, nouveauté. On peut pas faire plus nouveauté que ça. Et tu vas nous dire à chaque fois ce que t'en penses et à la fin, et pourquoi pas celui que t'as préféré. On commence avec Lul et un remix.
4: Ah, moi, je suis très content. C'est un remix d'une chanson française qu'on connaît toutes et tous. C'est le groupe Keymotion qui a sorti ce titre. C'est une reprise de Disco Beach.
2: Écoute bien, Khalil, et tu nous dis ce que t'en penses.
0: Ok.

0: je me dis l'original déjà, elle fonctionne tellement bien en soirée, mais alors là, ça.
1: C'est génial.
0: J'ai ton slip là.
2: T'aimes bien Khalil ?
3: Eh bien, je ne connaissais pas ce titre. Ah. Mais maintenant, j'ai appris à. Là, je vais apprendre à écouter le remix. Et franchement, pas mal. Hein. On bouge bien, bonne détente.
0: Merci Khalil.
1: C'est validé par Khalil. Tu vois la claque dans la gueule que tu viens de te prendre ?
0: Ouais, je connaissais
1: mon
0: pas.
1: Lui, il connaissait pas, évidemment. Tiens, on va finir par toi, Maureen, parce que, à mon avis, c'est le gagnant du jour. Moi, je suis parti sur un DJ que j'aime beaucoup, qui s'appelle Mo Pi. M-A-U, plus loin P. Et c'est très club, hein.
0: Ouais.
1: Donc là, Khalil, c'est 4h du matin en club, hein.

0: Khalil, qu'est-ce que t'en penses?
1: Eh bien, c'est mon style de musique aussi, j'en écoute.
0: C'est vrai?
1: Une musique comme ça, ouais, ouais.
0: J'adore.
1: Et franchement, pas mal.
0: Tu valides celui-ci?
1: Je valide.
0: Bon, très bien. Place au son de Maureen. Qu'est-ce que t'as choisi ce matin, maman?
2: C'est l'une des plus grosses sorties du jour. C'est le nouveau single de Miley Cyrus. Ça s'appelle Bass Persuades. Et l'album sortira le 18 octobre, septembre, et c'est le single. Let's go.

0: Alors, je l'ai entendu pour la première fois chez Bruno ce matin, et c'est vrai qu'il relevait un truc. Ça me fait penser au titre de Dua Lipa, Training Season.
1: Oui, un peu. C'est un peu Dua Lipa et Lady Gaga mélangés, je trouve.
2: C'est un peu dans le délire. T'aimes bien Khalil ?
3: Eh bien, comme lui, je l'ai découvert ce matin dans Bruno sur Fun Radio, et j'ai vite accroché à ce son. Donc, franchement, très beau choix.
2: Bon, alors Khalil, si tu devais en retenir qu'un seul des trois là, est-ce que c'est le mien, celui de Maureen, celui de Lul ?
3: Alors, sincèrement, les trois sont pas mal. Mais là, comme ça, je dirais plus dans le hard. Donc Mika.
2: Allez,
1: ah, okay, allez.
0: Mika. Oh bah c'est Mika, il a toujours été dans le hard.
2: Merci beaucoup mon Khalil, on t'embrasse. Passe une belle journée, des bisous. Bisous Khalil.
3: Et bien vous aussi. Bonne fin d'émission et bon week-end.
2: Ouais,
1: bon week-end,
2: ouais,
1: bisous vite. Khalil.
2: On se rappelle la semaine pro mon Khalil. Qu'est-ce que c'est un amour.
0: Il est juste trop cool.
1: De ouf, il est trop choupi.
2: On organise sa venue en studio quand même.
0: Ah ouais.
2: Un de ces quatre, on prévoira ça. Bah après les 8 mois hein, du coup de service civique. Et Martin. Mais oui, Martin Garrix sur Fun Radio. Bienvenue.

0: Vous écoutez Fun Radio et vous faites bien. On va jouer au loup-garou, mon Lul.
1: Oui, parce que le vendredi, c'est jeu télé. Et je me suis dit, tiens, il y a un jeu télé qu'on n'a jamais trop abordé à l'antenne, c'est les traîtres. Je savais pas trop comment le mettre à l'antenne. Je me suis dit, on va faire un loup-garou.
2: De ouf, c'est un de mes jeux de société préférés.
0: Moi aussi. Mais on est tous les trois, on est d'accord.
1: Et tous les trois, ce qui fait que les parties sont assez courtes.
2: Oui.
3: Ah, mais j'adore.
2: Bah oui, parce qu'il y a un loup et deux villageois.
1: Voilà.
0: C'est génial. Bougez pas, ça se passe sur Fun Radio, les amis.
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4: C'est la suite sur Fun Radio et Fanny Herrero sera notre invitée ce matin. Fanny Herrero est créatrice de la série 10%. Scénariste de la série 10%.
5: Oui, et alors d'ailleurs, il y a mille questions à ce sujet parce que c'est un métier, comment on fait pour devenir scénariste?
4: Ah bah c'est pour le coup, c'est incroyable. De passer du simple fait, et c'est déjà très bien, auteur.
3: Ouais.
4: J'ai pu le faire dans ma vie, pour le coup, pour des trucs, des programmes de fiction. Mais de passer scénariste et puis showrunneuse, mais on en parlera avec elle, la personne qui gère complètement la série, mais aussi scénariste du film 10%. Ça sort le 10 septembre sur Netflix. On a pu le regarder en avant-première. C'est exceptionnel. Elle sera notre invitée ce matin. Beaucoup de questions à lui poser sur le casting, sur comment on fait pour transformer une idée à quelque chose qui est tourné réellement et puis diffusé par la suite. Restez là, ça sera tout à l'heure, là sur Fun Radio. Pour l'instant, on va jouer au traître. Disons les choses franchement, au loup-garou.
6: Les Traîtres, c'est devenu une émission culte d'M6 et il y a une nouvelle saison qui arrive. On n'a pas encore la date, mais c'est toujours très attendu. Ça cartonne toujours en audience. Alors je me suis dit, comment on pourrait adapter ça à l'antenne? Tout simplement en jouant au loup-garou.
4: D'accord.
6: Pour cela, j'ai missionné Bixou. Bixou, elle va animer la partie, elle va définir vos rôles à chacun, sachant qu'il y a deux villageois et un loup-garou parmi nous trois.
4: Mais du coup, on joue au loup-garou, mais à Montmartre.
5: Ouais, je mets une musique un peu village, mais j'ai trouvé ça.
4: On joue au loup-garou en direct de Belleville, Ménilmontant.
6: Bon, quoi qu'il arrive, au cours de la nuit, le loup-garou va devoir buter un des villageois. Et au réveil, la personne décédée va devoir définir qui était le loup-garou.
4: Qui des deux autres, quoi.
6: Absolument.
4: Oh, j'adore.
6: Et donc, vous
4: le choix est restreint.
6: Ben oui.
4: J'aime pas ton regard. Je vous dis ce qui se passe. On a eu des infos de la part de Bixou.
6: Ouais.
4: Il nous a parlé dans notre casque. Oui. Donc, seul nous savons qui est villageois et loup-garou, même si j'ai déjà mon petit avis.
5: Mais toi, tu vois, tu fais genre t'es une victime alors que c'est sûr que c'est toi.
4: Bon, allez, on va voir.
6: Bon, on y va?
5: On y va.
6: Donc vous aussi, qui nous écoutez, essayez de voir qui bluffe et qui ne bluffe pas.
4: J'adore.
6: On y va et c'est Bixou qui anime, le village s'endort.
5: Oui, je propose qu'il s'endorme.
4: Allez, on triche pas.
6: Non, on garde les yeux fermés.
5: Le loup va se réveiller et va tuer quelqu'un.
4: Oh la vache. On y est, hein.
7: Quelle ambiance.
4: Oh, il y a les corbacs.
5: Ah, j'adore. Le village se réveille.
4: Oui. Tout le monde se réveille?
6: Oui.
4: Qui est mort?
5: Mika, tu es mort cette nuit.
7: J'étais sûr.
5: Je te jure, c'est pas moi. Mika, qui t'a tué?
6: Comment se cramer rapidement?
5: Non, pas du tout, mais il me soupçonnait déjà, donc... Non, je te jure, c'est pas moi. Je te jure, je t'ai pas tué. De toute façon, je sais pas mentir, ça se voit sur mon visage. Je ne suis pas loup-garou.
6: Je pense que t'avais capté dès le début que c'était Maureen. Donc, il y a vraiment 9 chances sur 10 que ce soit elle.
5: Tu vois, sa stratégie, vu que t'as déjà misé sur moi, il le remet sur moi, comme ça tu vas pas le soupçonner.
7: Pause déjà. J'adore ce jeu.
6: C'est super. Non, mais attends, autre chose à sa charge, c'est qu'elle se défend bien vite. Et que moi.
5: Bah, parce que tu pars direct sur moi.
4: Ok, je sais.
5: Vas-y.
4: Je vais définir qui est le loup-garou. Et pour moi, sans aucun doute, c'est Lul.
5: Bravo.
7: Oui.
5: Le pire, c'est gagné.
6: Je me suis rendu compte que j'étais un très mauvais menteur.
4: On refait une partie. On a le temps.
6: Ben oui, bien sûr.
4: On a le temps, on va faire ça jusqu'à midi. Avec Fanny Herrero, on va jouer au loup-garou. Allez, vas-y.
6: Ok.
5: Ok. Bah, le village s'endort.
4: Ah, tout le monde sait. Ok.
5: Le loup se réveille.
8: J'adore ce village de la Drôme.
5: Loup, qui veux-tu tuer? Ok.
4: Oh.
6: C'est le bruit de la mort, ça.
5: Le village se réveille.
4: Ah.
6: Ah, il y a toute une ambiance, moi j'adore.
4: Mais j'y suis. C'est la meilleure chose qu'on ait jamais fait.
5: Mika, tu es mort cette fois. C'est le meilleur Ronny
9: qui t'a tué.
4: Lul. Deux fois d'affilée, vraiment?
6: Non. Mais déjà, je n'aurais pas été le loup-garou deux fois d'affilée.
4: Bah, tu sais pas, hein. C'est une vie cela.
5: Non.
4: Elle dit aux gens, je te rappelle qu'elle dit à son mec qu'elle aime pas ses cadeaux. Donc, elle est capable de tout.
6: C'est vrai qu'elle est capable de tout.
5: Non, je te jure, je t'ai pas tué. Je te jure, t'es pas tué. Je dormais, moi, j'entendais les chouettes et tout.
6: Bah, moi aussi, j'ai entendu les chouettes, j'ai entendu le bruit de la mort.
4: Ouais, le croc là. Ok. Lul, c'est toi?
6: C'est moi.
4: Ah bah,
6: bah non, mais je sais pas, je pensais que t'avais fini le jeu.
4: Ah non, c'était une question. Ah, donc j'ai gagné encore.
5: J'ai gagné.
6: Définitivement un très mauvais menteur.
4: C'était une question de genre, est-ce que c'est toi, genre, tu aurais pu faire ça. Donc c'était toi deux fois le loup-garou.
6: C'était moi deux fois la fille.
4: Oh là là là. Bon, on va se refaire une dernière partie si on a le temps, parce que je trouve ce moment exceptionnel. Voilà. Est-ce qu'on est prêt? Est-ce que tout le village peut dormir?
5: Le village peut s'endormir.
4: Retour à Montmartre.
5: Le loup va se réveiller et tuer quelqu'un.
4: Oh là là.
5: Le village se réveille.
4: J'adore cette mort.
6: C'est une mort douce.
4: Oui.
5: Dis-moi que Mika est mort, s'il te plaît. Jules, tu es mort.
6: Ah,
5: cette nuit.
6: Bah ça sent la belle vengeance.
4: Est-ce que c'est pas la meilleure stratégie? Dis-moi que Mika est mort, genre je sais pas qui.
5: Bah Mika, je sais pas.
6: Ah, attends, mais pourquoi moi tu me regardes pas dans les yeux là?
5: Ah, bah je te regarde dans les yeux là.
6: Est-ce que tu m'as tué?
5: Non, mais c'est lui qui t'a tué, c'est sûr. Il a voulu se venger, ce bolos.
4: 0-0. D'ailleurs, cette partie est nulle. Je suis que villageois.
5: Après, si c'est toi, t'aurais pu te tuer, ça aurait été beaucoup plus drôle.
9: Ah ouais.
4: Non, c'est pas moi.
5: Ever. Menteur. Ouais.
4: Je n'ai été que village. De toute façon, je suis jamais loup-garou. On en avait fait au ski des parties. Je pense 17. J'ai été 17 fois villageois. Si, une fois la voyante.
6: Ok.
4: Non,
5: il y a
4: pas
5: de voyante là. J'y c'est toi.
6: Non, moi j'ai ma petite idée. Elle a vraiment du mal à me regarder dans les yeux. Elle tourne vraiment tous les soupçons vers Mika.
5: Bah tu t'es pas tué.
6: Je pense que c'est Mika.
4: Ah, c'était Maureen. Je t'ai dit, c'est.
6: Moi, j'en étais sûr, mais j'ai voulu tenter un coup de bluff.
4: Ah ouais, mais d'entrée de jeu, elle arrivait, elle a dit, genre, me dis pas que c'est encore Mika. Alors, tu savais que c'était.
6: Mais c'est chaud, hein, les amis, ça ment comme ça, bravo, ouais, quoi.
5: J'adore le mensonge. Non, c'est faux.
4: J'ai adoré de jouer à ça.
6: C'était super. Venez, on le fait tous les jours.
4: Ouais.
5: Non, mais la prochaine fois, on peut inclure Dimitri du standard.
6: Oui.
4: Ah ouais, ouais. Dimitri, t'es mort. Bah, on a pas commencé. Bah, ouais, je sais, c'est comme ça.
5: La prochaine fois, tu joueras avec nous, Dimitri.
10: Ah oui, oui, non, on est trop chaud, là, au standard, on est trop saucé. On veut en être, hein, je vous le dis tout de suite.
6: Oh là là, mais plus jamais, ça doit être poissonnier, par contre. Pourquoi pas, jouer, mais calme-toi.
4: Allez, on écoute Farouk, Steve Aoki, y a pas qu'à, c'est sur Fun Radio.

0: Bienvenue sur Fun Radio, les copains. Restez là, Fanny Herrero sera notre invitée exceptionnelle ce matin. Scénariste du film 10%. 10% le film, ça sort le 10 septembre prochain sur Netflix. Beaucoup de questions à lui poser ce matin. Bah restez là, ça se passe uniquement sur Fun Radio et jusqu'à midi.
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0: 11h tout pile. Soyez les bienvenus sur Fun Radio aujourd'hui, vendredi le 4 septembre. Vous écoutez la suite et on est en direct tous les jours. On l'a sur Fun Radio jusqu'à midi. Je m'appelle Mickaël, il y a Maureen.
1: Bonjour.
0: Il y a Lul.
2: Bonjour.
0: Qu'est-ce qu'on va s'écouter? Diugel, Moving to the Sun. En mode, en mode summer, quoi. Puis tiens, tu parlais du nouveau Miley Cyrus tout à l'heure, l'album qui sort un peu plus tard, mais un titre est sorti ce matin. Bass Persuades.
2: Bass Persuades. Bass Persuades, ça va être dur à dire ça.
0: Ouais, on va dire Miley Cyrus, le nouveau.
1: Bass Persuades.
0: Ouais, peut-être. Persuades, c'est jeu. on va le jouer avant midi.
1: Il va cartonner, c'est sûr. Non mais là, on a que de la bonne musique.
0: J'avoue qu'en mettant la petite doualipette que je suis, je suis un peu chafouin.
2: Ça ressemble, hein.
0: Oh, pop, pop.
1: On n'a pas écouté tout l'album.
0: Tiens, vous allez choisir l'info. Tiens, vous allez choisir l'info avec nous dans le prochain quart d'heure. Rappelez-nous dès maintenant. 01 42 48 5000. 01 42 48 5000. L'appel est 100% gratuit. Vous nous appelez. C'est vous qui choisissez l'info dont on va parler en direct sur Fun Radio. Et puis les chiffres qui font l'actu avec toi, Maureen. Il y a beaucoup de chiffres.
1: J'en ai trois, mais un chiffre qui concerne les Oscars. Il y a un film qui pourrait avoir 15 nominations.
0: Oh là là.
1: C'est quand même ouf.
0: Oh là là!
1: N'en fais pas trop non plus, hein.
0: Oui, c'est vrai. Oh. Sound of Legend sur Fun Radio, là. Bienvenue.

0: Vous écoutez Fun Radio et vous faites bien. Tout de suite, les chiffres qui font l'actu. C'est avec toi, Mamorine. Et on a trois chiffres importants dont on va parler ce matin.
1: Oui, premier chiffre 15, et c'est le nombre de catégories dans lesquelles pourrait concourir aux Oscars ce film.
0: Ok.
2: Alors, c'est un film qui est déjà sorti?
1: Oui, déjà sorti.
2: Est-ce que c'est un film d'horreur?
1: C'est un film d'horreur.
2: Obsession.
1: Bonne réponse, Phil, bravo.
0: Bon, à demain. Attends, Obsession, c'est celui du jeune réal?
1: Oui, exactement.
0: Ouais. YouTuber un peu qui a fait son truc tout seul.
1: C'est ça, le film a engrangé plus de 505 millions de dollars à l'échelle mondiale. C'est oufissime quand même.
0: C'est dingo, les copains.
1: Alors, il y a beaucoup de nominations, notamment pour ce jeune réalisateur, Curry Berker, qui, donc, pour avoir le meilleur scénario original.

0: meilleur montage, meilleure réalisation. Ensuite, il y a l'actrice principale,
1: Paprika. Ah, pas Curie.
0: Ouais. Ouais. Mmh. Inde Navarrete, qui elle risque d'être dans les catégories meilleure actrice pour son interprétation. Et voilà, je pense qu'il y a déco, machin.
1: C'est trop bien ce qui lui est arrivé à ce gars-là. J'espère juste qu'il a pas de dossier pour pas finir dans la sauce.
2: Curie.
0: Oh là là.
1: On peut enchaîner avec un autre chiffre.
0: Vous me fatiguez, oui.
1: Ouais, moi aussi, je me fatigue.
0: 25 euros, et c'est le prix des places qui vont être mises en vente pour aller voir cette chanteuse.
2: À 25 euros?
1: C'est une chanteuse française?
0: Non.
2: Est-ce que c'est pas Angèle qui a annoncé sa tournée là?
0: Non, c'est pas Angèle.
1: Artiste international.
0: Oui, alors il faut savoir que là, ses dates à Paris, donc ce sera en avril l'année prochaine, sont déjà complètes. Ah, donc elle remet des places, mais à 25 euros.
1: Alors, est-ce que c'est pas donc pas Taylor Swift, mais Taylor Wish?
0: Non.
1: C'est une imitatrice qui fait un délire. Mais c'est de cette ampleur-là face à une grosse artiste américaine?
0: C'est une grosse artiste, ouais, américaine.
2: Elle fera des concerts dans quelle salle?
0: Plénitude Arena.
1: La Défense. La Défense, ouais. Maria Carré.
0: Pas Maria Carré.
2: Olivia Rodrigo.
0: Bonne réponse, Lulu.
1: Oh.
0: Olivia Rodrigo, exactement.
1: 25 balles.
0: Alors en fait, c'est un nouveau système. Alors, c'est pas la seule à l'avoir fait. Elle l'avait déjà fait sur sa précédente tournée, mais Coldplay et Charlie XCX avaient déjà mis en place ce type de place.
1: Ouais.
0: En gros, c'est des places, tu ne sais pas où tu vas être assis. Les places coûtent 25 euros, mais par contre, c'est comme une loterie. Tu peux être assis tout au fond de la salle, comme tu peux être tout devant. Et mais tu ne sais pas, avant, je crois quelques jours avant le concert, où est ta place.
1: Je ne sais pas si tu auras la réponse à ça, mais si tu en prends 2-3, tu es ensemble quand
0: même. Non, alors oui, je pense que oui. Par contre, c'est des places avec votre carte d'identité, donc c'est impossible de les revendre. Ils font très attention à ça. Si les places sont revendues, elles sont annulées.
1: Ah ouais. Question, c'est quand la mise en vente?
0: Le 9 septembre, lundi.
1: Les gars,
2: mercredi.
1: Ma fille est fan absolue d'Olivia Rodrigo, en plus de Dua Lipa, donc il faut que je...
2: Ah, oui.
1: 25 balles, c'est l'occasion quand même.
2: Ouais, exactement. Après, je pense qu'il n'y en a pas beaucoup, donc il faut être très vif.
0: Ouais, il va falloir être...
1: Oh, je suis très vif, t'inquiète pas.
2: Ouais, je suis
1: Mon bonhomme. Ouais, je suis vif. On met un dernier chiffre.
0: Oui, le chiffre 1, et c'est le titre numéro 1 le plus écouté cet été sur TikTok en France.
1: Alors là... Aya Nakamura.
0: Très bonne réponse, avec Sexy Nana. Sexy Nana. Alors je vous le dis, dans le top 10, c'est que du rap. Il y a notamment Jul, il y a un autre titre d'Aya Nakamura, il y a PNL, il y a Leto, Guy de Besbar, enfin bref, que du rap.
1: J'aime bien ce titre d'Aya.
0: C'est une sexy nana. Nel Gucci, Prada.
1: On avait posté une photo sur les réseaux de Bruno Fun Radio de nous trois sur ce son-là. Allez, rendez-vous sur Instagram si vous l'avez pas vu, les amis. Merci beaucoup pour ces chiffres, Momo.
0: Je vous en prie, plaisir.
1: Avicii, Wake Me Up.
0: Oh oui.
1: Et puis on va choisir l'info juste après. Vous allez choisir l'info sur Fun Radio.

0: Bienvenue sur Fun Radio, restez là, on va s'écouter UGL, là je vous l'ai dit, Move into the Sun. En mode été. C'est uniquement sur Fun Radio, c'est la suite en direct jusqu'à midi. Pour l'instant, on accueille Angéline. Angéline vient du côté de Roissy en France. Bonjour Angéline.
1: Coucou Mika, coucou à tous.
2: Salut Angéline.
3: Coucou Angéline,
0: sois la bienvenue ce matin sur Fun Radio. Tu fais quoi dans la vie à Roissy en France?
1: Moi, je suis responsable de drive dans une enseigne de grande distribution.
0: Oh, j'adore.
2: Trop bien.
0: J'ai jamais fait le drive.
2: T'as jamais consommé au drive?
3: Visiblement, c'est un drame pour...
0: Je me barre. Non, alors j'avoue que j'ai fait des livraisons, mais j'aime bien aller dans les rayons et tout. Je suis ce gars-là, quoi. Avec le caddie et tout, genre.
3: Ouais, mais pour les gens qui ont pas le temps et tout, c'est hyper pratique en vrai.
0: Ben, c'est bien parce que j'ai pas le temps, mais m'impose d'aller dans les rayons. Angéline, on a besoin de toi. C'est toi la chef de rédac de cette émission ce matin. Je t'explique, on a tous des infos qu'on a envie de défendre à l'antenne, mais on n'a pas le temps de développer toutes ces infos. Donc c'est toi, tout simplement, qui va choisir l'info dont on va parler. On va te pitcher chacun la petite info sur laquelle on est tombé. Et celui ou celle que tu choisiras, développera son info. On commence par toi, Maureen. En deux mots, c'est quoi ton info?
3: Biclou et Oli, on fait un truc, mais oufissime hier, mais au-delà de oufissime. C'est un truc dingue.
0: C'est vrai que c'est pas mal. Lul.
2: On est sur un champion olympique qu'on connaît toutes et tous ici, même toi Angéline, tu le connais, qui se lance dans la musique. Et j'ai l'extrait.
0: Ah, et t'as l'extrait?
2: J'ai l'extrait.
0: Ah, la vache. Mm-hmm. Ah, j'aime bien. Quant à moi, pour les fans de F1 qui nous écoutent, je sais pas si c'est ton cas ou pas Angéline, circuit de Monza en Italie, le Grand Prix se déroule ce week-end, ont annoncé une safety car, donc la voiture de sécurité qui roule en cas d'accident, un peu spéciale, mais qui va plaire aux enfants. Voilà pour les infos. Maintenant, Angéline, c'est à toi de choisir.
1: Je partirais bien sur l'info de Lul, parce que ça me titille quand même de savoir qui va se mettre à chanter.
0: Bah, j'avoue, ouais, c'est donc un champion olympique.
2: Absolument.
0: C'est ça que tu choisis, Angéline? On parle là-dessus?
1: Et puis si en plus je dois le connaître, c'est parce qu'il y en a pas beaucoup pour moi.
2: Oui, mais alors, je suis quasiment sûr que lui, tu le connais si je te dis Léon Marchand.
1: Ah oui.
2: Voilà, Léo Marchand, quadruple champion olympique, il a brillé pendant les JO 2024 à Paris. Alors tu dis il va chanter, non, il se lance dans la composition musicale. Ce qui est très différent, c'est il va faire des prods.
0: De la prod, genre producteur de musique.
2: Il se met derrière son ordi, il compose des sons et il a publié un extrait sur ses réseaux sociaux et on l'a.
0: Oh, en mode électro.
3: Ouais.
0: Ça me le fait bien.
2: C'est un mood, hein. Je pense qu'il pourrait écouter ça juste avant la plongette, là.
0: Bah, moi, je pense que même...
3: Mais moi, je vois bien musique de film.
0: Mais musique de film, le Grand Bleu 2. C'est lui qui fait le dauphin. Comme il nage super vite. Eh, t'aimes bien, Angéline, le son de Léon Marchand? C'est assez spécial.
1: Bah, il y a un petit côté Jean-Michel Jarre.
0: Eh ben,
2: oui. Exactement.
0: On va aller avec le Grand Bleu, mais il y a un délire un peu Jean-Michel Jarre.
1: J'ai 40 ans, donc c'est mes rêves.
0: Bien sûr, on te la prend cette ref. J'ai l'impression, que tu sais, on peut planer sous l'eau avec ce son.
2: Oui, c'est ce qu'il fait lui, voilà. Donc,
0: Tu sais quoi, à l'occasion, lançons l'invitation, s'il nous écoute.
3: Léon, t'es bienvenue.
0: Léon, quand tu veux, tu viens là, tu diffuses ton son en entier, il n'y a pas de problème. Là, on a un petit extrait qu'il a mis sur les réseaux, mais. Angéline, merci pour ce choix, tu vois.
1: Avec plaisir, et que j'aurais découvert parce que j'avais pas du tout cette info là du tout.
2: Plaisir d'offrir.
0: C'est un peu pour ça qu'on est payé, l'air de rien, puisque c'est un peu chance. Tu me dis oui, j'avais vu l'info il y a 4 semaines. Évidemment, non, c'est l'info sortie hier soir. Angéline, on t'embrasse.
1: Je vais dire au RH, bravo.
0: Passe une belle journée, des bisous, Angéline.
1: Bisous à tous,
3: bisous, Angéline.
0: Salut. UGL, moving to the sun. On attend notre invité, Fanny Herrero, scénariste. De 10% le film, ça sort le 10 septembre prochain sur Netflix. Beaucoup de questions à lui poser. C'est avant midi et c'est sur Fun Radio, bienvenue.

0: Bienvenue les copains sur Fun Radio. La suite s'occupe de tout, tous les matins en direct de 10h à midi. Moi c'est Mika, il y a Maureen.
1: Bonjour.
0: Il y a Lune.
2: Salut.
0: Tovlo Stromae, des fleurs, on adore ce titre. Ça arrive avant midi, très logiquement. Si on a le temps. Quoi qu'il, on jouera le nouveau Miley.
1: Oui.
0: Miley Cyrus.
1: Ah, ma vie.
2: Très bon ça.
0: Oh, on adore Miley Cyrus. Et puis très logiquement Fanny Herrero qui sera notre invitée ce matin, scénariste de 10% le film. Comment on en arrive à partir d'une série pour en faire un film? Comment on arrive à recruter des guests comme ceux présents dans le film exceptionnel? Toutes ces questions et bien d'autres, on va lui poser avant midi et ça se passe sur Fun Radio.
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0: C'est la suite sur Fun Radio. Soyez les bienvenus. Fanny Herrero sera notre invitée là juste après Offenbach, les amis. Fall to the floor. Soyez les bienvenus. Si vous avez des questions à lui poser, ça se passe sur le WhatsApp 06 43 07 12 89. Bienvenue.

0: Bienvenue sur Fun Radio, les amis, la suite en direct comme tous les jours de 10h à midi. Et je vous prie d'accueillir notre invité qui vient d'arriver là, à la seconde. Hein, ça
1: oh
0: c'est
1: oui.
0: Vrai.
1: Ouais. Ah oui, oui, oui.
0: Fanny Herrero est avec nous ce matin. Bonjour Fanny.
2: Bienvenue.
1: Bienvenue Fanny, ouais.
0: Merci d'être là. On est ravis de t'avoir ici avec nous ce matin. Déjà, le problème c'est que t'as affaire à trois grands fans de la série déjà dit.
2: C'est vrai.
1: Ouais.
2: Moi je me suis cherché, hein. C'est arrivé récemment, j'ai regardé toute la série cet été. Et j'ai adoré.
0: Il a rattrapé son petit retard.
1: Ok, bravo. Mais il a fait un binge-watching.
2: Ah ouais, ouais, voilà. Un binge-watching. En deux jours, j'ai vu toute la série.
0: Un binge-watching. Aujourd'hui, nous sommes là pour parler non pas de la série, bien que, mais pour parler du film. 10% le film sort le 10 septembre prochain sur Netflix. On y retrouvera évidemment Andrea, Noémie, Mathias, Gabriel, Hervé et bien d'autres, Camille, Arlette, en les personnes de Camille Cotin, Laure Calamy, Thibaut de Montalembert. C'est fou d'avoir tout le monde parce que c'était un peu une des conditions, on va en parler j'imagine. Réalisé par Émilie Noblet et donc écrit et scénarisé par toi, Fanny Herrero.
1: Et ma co-autrice, Lison Daniel.
0: Et Lison Daniel, tu fais bien de le préciser. Bon, déjà, comment on passe d'une série, c'est la première question qu'on a envie de se poser. Tout bêtement, on a dû te la poser 17 fois, mais comment on part d'un format de série, c'est pas tout à fait la même écriture, à un format de long métrage? Est-ce que c'est un truc où on se dit, on y va pas? Est-ce qu'on hésite déjà à y aller?
1: Non, j'ai pas hésité, j'étais trop contente de les retrouver et d'écrire pour eux, enfin écrire pour ces acteurs, pour moi c'est vraiment une des grandes joies de ma vie, donc voilà, donc j'y suis revenue avec beaucoup de joie. Après, en vrai, je suis arrivée un peu détente.
0: Ouais,
1: cool,
0: ouais.
1: On est bien à la maison, ça va rouler. Et là, je vais, oh, ok, non, ouais, vrai, c'est pas pareil d'écrire un film que d'écrire une série. Pour une raison.
0: Ouais.
1: Qui est qu'une série, c'est plein d'épisodes, c'est des arches de personnages, donc des arches en cours, des parcours de personnages, plein d'intrigues qui se croisent, mais qui partent aussi un peu en étoile, quoi, qui se dispersent. Et le film, c'est tout l'inverse. Faut tout ramasser, faut que tout converge. Faut que ça soit intense, il faut qu'il y ait une histoire qui emmène tout le monde. Donc on peut pas avoir plein de petites histoires, il faut que dans un film ce soit beaucoup plus concentré en fait. Donc c'est moi mon cerveau, il était formaté à penser étoile, série et là il fallait revenir vers le centre.
0: Il fallait tout recentrer. Oui, parce qu'on n'a pas forcément sur un long métrage le temps de développer tous ces personnages et leur histoire personnelle à chacun.
3: Et surtout c'était pas trop dur de reconnecter, enfin pour les gens qui ont jamais vu la série, de faire un film où eux puissent quand même regarder sans être trop perdu non plus, j'imagine.
1: Alors vraiment, c'est l'idée. Donc ceux qui nous écoutent, si vous avez jamais vu 10%, c'est pas grave. Normalement, vous pouvez profiter.
2: Non, je trouve que c'est hyper accessible.
1: Et en gros, bon, on les plonge quand même dans le truc. On fait un petit récap au début.
0: Oui, bien sûr.
1: Il y a un petit récap pour ceux voilà qui auraient pas vu rapide, un peu marrant. Et après, on rentre dans le film. Et normalement, vous voilà, vous devez assez rapidement comprendre qui est qui fait quoi. Il y a pas besoin d'avoir tout vu pour comprendre. Après, ceux qui ont vu la série, évidemment, je pense qu'ils ont un gros bénéfice. Ils ont les codes et puis ils ont l'historique, quoi. Ils ont tout un passif de tout ce qui s'est passé. Ça fait des couches, en fait, qui rendent probablement le film encore plus chouette.
2: Est-ce que dès la fin de la série, le film était dans les tuyaux quand on apprend la fermeture d'ASK pour la fin de la série? Est-ce que vous disiez, ah, faut qu'on en fasse un film, faut qu'on clôture cette histoire?
1: Alors pas du tout, d'autant plus que moi j'ai pas écrit la saison 4. Je suis partie à la fin de la 3 parce que j'étais un peu épuisée. Ça faisait 7 ans que je faisais que ça. Et donc je me suis

0: Éloignée, j'ai eu envie de faire d'autres trucs. J'ai créé une série qui s'appelle Drôle sur Netflix.
1: Excellente série d'ailleurs.
0: Et donc j'ai passé la main avec joie à des copains auteurs qui donc ont pris en main la saison 4 avec leur choix, leur liberté. Et c'est eux qui ont décidé de cette fin qui était assez mélancolique, en fait, assez grave, un peu dramatique. Et je pense qu'il y a pas mal de gens qui étaient un peu surpris par ça.
2: Eh ben, un peu.
0: Voilà.
2: Vrai.
0: Et moi, après, voilà, je l'ai pas écrite, donc j'avais aucun jugement à apporter. Ils l'ont fait comme il fallait. Mais c'est vrai que moi je me disais si je pouvais mettre un peu ma patte dessus, je pense que je ferais un peu autre chose. C'était assez cool aussi de revenir et de se dire tiens, je vais mettre peut-être quelque chose d'un peu plus chaud, un peu plus joyeux,
2: de retrouver un peu les
0: retrouvailles. Mais en même temps, je me suis vachement servi de ce que les copains ont fait en saison 4, c'est-à-dire que cette agence qui ferme, c'était ma contrainte, mais c'était aussi assez chouette d'avoir un cadre de départ. Bon bah OK, tous les personnages sont partis dans la nature quoi, chacun est dans une direction différente, il y a plus d'agence. Mais comment on va faire pour les retrouver? Ça va être quoi qui va les rassembler en vrai? C'est un film de retrouvailles.
2: Et puis avec des liens d'amitié qui ont parfois un peu disparu, voire un peu même de conflit. Il faut réussir à le régler aussi dans le film. Pour ce qui est du pitch, on rappelle qu'Andrea, donc interprétée par Camille Cotin, se lance dans la réalisation de son premier long métrage. Elle perd son acteur principal à quelques jours du tournage. Et après, on laissera le public découvrir le reste. Comment on arrive à convaincre? Est-ce que c'est d'abord à l'écriture qu'on imagine, la personne notamment, je pense à Vincent McCain, Laurent Lafitte, tout ça. Est-ce qu'on a déjà l'idée en tête ou est-ce que c'est l'écriture qui vient après, en fait?
0: En vrai, l'écriture est première, toujours, évidemment. Oui. C'est la question à une scénariste, donc.
2: Mais oui.
0: Le scénario
2: d'abord.
0: Non, en vrai, d'abord, avec Lison, ma co-autrice, on imagine les histoires, on imagine un emploi quand même d'acteur et on sait pas encore pour qui c'est écrit. On a des idées un peu en tête, on a un archétype un peu d'acteur. Parce qu'on sait jamais, en vrai, est-ce qu'ils vont être libres, est-ce qu'ils vont aimer. Donc, on rêve un peu à quelqu'un. Mais on n'est pas sûr. Et une fois que le scénario commence à être un peu solide, là, on se dit bon, maintenant on va aller voir les uns et les autres. On leur propose.
2: Ils lisent.
0: Et si ça leur plaît, là, on adapte. Là, on se dit ok, la base, elle te plaît. Ok, la situation, c'est ça. Le problème de cet acteur, c'est ça. Par exemple, un Vincent McCain qui est un grand anxieux dans le film. Il y a un gars assez agité, très éco-anxieux en fait, qui est en clinique de repos même carrément. Pour pas dire hôpital psychiatrique. Et on va le chercher là-bas. Et du coup, lui, ça l'amusait en fait. Mais après, il faut le rapprocher de lui. Il faut quand même que ça sonne juste pour un Vincent McCain, une parraine pour Laetitia Casta. Une fois qu'on travaille avec elle, on s'amuse après à mettre des petits trucs de sa filmographie, de son parcours. On fait des références à la Corse. On s'amuse avec leur image après.
2: Et puis j'imagine que chaque actrice, chaque acteur, il met aussi un petit peu sa patte pour arrondir les angles, se dire voilà, moi j'aimerais plutôt aller vers ça. Et justement, on va écouter Stromae là et Tovlo avec des fleurs.
3: Ouais, on a une anecdote avec un guest, c'est ça?
2: Ouais, on a besoin d'en savoir un peu plus sur deux, trois trucs.
1: Beaucoup de questions,
3: Oui.
0: Allez, des détails croustillants.
3: Oui.
2: On est là pour ça, les amis, évidemment. Bienvenue.

0: Vous écoutez Fun Radio et vous faites bien. La suite est en direct et ce matin, notre invitée Fanny Herrero. On parle de 10%, le film, scénariste, créatrice de la série, showrunneuse de la série. On a ces questions à poser parce que, évidemment, il y a des guests.
1: Il y a des gros guests.
0: C'est aussi le concept un peu de cette série depuis le début, puisqu'on rappelle que... Alors ceux qui débarquent vraiment de très loin, 10%, ce sont des agents de cinéma. 10% c'est plus ou moins le pourcentage que prend un agent quand un acteur ou une actrice ou scénariste aussi, réalisateur, réalisatrice signe un contrat. Et les acteurs jouent leur propre rôle.
1: Oui, je pense à l'épisode avec Jean Dujardin et
0: de
1: le lapin.
0: Série.
1: Ouais, cet épisode est fou. Tout est fou.
2: Jean Dujardin devient un homme des cavernes.
1: Oui, et il mange un lapin cru, comme ça, pas cuit.
2: Est-ce que ça, vous l'aviez dès le début et vous vous êtes présenté devant Jean Dujardin en disant « Alors Jean, tu vas rire ».
3: Exactement, c'était écrit comme ça et Jean Dujardin, vraiment, il a été incroyable. Il a lu et il a répondu dans les 2 heures.
1: C'est génial.
3: Il a dit, ok, c'est bon, je le fais.
2: Ah, trop bien.
3: Et le lapin cru qu'il doit manger, parce que donc ça raconte un acteur qui arrive pas à sortir de son rôle.
0: Oui.
3: Qui a joué, voilà, un soldat déserteur qui est dans les bois et qui a survécu dans les bois. Il arrive pas à revenir à la vie réelle. Et il continue dans la vie réelle de manger de la viande crue. Et à un moment, vraiment, il bouffe un lapin cru et il l'a vraiment fait.
1: Oh,
3: on lui avait pas demandé. Enfin, on lui aurait mis un faux truc, tu vois. Il l'a vraiment fait.
0: Jusque vous, acteur.
3: Il a donné de sa personne.
0: Et justement, dans le film, des guests exceptionnels qui jouent leur propre rôle, Laurent Lafitte, Laetitia Casta, Vincent Macaigne, Eva Longoria et George Clooney.
3: George.
0: J'ai lu que, est-ce vrai, est-ce faux, en fait, il avait pas aimé, c'est pas le mot, mais il voulait aller encore plus loin que la première version qui était écrite.
3: Non, il a vraiment pas aimé la première version qu'on lui envoyait.
1: Ah ouais?
3: Pour de vrai.
0: Et donc, il a voulu réécrire, et à ce moment-là, vous avez réécrit ensemble?
3: Exactement. En vrai, ce qui s'est passé, c'est que nous, avec Lison Daniel, donc ma co-autrice, on imaginait vraiment une scène un peu ample, un peu forte pour un acteur de liste A américain. On voulait vraiment rêver grand.
0: Ouais.
3: On savait que la série avait quand même eu du succès aux États-Unis.
1: Bah
3: on s'est dit, on va en profiter. Et donc, par des personnes intermédiaires, on a pu avoir accès à George Clooney, donc on était trop contentes. On lui envoie le scénario traduit et il nous fait un retour qui est « Je n'aime pas du tout, ce n'est pas drôle ». Donc,
1: la claque, c'est dur ça.
3: Et nous, genre, les jambes coupées, et en fait, je comprends, c'est comme la scène, elle n'était pas écrite pour lui, elle était écrite un peu générale pour un acteur.
0: Okay.
3: Et c'était un peu burlesque, il y avait un peu de comique physique. Et le gars, vous voyez, George Clooney, c'est un peu la
2: classe.
0: C'est toujours très élégant.
3: Il est hyper élégant, voilà, un peu gentleman. Et nous, on est allé un peu loin, limite un peu cabriole par terre, tu vois.
0: Okay.
3: Et donc, ça l'a pas du tout fait rire. Et nous, on l'a trouvé drôle, la scène, mais bref. Et il nous dit, mais quand même, je vous aime beaucoup, j'adore cette série. Il avait dit partout qu'il avait adoré 10%, que ça lui avait sauvé son confinement et tout. Il nous dit, moi, si vous me proposez autre chose, je veux bien considérer le truc. Et donc, on a refait une proposition, et là, il a aimé, et là, il est intervenu. Enfin, on a fait des zooms ensemble, des appels et tout.
1: C'est génial.
3: Et donc, j'avais le 06.
0: On n'a pas les mêmes zooms,
2: Nous, c'est tous les trois, et c'est vite chiant. Ouais.
0: C'est vite chiant, parfois avec le patron de la radio, et encore de temps en temps, et puis c'est à la semaine pro, quoi.
1: Mais la pression, le zoom avec Georges
3: Clooney. Ah, bah oui, j'étais un peu stressée. Hein. Je peux te dire, je tournais en rond chez moi, je parlais en anglais toute seule et tout. Et non, on a fait ce zoom, et c'était super. Et là, il a commencé à me dire, on pourrait mettre ci, on pourrait mettre ça. Et de lui-même, il a apporté plein d'idées. Et j'avoue que la scène, au final, elle est d'autant plus réussie que vraiment, on sent qu'il a donné de lui-même aussi. Mmh. Et du coup, c'est très approprié, quoi. C'est vraiment un acteur qui se moque de lui-même.
0: C'est génial.
3: Ça pourrait être personne d'autre maintenant.
0: Bah, ouais, c'est ça. C'est un rôle fait sur mesure par lui-même.
3: Exactement.
0: C'est ça qui est exceptionnel.
3: Ouais.
0: On a des questions à te poser en mode interview 10%. On a le début de phrase, mais il nous manque 10% de la fin. Si tu peux les compléter, ça nous arrange
3: on
0: bien.
3: Essaye.
0: On va essayer ça tout de suite. Les amis, bougez pas, c'est Fun Radio. On est en direct là.
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2: Oui, les amis, tous les jours de 10h à midi, la suite. On est en direct et ce matin en direct avec Fanny Herrero. On parle de 10%, le film qui sort la semaine prochaine, le 10 septembre. La pression monte un peu.
3: Ah ouais, et elle est là depuis un petit moment, mais là, vraiment, tic-tac, quoi.
2: Ouais.
3: Parce que je sens que les gens l'attendent, donc ça me fait très plaisir, et en même temps, ça me fait flipper.
4: Oui, mais là, les retours sont cool, et pour le coup, on peut confirmer ces retours, puisqu'on a vu le film, et on s'est marré. À la fois, on était content de les retrouver, franchement, c'est une réussite.
5: Oui, ah bah, bravo. Bravo, le film est génial, le casting, on les retrouve comme on les aime, franchement.
2: Mais oui, c'est un bonheur, on retrouve une bande d'amis qui est un peu à distance, mais ça fait plaisir de les retrouver. Tiens, interview 10%. Et ça bosse hein, ici, hein. Parce que série, le film. On a 10%, enfin il manque 10% d'une phrase, faudrait la compléter. Un texte à trous quoi, tout simplement. Le dernier film que tu es allé voir au ciné, c'est...
3: L'Odyssée.
5: Alors, ah, bon film.
2: Bien ou pas?
3: Ouais, c'est quand même un grand film.
5: Ouais.
3: C'est un grand film, il y a quelques scènes qui sont extraordinaires.
2: C'est ce que j'ai vu, j'ai toujours pas eu le temps de le voir. Mmh. Tiens, même si tout le monde adore ça, moi j'ai du mal avec...
3: Les boîtes de nuit.
4: Ah, ouais, je suis un peu d'accord avec toi.
2: On a tous un peu de mal dans l'équipe. Mon petit plaisir coupable au quotidien, c'est... Les boîtes de nuit.
3: Parler à mon chat.
5: Ah oui. Comment il s'appelle?
3: Bianca.
5: Bisous Bianca.
2: On parle toujours aux animaux.
5: En même temps, c'est vrai. Et on a toujours une petite voix bizarre quand on parle aux animaux.
4: Vous savez qu'on utilise 10% de notre parole au cours de notre vie en parlant aux animaux?
5: Ah, je savais pas.
4: Je vous jure, c'est un vrai chiffre.
2: Ah oui, d'accord. Ouais. Okay.
3: Et j'aurais pu dire parler toute seule.
5: Mais ça, on le fait tous.
3: C'est plus encore.
5: Moi, je me débriefe aussi.
2: Avant le fameux Zoom avec George Clooney.
3: Ah, bah là,
2: hello, George.
3: Sur mon vélo. Mais comment je parle sur mon vélo toute seule?
2: Hey, George, how are you today?
4: Est-ce que t'avais répété avant le Zoom pour George Clooney?
3: Tellement.
4: Bah oui.
5: J'imagine.
3: Ah, mais tellement.
2: Et là, c'est là que tu vois, après toutes ces années, qu'en fait, il boit pas de café, il boit du thé. Il te fout bien de la gueule du monde. Tiens, une petite dernière. Si je pouvais adapter la vie d'une personne connue au ciné, ce serait...
3: Ah, je me suis souvent dit qu'il y a une meuf qui mériterait sa bio, c'est Catherine Ringer.
4: Ah oui, ok.
2: Alors là...
3: Parce que vraiment, chanteuse des Britamitico, personnalité, vie incroyable, venue du rock, anticonformiste,
2: complètement
3: marginale, intelligente, drôle, enfin, j'adore cette fille.
4: Oui, en plus, alors moi, je connais peu, je connais de nom, mais je connais pas forcément son histoire, sa vie, donc ça peut être intéressant.
2: C'est marrant que tu parles d'elle, encore hier, chez moi, j'ai une platine vinyle, et mon sou, tu sais, le truc que t'as sous le vinyle.
4: La feutrine,
2: merci. C'est Catherine Ringer, avec le chanteur d'Hérita. Elle dégage quelque chose.
3: Incroyable.
5: Bah écoute, peut-être un projet qui verra le jour, on l'espère.
2: 10% le film, réalisé par Émilie Noblet, c'est important de le rappeler, avec au casting Camille Cotin, Laure Calamy, Thimo de Montalembert, Grégory Montel, Nicolas Maury, Fanny Sidney, Liliane Rovert dans leur propre rôle, George Clooney s'il vous plaît, Eva Longoria, Laurent Lafitte, Laetitia Casta, Vincent Macaigne et j'en passe. C'est le 10 septembre et c'est sur Netflix.
5: Mais moi je me demandais, est-ce que renouer avec les personnages, ça t'a donné envie de faire autre chose derrière?
3: Avec eux, tu veux dire?
5: Ouais, bah, même faire un deuxième film, par exemple, un 10% 2.
3: Alors.
5: Ou c'est la fin sans
3: celui. Sans ce gros bébé.
5: Bien sûr, évidemment.
2: Down.
5: Moi, je suis gourmande, j'en veux toujours plus.
3: Je comprends. Moi
2: elle n'est pas maman. Elle n'est pas maman. Quand t'es maman, tu sais, tu viens d'avoir un bébé, t'es pas tout de suite sur le deuxième.
5: Mais c'est ça. Oui, c'est pas faux.
3: Laissons ce bébé, tu vois, sortir et prendre un peu ses aises. Après, moi, j'avoue, j'aime tellement 10%, je suis tellement attachée à ces personnages, j'aime tellement cette maison que j'ai du mal à fermer à clé pour de bon.
2: Bien sûr.
3: Mais voilà, en même temps, faut savoir s'arrêter au bon moment. Donc, je sais pas, on verra.
5: Okay.
4: Tu saurais nous dire à quel personnage, toi, tu ressembles le plus dans la série?
3: Celui dans lequel tu te retrouves le plus? Je suis un peu tout le monde, mais c'est pas qu'elle me ressemble, mais c'est que je mets vraiment tous mes trucs refoulés, c'est Andrea en vrai.
4: Ah ouais.
3: Andrea, c'est ma version transgressive, tous les trucs que je m'autorise pas, tu vois, son côté hyper impoli, brutal.
5: Ouais. Et en même temps, elle est touchante, je trouve.
3: Elle est touchante, mais je lui mets aussi toutes mes fragilités, mes doutes, mes peurs. Donc j'ai mis beaucoup de moi dans Andrea, mais toujours en version démesurée et un peu flippante.
2: C'est un exutoire un peu.
3: Exactement.
2: Je suis pas comme ça, donc je vais le mettre dans le personnage. Fanny, merci beaucoup d'avoir été là ce matin.
5: C'était trop cool.
2: 10% le film, dispo le 10 septembre sur Netflix. Foncez, regardez ça les amis. C'est exceptionnel, on a eu chance de le voir. Bravo et merci d'avoir été là
3: beaucoup,
2: ce matin.
3: Merci beaucoup,
2: Miley Cyrus, tiens, le nouveau Miley.
5: Je l'adore.
2: Elle aussi mériterait bien son petit biopic.
5: Ah, de ouf.
2: Ah, ouais.
5: Quelle bonne idée.
2: Personnalité exceptionnelle, on l'écoute sur Fun Radio. Let's go.

0: Est-ce que je l'aime déjà, ce nouveau Miley Cyrus Bass Pastries.
1: On va l'entendre partout, j'en suis persuadée.
0: 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Tiens, après-midi sur Fun Radio, en mode ça part en week-end. Là, ça c'est le son, ça part en week-end.
2: D'ailleurs, je vais partir, donc je vous laisse finir. Bisous.
1: Et bah, bon week-end, nul.
0: L'émission est pas finie.
2: Bon, allez, je reste.
0: Ah, il est sympa. Bougez pas.
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1: Oui, c'est la suite sur Fun Radio. On va se laisser là, se passer un bon petit week-end et se retrouver lundi à partir de 10h en direct. Quoi de prévu ce week-end, les amis? Vous êtes de mariage tous
2: les
1: deux?
2: Oui, nous sommes de wedding.
3: Et je suis témoin.
2: Oh là là. Est-ce que t'as un peu la pression là, Lul?
3: Ça commence à arriver, j'ai la pression et je fais un discours.
1: Ben
2: ça
1: oui.
2: Va le faire.
1: Tu l'as déjà prévu?
3: Oui, ça y est, c'est écrit. J'essaye de l'apprendre par cœur, mais je vais pas réussir.
1: Mais non, lis-le, c'est pas grave.
3: J'ai toujours ce problème de la cravate.
2: Ah non, mais t'inquiète, ça, on va y arriver, t'inquiète. Et tu peux compter sur moi pour le discours. S'il y a un blanc, je serai la seule à applaudir, mais je serai là. Promis.
3: Merci.
1: Je voulais te dire. Non, Maureen.
2: Ouais.
1: Oui, Maureen, c'était un blanc choisi.
3: J'ai un peu peur de ça.
2: Ouais. Non, en vrai, bon, ça va très bien se passer.
1: Ouais, ça, te rajoute pas une pression. Conseil, j'ai été plusieurs fois témoin. Ne te mets pas la pression de l'apprendre par cœur. Tout le monde lit son truc.
2: Oui.
1: Donc garde ça et comme ça, ça passe. Le vrai conseil.
3: Bon, alors toi,
1: Moi F1. Voilà, Monza.
2: Et embrasse Lewis et Charles pour moi. Et Lando, si tu peux lui donner mon numéro au passage. Lando Norris.
1: Lando Norris, non, je vais lui crever un pneu pour qu'il gagne.
2: Mais tu lui crèves un pneu si tu veux, mais tu lui donnes mon numéro. Voilà.
1: Donc, allez Lewis Hamilton, allez Charles Leclerc. Non, mais oui, rêve de gosse qui se réalise en plus avec ma fille. Donc, déjà, week-end père fille qui est chambé et puis Grand Prix de F1.
3: Mais tu reviens quand?
1: Alors,
3: parce que. Il y a un sujet.
1: Il y a un sujet sur le retour. C'est-à-dire que.
2: Potentiellement lundi, t'es pas là?
1: Si, je serai là quoi qu'il arrive.
3: Ouais.
2: Mais
1: après, je serai peut-être rentré à pied dans la nuit.
3: D'accord.
1: Parce que, non, mais j'ai pris un vol tard exprès le dimanche soir.
3: Ouais.
1: Voilà. Mais, c'est vrai qu'il y a quand même du monde à la sortie du circuit. J'avais pas anticipé les 400 000 personnes en fait.
3: Eh oui.
2: Mais en plus, c'est dans un parc. Le circuit, il est au milieu d'un parc. Donc,
1: tout
2: sortir du parc.
3: En plus, non, mais là, ça passe à la télé. Franchement.
1: C'est vrai que c'est cool.
2: Mais oui, pourquoi tu vas en
3: Italie? Moi, ils auraient diffusé le mariage sur France 2. Bon, j'y serais pas allé.
1: Oui, j'avoue. Non mais t'as raison, on va changer nos plans. Voilà, Walibi, je pense.
3: Voilà.
1: Bon, passez un bon week-end les amis. Prenez soin de vous, restez à l'écoute de Fun Radio. On se retrouve nous lundi à partir de 10h. Des bisous.
2: Bisous.
1: Pour l'instant, il est midi.
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4: Et tous les jours à midi, on fait un point sur l'actualité avec Raphaël Thomas. Bonjour Raphaël.
5: Bonjour à tous. Plus d'un milliard d'euros en faveur des agriculteurs, c'est ce qu'annonce la ministre de l'Agriculture Annie Genevard pour compenser les dégâts causés par la sécheresse, les canicules et les incendies de ces derniers mois. Insuffisant selon la Confédération Paysanne et la FNSEA, les syndicats estiment à 10 milliards d'euros les pertes liées à ces vagues de chaleur. Emmanuel Grégoire et Anne Hidalgo visées par une plainte. Plus de 15 familles qui dénoncent des violences sexuelles sur leurs enfants accusent la ville de Paris et le maire socialiste de mise en danger de la vie d'autrui et de non-dénonciation de crimes. Depuis le début de l'année, 132 animateurs ont été suspendus, dont 52 pour des soupçons de violences sexuelles. Plus de 200 enquêtes pénales sont par ailleurs toujours en cours dans les écoles et les crèches. 5 départements du Sud en vigilance orange à la canicule, l'Aude, l'Hérault, le Gard, la Drôme et l'Ardèche. Le thermomètre va frôler les 40 degrés cet après-midi. Des records devraient être notamment battus dans la vallée de la Garonne. Et cette vague de chaleur va persister tout le week-end avec un nouveau pic attendu dimanche. Elle avait été décalée justement en raison de la canicule. Emmanuel Macron préside depuis ce matin une conférence nationale sur le handicap. Le chef de l'État doit annoncer d'ici quelques minutes une soixantaine de mesures visant à améliorer le quotidien des personnes handicapées. Il sera notamment question des inégalités en matière d'accès aux études, au monde du travail, aux soins ou encore à la culture et au sport. Actuellement, selon les associations, seuls 50% des bâtiments publics sont accessibles aux personnes handicapées. Il était une figure de la culture gitane. On a appris ce matin la mort mercredi du cinéaste Tony Gatliffe à l'âge de 77 ans. Il avait réalisé une vingtaine de films dont Gaggio di Lo, un hommage à la musique d'Igan avec Romain Duris. On passe au sport en tennis. Le match aura duré plus de 4h30. Quentin Alice a finalement été éliminé ce matin de l'US Open. Le français a été battu au deuxième tour par l'allemand Alexander Zverev. Élimination également de Gaël Monfils. Et puis en Ligue 1, Lille a battu Toulouse 1-0 hier soir en ouverture de la troisième journée. Ce soir, Lyon reçoit Auxerre et le PSG accueille Monaco.
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4: Allez, c'est parti. Salut tout le monde, bienvenue sur Fun Radio. C'est Karel, super content de vous retrouver. Semaine de rentrée, et ça y est, oui, enfin, c'est vendredi. C'est bientôt le début du week-end. On va fêter ça, bien sûr, toute l'après-midi, toute la journée sur Fun Radio avec le mix Fun Radio. On démarre très fort. Rihanna, Britney Spears et Hanover.

0: Bon appétit, bonne journée, vous écoutez Fun Radio.
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0: Avec le numéro du WhatsApp pour passer vos messages en direct, 06 43 07 12 89, faire une dédicace, choisir la musique, envoyer des photos aussi à Damien qui m'envoie une petite photo du live vidéo. Il nous écoute là en ce moment sur le site de Fun, funradio.fr. Il souhaite d'ailleurs un bon appétit à tout le monde, à tous ceux qui écoutent Fun Radio. La dance music qui continue. C'est Bébé Rexha. Avec David Guetta, on écoute Sad Girls. Et Taiki anime, réanimé sur Fun Radio.
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0: bientôt le début du week-end et tous ensemble sur Fun Radio, on vote pour le match Fun Radio comme tous les jours. C'est parti.
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0: Quel tube on écoutera tout à l'heure à 14h, c'est vous qui décidez. Hein. Tous les jours, aujourd'hui, on fête un anniversaire. L'anniversaire de la star Fun Radio, Beyoncé. Elle a 45 ans, deux masterclass qui s'affrontent. Quel tube de Beyoncé vous voulez écouter tout à l'heure à 14h, c'est vous qui choisissez. Est-ce que ce sera Single Ladies? Ou alors peut-être la Naughty Girl. Pour voter, très simple, story Instagram Fun Radio. À vous de choisir et tout de suite je démarre plus de 40 minutes de dance music non-stop. On écoute Faruko et nouveau Alexandra Stan sur Fun Radio.
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Dance Music, la pause déjeuner, le mix Fun Radio avec Axwell Ingrosso. Là tout de suite, un classique Fun Radio Anthologie. Et je rappelle quand même, l'émission des classiques, c'est ce soir. Tous les vendredis, samedi, dimanche soir, 18h-21h, Fun Radio Anthologie, pour écouter les plus grands classiques de Fun Radio. Et maintenant, c'est en IPF.

0: Soyez tous les bienvenus, vous écoutez Fun Radio 13h.
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0: Et c'est vendredi, la pause déjeuner qui continue en plein cœur du mix Fun Radio pour vous accompagner là en voiture, au boulot, à la maison. On mixe les tubes de l'été, toutes les nouveautés de la rentrée aussi. Hein. Plus de 40 minutes de dance music non-stop, ça continue. Lady Gaga en classique et maintenant Riviera sur Fun Radio, première radio dance.
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0: Plus de 40 minutes de dance music non-stop. Soyez tous les bienvenus.
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0: Enjoy dance music. Avec vos messages sur le WhatsApp de Fun Radio, vos messages qui arrivent en direct ici dans le studio 06 43 07 12 89. Application Fun Radio aussi, hein, si vous voulez réagir à l'émission. Il y a Léo qui souhaite un bon week-end à tout le monde. Sébastien qui dit salut Karel, je passe une dédicace à tous ceux qui travaillent en écoutant Fun Radio. Bon courage, c'est bientôt le début du week-end. On fait ça tout de suite avec Baby Rexha, New Religion. Et en classique, le Guru Josh Project sur Fun Radio.
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7: Bonjour, je suis Vivi Rexa.

0: ce son juste incroyable. Relax. Take your time. Le Guru Josh Project, un instant sur Fun Radio, le classique Fun Radio Anthologie. Et Fun Radio Anthologie, n'oubliez pas, c'est ce soir 18h. Et la dance music tout de suite mixée. Ça continue avec Ugel et Jamaican Bam Bam.
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week-end à Dance Music pour vous accompagner avec les Offenbach tout de suite et résultats du match Fun Radio, la spéciale de Beyoncé aujourd'hui qui fête ses 45 ans, la star Fun Radio, et vous avez choisi avec 65% des votes d'écouter aujourd'hui le single Ladies sur Fun Radio.

Ah, c'est bien ça, DJ Youssef sur Fun Radio avec La Vie à l'instant. 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En attendant, c'est la Swedish et Shakira, Die Die.

Dance Music non-stop toute la journée. On fête le week-end aussi avec vos messages sur le WhatsApp 06 43 07 12 89. Salut Brice, salut Victoire qui fait une dédicace à Alice. Bravo pour ta rentrée. C'est son message. Il y a Bernie aussi qui dit bon week-end la famille. Et c'est vendredi, hein. On fête le début du week-end là tous ensemble avec Mauvais Joe. Tout de suite, on va écouter Pilé. Mais ce n'est pas tout. Icona Pop aussi en classique et DJ Goja sur Fun Radio.

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Fun Radio, DJ Goja à l'instant avec Michiko sur Fun Radio. Encore une belle nouveauté d'ailleurs à découvrir dans quelques minutes sur Fun Radio, le nouveau Miley Cyrus avec Bass Persuade. Restez bien ici sur Fun Radio.

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0: Soyez tous les bienvenus, vous écoutez Fun Radio, la première radio dance, et il est 15h.
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0: Et il y a du monde là en ce moment sur les routes, ça bosse, ça part en week-end. Bon courage à tout le monde, ici on profite de la dance music, les tubes de l'été, les nouveautés de la rentrée déjà sur Fun Radio. C'est plus de 40 minutes de dance music non-stop. On écoute les Offenbach, le nouveau Alexandre Astan et Farruko maintenant sur Fun Radio.
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Et ce week-end, les amis, c'est le moment de rassembler les factures, les fournitures de la rentrée, les factures des vacances aussi de cet été. On les envoie bien sûr à Bruno tous les matins. 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Un seul site, facture.funradio.fr. Et vous découvrez maintenant le nouveau Alexandra Stan. 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

0: 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Et la dance music tout de suite avec Riviera, She Doesn't Mind.
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0: À la maison, bienvenue tout le monde, vous écoutez Fun Radio, la première radio dance. À partir de 16h, on va retrouver Cyril Hanouna sur Fun Radio et Ugel tout de suite. Jamaican Bam Bam sur Fun Radio. 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

tous ensemble sur Fun Radio. On profite la dance music et attention, dans un instant, il arrive Cyril Hanouna sur Fun Radio. On a fêté le début du week-end avec Cyril et toute l'équipe. 2 heures pour bien se marrer avec les cadeaux, les nouveautés à découvrir pour cette nouvelle rentrée.

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1: On est là tous les après-midi et on est heureux d'être avec vous les chéris. 16h-18h, c'est Cyril Hanouna sur Fun Radio avec les Merguez qui sont là, qui sont en forme. Bon alors, on a eu, ça y est, le fin mot de l'histoire sur le jingle. On va réécouter. Vas-y, on va réécouter le générique. Écoutez bien le moment. Voilà, on comprend rien à ce que dit ce gars.
2: Moi je comprenais Orangina, moi, tu vois. C'est pas clair.
1: C'était une vague, ça?
2: Non. C'était vraiment, j'entendais Orangina.
1: D'accord, très bien. Mais tu nous dis, hein, tu t'hésites pas, tu nous concernes. On soit concerné dans cette émission. Fabien. Alors. Et là, avant de, bien sûr, de présenter toute l'équipe, Fabien, j'aimerais que tu nous dises qu'est-ce que c'est que cette histoire, ce mec qui vient. De flinguer mon générique sur Fun Radio. On peut le réécouter. Regardez ce qu'il fait. Non, c'est pas ma France. Non. Je suis désolé, c'est pas ma France. Je suis désolé.
2: C'est pas nous.
1: Rémois Abou est là, Chana Lousteau, la Chipo est là. C'est pas moi. Alors Fabien, qu'est-ce que c'est que cette histoire?
3: Alors je t'explique. On a eu l'information. En fait, c'est un sample. C'est-à-dire qu'on a acheté un truc où il y a un mec qui a déjà enregistré une voix. D'accord? Et il dit original Rude Boys, qui voudrait dire garçon original et rude.
1: Ah, c'est voilà. Mignon.
3: Ah. Ils ont voulu faire plaisir. Alors, est-ce que c'est une bonne idée, une mauvaise idée?
1: Ça me fait plaisir. Original, wow.
2: Tu vois, j'étais pas loin.
1: Franchement, on le garde.
2: Il est payé. Il est payé le sample.
1: On peut le remettre. Merci. On peut le remettre. J'adore, j'ai envie de rencontrer ce gars. Original Wood Boy. Merci d'être avec nous sur Fun Radio. On est ensemble jusqu'à 18h. Et oui, on est là, on ne bouge pas. Et il y a comme Merguez aujourd'hui, il y a Raymond Abou.
4: Bonjour.
1: Salut mon Raymond.
4: Salut.
1: Ça va, il est bien, il est content.
4: Qu'est-ce que j'aime ma vie en ce moment. La télé, la radio, tout.
1: Je disais,
4: alors c'est là qu'il faut. Moi, je suis bien. Hein, franchement,
1: ça nous fait plaisir. Franchement, je suis très content.
4: Grâce à toi, grâce à tout le monde, grâce aux auditeurs, je suis très très bien.
1: Ouais, et puis grâce à l'argent
5: surtout.
1: Capucine Anav. C'était une très bonne émission hier. Merci. Merguez d'or hier, Capucine Adam. Merguez, il y a Kusmi qui était un garçon qui traînait dans les couloirs. Je me suis dit, il serait peut-être plus utile avec nous à l'antenne. Et c'est vrai qu'il est utile. Incroyable. Kusmi, merci d'être là.
2: Merci à vous.
1: Jordan Deluxe. Et là, bonjour. Le talent à l'état pur. Enfin, pour l'instant, on a vu que l'état, on n'a pas vu le pur.
6: Bonjour, monsieur Luna.
7: Le personnage.
1: J'en peux plus. Moi, j'en peux plus.
7: Et j'en ai plein d'autres pour la semaine prochaine.
1: Non, mais t'emmerdes pas là.
7: Tout le week-end, je vais.
1: Non, mais c'est bon.
7: Je vais bûcher.
1: C'est bon. Fabien Delettre est là.
8: Bonjour à tous.
1: Ça va, notre merguez, Fabien Delettre. Et notre chipo, Chana Lousteau.
9: Bonjour.
1: Les chéris, ne manquez pas Fun Radio Anthologie, hein, juste après nous. Alors ça, c'est un nouveau rendez-vous. Voilà, tous les vendredis. Et ça, c'est un kiff de fou. On a voulu vous faire un kiff de fou sur Fun Radio. Vous allez entendre tous les sons, voilà, que vous avez kiffé. Et c'est un truc de dingue. C'est Fun Radio Anthologie, ce sera juste après nous. Et même nous aujourd'hui, vous allez voir, on a deux trois godes pour vous faire kiffer pendant l'émission, pour vous mettre déjà dans l'ambiance. 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
2: Attention.
1: Vous avez entendu.
2: T'as pas prononcé le L, du coup, on a.
1: Capucine Adav, c'est insupportable. Je sais pas où elle est passée l'été, mais c'est insupportable.
5: C'est génial. Pas avec toi, malheureusement.
1: Il y a des très beaux cadeaux à gagner encore aujourd'hui. Vous envoyez Cyril, c'est Greg Ariel au 74-900, les chéris. Cyril, 74-900. Il y a notamment un robot aspirateur laveur avec sa base de vidange. C'est un truc de dingue. 1 300 € le cadeau.
2: Non.
5: Combien?
1: 1 300 €.
4: Ah oui, là c'est sérieux.
1: Non, quand je te dis que c'est sérieux, c'est sérieux.
4: Ça,
1: je t'explique. Tu le poses dans la maison, t'as plus rien à foutre. Il te range tes affaires, il passe l'aspirateur, il te fait la cuisine. C'est un dingue. 1 300 balles. Et en plus, je mets les places, hein, pour bien entendu le tournoi VIP, le tournoi de paddle. C'est 2 places en VIP. C'est le plus gros tournoi du monde. Il y a les plus gros joueurs. C'est à Roland Garros. C'est une dinguerie totale. Et Fun Radio est partenaire de cet événement. C'est un truc de fou. Moi, c'est mon événement préféré de l'année. Vous en doutez bien. Et bien sûr, j'y serai. I will be here.
5: There.
1: I will be there. Merci. Thank you. Merci. On a Thomas qui va jouer avec nous. Salut, mon Thomas.
10: Salut, Cyril. Salut, toutes les merguez.
11: Salut.
1: Merci
6: c'est
1: Thomas.
6: C'est un vrai barbecue, dis donc.
1: Ouais, là, c'est un vrai barbecue. C'est un vrai barbecue. Et puis, il y a Shana Chipo. Voilà, qui est là. Ça va, mon Thomas? T'es commercial en assurance?
6: C'est ça, exactement.
1: Ça va, ça se passe bien en ce moment, là, dans ce secteur.
6: Ça roule, quoi, le business. Quoi.
1: Ouais, ça roule, le business, ouais. Ouais, c'est pas trop, il y a pas trop d'embouteillage, c'est pas trop embouteillé, là.
6: Non, ça va.
1: Ça va, t'arrives à tirer ton épingle du jeu.
6: Ouais, on survit.
1: Bon, bah, très bien, mon cher. Merci d'être avec nous. T'habites à Mulhouse, t'as une meuf, t'as un mec, t'as quelque chose, t'es en couple.
6: J'ai une meuf qui est d'ailleurs aussi fan de toi, donc ça tombe bien.
1: Ah, bah, je lui fais un gros bisou, elle s'appelle comment?
6: Elle s'appelle Fanny.
1: Fanny, je t'embrasse très fort. Bah, si elle est avec toi, là, tu l'embrasses. Et si elle n'est pas avec
6: toi. Elle n'est pas là, elle bosse aussi, donc voilà.
1: Ah, très bien. Bah oui, bah tu bosses pas avec ta meuf?
6: Non.
2: La chance.
1: Pas moi.
4: Alors là, vénard.
2: Chanceux.
6: Je te suis depuis France 4.
1: Ah, bah ça me fait plaisir, Thomas.
6: Ça fait quelques années, hein.
1: T'es un amour. Et bah franchement, bah, tu sais, je me régale, moi, tous les jours, hein, sur Fun Radio et le soir, hein, sur W9. Donc merci. Et c'est grâce à vous. Merci, mon Thomas. Bah t'embrasse fort, Fanny. Je te fais des gros bisous. Tu vas jouer pour un beau cadeau, hein. Je te dis tout de suite dans un instant. Voici la question. Il va avoir 3 minutes pour y répondre. Une entreprise française spécialisée dans les antivols vient de faire faillite. Quelle était la particularité de cette société? Vous allez voir, c'est un truc de ouf. Et je comprends pourquoi elle a fait faillite. Ah, je comprends. Oh, on va se réécouter Save Me Tonight.

0: est sur Fun Radio.
1: Eh oui, on est sur Fun Radio et on est tellement heureux d'être sur Fun Radio tous les jours avec vous, 16h, 18h, bien entendu, c'est votre rendez-vous, c'est Cyril Hanouna et les merguez, les chéris. On va se retrouver dans un instant, voici la question. Une entreprise française spécialisée dans les antivols vient de faire faillite. Quelle était la particularité de cette société? Quand vous allez voir la particularité, vous allez comprendre pourquoi elle a fait faillite. On va jouer, vous avez 3 minutes pour trouver, pour faire gagner un très beau cadeau à Thomas et Fanny. Parce que j'oublie pas Fanny, sa femme, je pense que je vais leur faire gagner un très beau cadeau si vous trouvez. Voilà, je vous le dis, j'ai un très beau truc là, que j'ai en stock, j'ai du très beau. J'ai du très très lourd. Restez avec nous sur Fun Radio, à tout de suite.
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1: Eh oui, c'est Cyril Hanouna et les Merguez. Ça va les Merguez?
2: Ouais.
1: Eh, franchement, Capucine Anna, elle a mis une tenue, elle a cru qu'il y avait une soirée ou quoi?
3: Ouais.
1: Franchement, tranquille, on est à la radio, c'est vendredi, voilà. Tranquille, hein, tranquille ou bilou. Hein.
4: Ah bah tu sors,
5: non,
4: je peux
5: être à la hauteur, non?
1: Ah mais c'est vrai que t'es à la hauteur, t'es comme Emmanuel Moir. C'est dingue.
3: Magnifique.
1: On est ensemble jusqu'à 18h sur Fun Radio, bien entendu. Les Merguez sont là. Il y a Bad Bunny qui arrive dans un instant. Pas dans le studio. Hein. Ouais.
3: Ah, c'est pas mal ça.
1: Enfin, je le mettais en cours de bachata. C'est vrai, c'est magnifique. Je me faisais des tomates bachata. Allez, une entreprise française spécialisée dans les antivols vient de faire faillite. Quelle était la particularité de cette société? On joue pour Thomas, notre auditeur sur Fun Radio. Et si vous trouvez la bonne réponse en moins de 3 minutes, je lui offre un très très beau cadeau. Vous pouvez jouer avec nous sur Fun Radio, bien entendu. Essayez de trouver cette particularité parce que c'est une entreprise française, je dis bien. Oui, Jordan Deluxe.
4: C'était la même clé pour tous les cadenas.
1: Non, c'est pas con ce que tu dis.
4: Ben oui.
1: Ah, c'est fou.
4: Je suis même étonné de ma.
1: Bah, moi aussi. C'est dingue, hein, mais comme quoi, hein, parfois.
5: Oui, il y a des fulgurances.
1: Ouais, des fulgurances, parce qu'elles sont rapides.
4: Il travaillait avec des voleurs.
1: Dis-moi, t'es pas tout seul, hein. D'accord. T'es pas tout seul. Il y a d'autres gens, il y a d'autres merguez, hein. Non, c'est pas la bonne réponse. Fabien.
6: À mon avis, ça devait être des cadenas biodégradables. Donc, au bout de 2 mois, ça fondait. Donc, c'était nul. Quoi.
1: Tu dis ça comme si c'était la bonne réponse.
6: Ah, c'est ça?
1: Ah, c'est fou. Eh ben, Fabien, une fois de plus,
6: t'es
1: à côté.
4: Non!
1: T'es à côté. Oui, Cosmi.
4: Est-ce que c'est des cadenas genre type cadenas de chasteté?
1: Non, pas du tout. Pas du tout. Ça, c'est Capucine Anave qui en avait un, mais qui l'a vite fait sauter.
5: Non, mais ça va pas. Des culottes, ça a pas d'antivol dans les magasins. Est-ce que c'est des spécialisés dans les antivols pour les culottes peut-être?
1: Tu peux rajouter encore un culotte une fois de plus.
4: Ça fait deux fois.
1: Ah, voilà, parce que hier, tu peux nous rappeler l'émission de Capucine Anna hier, sûr, s'il te plaît.
4: Alors, on a eu couilles, vierge, chatte et encore culotte.
1: D'accord.
5: Il
1: y a eu tirail aussi. Et tirail, merci, calme-toi s'il te plaît. Non mais ça va pas, merci, tu peux remettre culotte. Merci, Raymond, t'as une idée?
7: C'est une société de cadenas qui a fermé, c'est
1: ça? Ouais, elle a fermé.
7: Parce qu'on a de moins en moins besoin de cadenas maintenant, parce que tout est digital, avec des codes.
1: Oh là, lui, et il vit avec son...
7: Pardon, j'ai dénoncé.
1: Non mais sans déconner, est-ce que c'est prépa notre Elon Musk? Raymond Abou, ancien chauffeur routier, maintenant il est dans la tech. Ah, il est dans la tech à fond, le gars. Voilà, il est dans la Silicon Valley, là, sans déconner, là. Mais franchement, c'est un truc de dingue, ce gars-là. Oui, Fabien.
6: Est-ce que c'était pas des cadenas, genre, connectés directement à la police?
1: Non, pas du tout.
6: Ça sonnait, tac,
1: des touchés. Cadenas qui avaient une particularité pour, éviter qu'on vole les objets. Enfin, les vélos. Oui.
4: C'était des cadenas qui fermaient pas.
1: Non, pas du tout.
8: Bah, c'est complètement con.
1: Pas du tout. C'est Jordan Deluxe en même temps. Il est là pour ça, hein.
4: Bah, c'est fort. Bah oui, mais c'est comme un chausson aux pommes sans pommes.
1: Ouais, merci. Ouais, c'est un chausson.
4: Ou un pain en raisin sans raisin.
1: Ouais, c'est vrai. Ouais. Ou un homme sans cerveau.
4: Un Jordan.
1: Oui, Fabien.
6: Est-ce que c'était des cadenas qui se fermaient qu'une seule fois?
1: Non. Après,
6: c'était foutu à vie, quoi.
1: Ah, oui, pas mal. Je vais vous donner un indice. Il avait une odeur particulière.
5: Ah, est-ce que c'était des cadenas en forme de zizi?
1: Non.
6: En odeur de zizi, c'est ça que je voulais dire.
4: C'est un cadenas qui déclenche une odeur si jamais on essaie de l'ouvrir.
6: Ouais.
1: Non, mais...
6: Une odeur spéciale.
1: Oui, une odeur spéciale.
6: Est-ce que c'est une odeur qui te plaît, Cyril?
1: Non, pas du tout.
5: Une odeur de merde.
1: Non mais oh merde.
5: Ah, oui.
1: Greffier, merci.
5: De vomi.
1: Non, ah vomis, ouais. Vomi, voilà. Merci. Merci. On avance. Oui, Fabien.
6: Juste, Cyril, est-ce que c'est une odeur qui n'est pas agréable, qui pue?
1: Oui, bah oui.
5: Bah oui.
1: Et
6: donc, c'est une odeur de paix. Une odeur de paix.
5: Non. De pieds. D'haleine.
1: Non.
5: D'haleine de Jordan.
1: Non.
4: De trucs insalubres.
1: Non, mais oui, non mais quoi?
6: Une odeur de caoutchouc. Une
5: odeur d'anus. Non.
4: On peut dire.
6: Une odeur de quoi?
1: De quoi?
5: Anus. Une odeur de anus.
1: Là j'ai plus de place.
4: Notez
1: les interventions de Capucine Anna.
4: Dans le désordre, on a anus, vomi, merde, culotte.
1: Voilà.
4: En 3 minutes.
1: Bravo Capucine Anna.
4: C'est ça? C'était la bonne réponse.
1: Pas du tout. Je vais vous donner la réponse. C'est Chana qui va vous la donner.
9: Eh bien, en fait, quand on essayait de voler les cadenas, qu'on essayait de le scier, ça dégageait une odeur de cadavre.
2: Oh. Ah. Je sais pas si vous vous souvenez, la start-up était passée sur M6 dans Qui veut être mon associé.
5: Ah oui,
2: et
5: oui,
2: en
5: oui.
2: fait, ils ont fait faillite. Il y a eu 1000 ventes, mais ils ont fait faillite.
1: Bah, ça normal, c'est éclaté.
7: Ah, oui, c'est éclaté.
1: C'est éclaté au sous-sol.
7: Il y a longtemps, moi. Ouais,
1: c'est nul.
3: En plus, il faut que ce soit branché électriquement. C'est un bordel. Mais non.
1: Mais non, mais non, mais non.
3: Il faut bien le diffuser, le bordel.
1: Mais non, mais non. Franchement, sors. Allez, sors. Sors. Sors, non mais c'est pas possible. Non mais j'en ai vu des gugus. Hein.
4: Jordan il fait l'inverse de moi. Moi j'étais dans le couloir, je suis arrivé dans le studio et lui il arrive et il repart. Non, mais c'est tout l'inverse.
1: C'était une vanne ça. C'était une vanne ça, non c'était pour savoir. Les mecs, je suis très déçu pour Thomas. Thomas, mon chéri, je peux pas te laisser partir comme ça.
6: Même avec l'odeur de
1: cuisine. Non mais je peux pas, je peux pas te laisser partir comme ça. Non non mais c'est pas possible. Je vais t'offrir. Je vais t'offrir déjà. Dans la famille, vous êtes combien? Vous êtes 3? 4?
8: Alors, on est 4.
6: Tu vas dire 12?
1: 4. Ouais. Déjà, je mets 4 kits Fun Radio avec t-shirt, casquette et jeu de cartes. Plus, je rajoute pour ta femme. Si, je rajoute pour sa femme.
5: Ah, c'est gentil.
1: Je rajoute pour sa femme.
6: Non, Cyril, tu peux pas.
1: Je rajoute un coffret
6: ça.
1: Beauté pour la femme de Thomas Fanny. Pour Fanny, je rajoute un coffret beauté. Voilà. Une valeur de 150 euros. C'est du très long.
8: On n'a pas besoin. Elle est déjà très belle.
1: Tu veux pas?
6: On le récupère.
1: Ouais, non, tu veux pas de ça?
8: Si.
1: Oh, t'as un amour. Bah, je t'envoie ça, mon chéri. Tu rejoues avec nous quand tu veux. T'es chez toi ici.
8: Merci beaucoup.
1: Je t'embrasse fort, mon Thomas. Merci d'avoir été avec nous sur Fun Radio. Embrasse Fanny, embrasse la famille. Je t'embrasse fort. Merci d'avoir été avec nous. Oh, t'es un amour. Ah, c'est Bad Bunny.
6: Il est là.
1: Bad Bunny, ouais. Il est en forme, lui. C'est dingue. Hein. Je connaissais son cousin, moi.
5: Ah
1: ouais,
5: c'est qui?
1: Vous inquiétez pas.
6: Il l'a dit?
1: Tiens, il y a le rappeur Snoop Dogg. On va parler de lui dans un instant. Il vient de proposer un job unique au monde.

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1: On est ensemble jusqu'à 18h. Comment ça va les merguez?
2: Ça va.
1: Je rappelle qu'aujourd'hui il y a Raymond Abou, il y a Capucine Anav, il y a Kusmi,
3: hein,
1: voilà, qui était, c'est un nouvel entrant. Ouais, j'aime bien. Ouais, il était dans les bureaux, il a toujours travaillé avec nous. Hein. Ouais. Et là, il a l'antenne, ça y est, il est en train de déployer ses ailes. Bravo. Il y a Jordan Deluxe.
4: Ah bonjour.
1: Bonjour, ça va bien, ouais, merci. Oui. Il y a Fabien Delettre et il y a notre chipot Chana Lousteau. On peut faire un point sur l'émission de Capucine Anav, s'il te plaît. Alors, sur les deux émissions entre hier et aujourd'hui, s'il te plaît.
4: Alors je vous fais le distinguo. Alors aujourd'hui, on a eu merde, vomi, culotte, cul et zizi. Et hier, on a eu couille, vierge, chatte, encore culotte et tirail.
5: Voilà. Ah, merci. Voilà. T'as oublié anus.
4: Ah oui, j'oublie anus. Oui, des fois, on l'oublie, c'est vrai.
1: Oui, c'est vrai, merci.
6: Voilà. Ça sert, hein.
1: Allez, Jordan Deluxe, évite les vannes. Franchement, évite les vannes. Concentre-toi sur tes canulars. Concentre-toi sur ce que tu sais faire.
7: Donc, bonjour, monsieur Hanouna. Content de vous voir.
1: Bluffant.
7: Prêt pour le week-end?
1: C'est bon.
4: Ah, d'accord, ok.
1: Allez, on a Jérémy qui va jouer avec nous. Salut, Jérémy.
8: Salut Cyril, salut Chana, salut les merguez.
2: Salut.
1: Merci d'être là Jérém, t'es technicien oxygène dans le milieu hospitalier. Raconte-nous, c'est quoi ce délire là?
8: Je vais donner de l'oxygène aux patients qui ont besoin pour vivre correctement, on va dire.
1: Oh, c'est génial, ça va. Ben, bravo Jérém, heureusement que t'es là.
5: Ah ouais.
1: Heureusement que t'es là, ben, bravo. T'habites où? T'habites dans le 14 je crois.
8: Oui, c'est ça, du côté de Lisieux.
1: Ouais, ça, c'est, t'habites où? T'habites pas à Fervac?
8: Oui, oh, dis donc.
1: Très bien, Fervac, bien sûr.
5: Toute culture.
1: Ah oui, Fervac à côté de Lisieux, c'est à deux pas, ça se touche. J'ai un très beau cadeau pour toi.
8: Oui.
1: Je te dis tout de suite, Jérémy, j'ai peut-être une trottinette électrique.
2: Oh. Wow.
8: Ah,
1: une trottinette électrique d'une valeur de 400€, peut-être.
2: Oh là.
4: Pas mal. Ouais.
1: Enfin, s'ils arrivent à trouver la bonne réponse.
8: Ah, ils ont tardé de faire.
1: Ils ont 3 minutes pour trouver la bonne réponse. Attention, Jordan Deluxe, arrête avec ton télé, arrête ton smartphone, arrête.
4: Ah, il triche.
1: Oui, il triche. Tu l'enlèves ça.
4: Mais non, il y a l'actualité sur son téléphone.
1: Non, ça y est. Non, mais de toute façon, t'inquiète pas. Même en trichant, il aura pas la même. C'est l'avantage avec lui.
6: Parce que j'ai une inondation des eaux chez moi. Alors,
4: Une inondation des eaux.
6: Oui, j'ai eu un souci avec la voisine qui a fait péter la machine à laver au-dessus.
1: Non, mais
6: c'est quand même une urgence.
1: Non, mais t'as l'émission là. Et puis, au moment que ça touche pas la moumoute, tout va bien.
4: La moumoute est sèche. Regarde.
1: Moumoute est sèche, merci. Voici la question sur Fun Radio. Le rappeur Snoop Dogg vient de proposer un job unique au monde. Et payer 10 000 euros par mois, lequel? Quel est ce job? Attention. Jérémy, il a la bonne réponse, mais ne le dis pas, Jérémy.
8: Ouais.
1: Alors, Fabien.
9: Est-ce que ça a rapport avec son physique?
1: Non, pas du tout.
9: Genre, c'est pas un barbier?
1: Non.
9: Il paye 10 000 balles tous les matins?
1: Pas du tout.
9: Pour le raser?
1: Pas du tout. Mais il a ouvert, il ouvre des barbeurs.
9: Ouais, c'est ce qu'on m'a dit.
1: Aux États-Unis.
9: Avec une ponte.
1: Avec un
9: business
1: de la barbe.
9: Français.
1: Ouais, ponte de la barbe.
9: Tu le connais?
1: J'ai des notions.
9: Ça pourrait tirer la
1: barbe. J'ai des notions de barbe. Oui.
6: Eh ben, t'es payé pour sentir son haleine, pour savoir s'il y a toujours une haleine fraîche.
1: Non, mais par contre, toi, tu devrais le faire. Hein. Tu devrais payer quelqu'un, franchement. Capucine.
5: Payé pour laver ses slips, peut-être.
1: Non, slip. Tu peux mettre slip. Rajoute slip. Voilà.
4: Bah, c'est pas son coach sportif, son nouveau coach sportif.
1: Non, ça aurait pu, c'est pas mal, mais c'est pas ça.
6: Payé pour lui dire qu'il est beau toute la journée.
1: Non, ça déjà, je le fais déjà à des gens ici. Merci. Oui.
9: Cyril, est-ce que toi, tu pourrais payer quelqu'un pour faire ce qu'il propose lui comme job?
1: Franchement,
9: ça
1: non.
9: Ça t'intéresserait? Non.
1: Franchement, non, parce qu'il lance un nouveau business.
5: La barbe.
1: Il lance un nouveau business, Snoop Dogg. Non, c'est pas la barbe. Encore un autre. Il arrête pas de lancer des business. Il est partout, il est sur tous les business.
5: Quelqu'un pour goûter peut-être ces cigarettes bizarres là.
1: Non, mais c'est pas mal. C'est pas con ce que dit Capucine Anav. C'est pour goûter. C'est pour goûter. Goûter quelque chose, il lance un nouveau business.
5: C'est BD, non?
4: Des biscuits.
1: Non, c'est pas des biscuits.
9: Des yaourts.
1: Non, on n'est pas loin, les mecs. Ils lancent un nouveau business.
4: Une boisson énergisante?
1: Non.
4: Des biscuits pour chiens?
1: Non.
5: Ça se mange?
1: Oui, ça se mange.
4: Mais si pour goûter, ça se mange.
1: Il lance un nouveau truc, un nouveau business, Snoop Dogg, et il a pris un goûteur pour ça.

0: 000 euros par mois. C'est un job unique au monde.
1: Ah, oui, donc c'est un truc dangereux.
0: Bah oui. Non, pas du tout.
1: Ah bon?
0: Bah, pas dangereux, c'est même un kiff. Moi j'adore
2: c'est des
0: ça.
2: Fruits, c'est des fruits?
1: Non.
2: C'est, goûter des fruits.
1: C'est un truc frites, goûter ses frites?
0: C'est un truc que je kiffe, non.
1: Goûter ses pâtes?
3: Non. Des burgers?
1: Ah, le couscous?
0: Non.
1: T'as dit que tu kiffais? Goûter le couscous?
0: Non, je suis pas, parce que je suis tunisien que je kiffe le couscous. Non, mais les préjugés, c'est insupportable.
1: Hier, t'as dit que tu voulais un bouton pour qu'on te fasse venir un couscous dès que t'appuies dessus.
0: Non. Alors, il lance un business. Tout le monde aime ça. Tout le monde aime ça, surtout l'été. Alors, je vous mets sur la voie.
1: Oh, les gars.
0: C'est Raymond.
3: Ah. Bravo Raymond.
0: Le rappeur Snoop Dogg vient de proposer un job unique au monde. Shanna, c'est un truc de fou hein.
3: Ouais, exactement. Donc c'est fan de glace. Le rappeur cherche quelqu'un pour goûter les glaces à sa place. Donc le boulot, je vous le donne. Tu manges des glaces, tu testes des nouveaux parfums, tu repères les tendances et tu le conseilles de la goûter ou pas, tout simplement.
0: C'est trop bien. 10 000 euros par mois, moi je l'aurais fait,
1: le faire. Mais...
3: Exceptionnel.
0: Ah ouais, c'est un truc de fou. C'est un kiff. Ah ouais, c'est, un kiff. C'est gagné pour toi, mon Jérém. Jérém, tu gagnes une trottinette électrique, c'est un cadeau de malade. Hein. 400 euros, la trottinette électrique. 400 euros, elle est super pratique, elle est pliable. Et avec elle, tu vas pouvoir te déplacer facilement. T'es avec qui là, Jérémy?
4: Avec madame.
0: Oh, comment elle s'appelle?
5: Coucou Cyril.
4: Delphine.
0: Salut Delphine, ça va ma chérie?
5: Oh nickel, super, ma journée commence bien.
0: Oh bah voilà, la trottinette elle est incroyable. Je te fais d'énormes bisous Delphine et Jérémy aussi. Je vous fais des énormes bisous les chéris.
4: Merci beaucoup.
0: Merci d'avoir été avec nous sur Fun Radio.
5: Merci
0: les amours. Oh là, on est bien là. On est bien. Vous rendez compte Snoop Dogg. J'adore. Il lance un truc de glace. Il lance de la barbe. Il est sur tous les business. Snoop Dogg. C'est un très très grand businessman. Et son fils aussi, il est avec lui souvent dans les business. Il travaille avec lui. Ils sont très très forts les deux. Et trottinette électrique. Ça s'est gagné, c'est grâce à Raymond. Bravo.
3: T'as déjà fait un job, Cyril, à quelqu'un pour rien?
6: À nous.
0: Bah ici.
6: Qu'est-ce qu'on fait?
0: Ça fait des années que je fais ça en radio en télé, tu sais. Hein.
6: Pour rien du tout.
0: Allez, on se retrouve dans un instant sur Fun Radio. Reste avec nous. Il y aura le canular de Lux.
7: Ouais. Yes. Oh, c'est parti, monsieur Luna. Je suis prêt. Cyril
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1: On est sur Fun Radio, on est ensemble jusqu'à 18h, les chéris, toute l'équipe est là, on est bien, hein, du lundi au vendredi, 16h-18h, c'est Cyril Hanouna, c'est moi, et les merguez, et bah elles sont là, les merguez.
2: Salut,
1: et il y a notre chipo, Chana Lousteau.
3: Bonjour.
1: Ça va, Chana? Les chéris, on s'est rendu compte, c'était en fin d'année dernière, qu'il y avait un garçon dans l'équipe qui avait un talent incroyable. Ah. Vraiment, et on le savait pas, il nous en a jamais parlé. Et en fait, comme ça, par hasard, on s'est rendu compte qu'il avait un talent de fou au niveau des canulars, au niveau des pranks au téléphone. Ouais. Et ce garçon, c'est Jordan Deluxe. Et
4: bien,
1: quand
4: bien,
1: on l'a interrogé, il nous a dit, ça faisait 8 ans que je faisais des canulars sur une autre radio, radio qui a fermé, bien entendu. Bien sûr, qui a fait faillite, perte et fracas. Qui a déposé le bilan. Et Jordan, depuis le début de la semaine, c'est vrai que tu étales tout ton talent. Alors aujourd'hui, non, aujourd'hui, j'aimerais limite que tu te reposes, parce que j'aimerais juste qu'on réécoute. Okay. Parce que il y en a eu un exceptionnel. Il a appelé le Royal Monceau pour Céline Dion cette semaine.
5: Ah oui.
1: Et franchement, j'aimerais qu'on le réécoute quand même, parce que c'était lundi et ça a mis déjà la barre très très haute.
5: Ah oui, le Québécois, Jason Duralexa.
1: Ah ouais, Jason Duralexa. Franchement, on va se l'écouter sur Fun Radio. Il y a beaucoup de gens qui me l'ont réclamé.
5: Ah ouais, c'est vrai.
1: Ah non mais vraiment, vraiment. Même les autres radios me l'ont réclamé. Ah oui, non, mais je te le jure. Allons, on s'écoute ça sur Fun. Jordan Deluxe, il nous a dit, j'ai fait 8 ans de canular sur une autre radio. Je suis un monstre. Je suis un monstre. C'est comme ça qu'il nous l'a vendu sur Fun Radio. Et donc, tant qu'il ne sera pas drôle, sachez qu'il fera un canular tous les jours, voire deux. Attends, normalement, tu devrais être drôle. Normalement, là, ce soir, aujourd'hui, c'est terminé.
5: Ouais, t'es en vacances, ça.
1: Voilà,
5: ouais,
1: t'es en vacances.
5: Normalement, tu l'as fait 8 ans.
1: Bah oui. Fabien, est-ce que tu peux donner le scénar à Jordan Deluxe?
6: Alors, au début, on avait dit, tu feras ce que tu veux, et puis finalement, on va quand même t'aiguiller parce que, voilà, on va te tester. Je sais pas si tu le sais, il y a Céline Dion qui vient d'arriver à Paris.
1: Ah, on aura toutes les infos.
6: Très célèbre. Et tu vas appeler cet hôtel, tu fais ce que tu veux, tu sais juste que Céline Dion est dedans.
1: Et là, laisse parler ton talent.
7: L'accent canadien.
1: L'accent canadien. T'inquiète pas, allez, vas-y.
6: Ça va venir tout seul, je pense.
1: Ça va venir tout seul, tu sais. C'est pas mal, c'est.
7: Jazzy Trompette.
1: Jazzy Trompette, exact.
8: Le Royal Monceau Raphaël Sparidea, bonjour, comment puis-je vous aider?
9: Bonjour, madame Jason Duralex, je travaille pour les marques Duralex, c'est-à-dire au Québec, je vous appelle, parce que je devrais faire un petit test avec madame Dion. Pour, vous savez qu'on avait des petits problèmes avec les Duralex, c'est-à-dire que, bon, bah, des fois, ça casse parce que bon bah le téléphone, qu'est-ce qui se passe le téléphone là, qu'est-ce qui se passe, vous m'entendez toujours madame?
1: Mais
9: elle a raccroché.
1: Mais
6: ça va trop vite.
9: Non mais
1: chut, toi, non mais arrête, tu parles trop.
3: Oui,
1: il faut que tu la laisses parler.
3: Des tunnels.
10: Essaye de faire des canulars mais sans parler. Des canulars sans parler.
1: Je pense. Mais j'ai jamais vu une banane. C'est une merguez, c'est vraiment, c'est une guezmer, mais comme on l'a jamais vu.
5: J'espère.
1: On la refait. Appelez quelqu'un d'autre.
6: La même personne, ça a pu, il a pu avoir un tunnel.
5: Ah oui.
6: Non, Cyril, quand même.
1: Allez, rappelez la même personne.
6: Ah oui. Il y a Céline Dion qui est dans l'hôtel.
1: Mais laisse-la parler. Voilà.
6: Bonjour, déjà.
1: Mais qui, c'est pas possible.
6: Jordan Duralex.
1: Jordan Duralex.
7: Mais c'est pour les verres. Vous connaissez les verres?
1: Oui.
7: Vous allez voir, parce que j'en ai dans la jojote. Hein.
6: Parce qu'il croit que Toluc, c'est dans la jojote.
1: Ah oui. C'est une doudoune, la jojote. Alors, à mon avis, répond. On peut te répondre. On peut te répondre.
8: Le Royal Monceau Raphaël Sparidea, bonjour, comment puis-je vous aider?
9: Une fois de Jason Duralex, madame, je voulais savoir si vous pouviez me passer madame Dion, s'il vous plaît, pour un test qu'on doit faire, qu'on a vu avec les producteurs.
8: Pourriez-vous répéter, s'il vous plaît?
9: Jason Duralex, j'aimerais savoir si vous pourriez me passer la chambre de madame Dion pour un test qu'on a vu avec le producteur, s'il vous plaît. Duralex, les verres, les petites vertes, les verrines, les tout en verre. Que ça casse pas, que c'est incassable. S'il vous plaît, je suis en attente.
8: Pourriez-vous répéter, s'il vous plaît?
9: Jason, une troisième fois, Jason Duralex, je travaille dans l'entreprise Duralex, représentant au Québec. Pourriez-vous me passer la chambre de madame Dion, s'il vous plaît? Ce but avec le producteur.
8: Pourriez-vous répéter, s'il vous plaît?
9: Ah, mais écoutez, ça fait 4 fois que je vous répète, c'est quoi, un début d'Alzheimer? Bon. Je dis que c'est vu avec madame Dion. Pourriez-vous me passer, s'il vous plaît, 1 fois, 2 fois, 3 fois, 4 fois, 5 fois, la chambre de madame Dion pour le test du Rolex que c'est prévu avec le producteur? C'est pas possible, ça. Je vais appeler Odette Dion, hein. Ça continue. Allô?
8: Pourriez-vous répéter, s'il vous plaît?
9: Non, mais madame, écoutez, c'est pas possible! Ça fait 6 fois maintenant! Ça fait 6 fois que vous me faites le répète! Mais quand même! Je suis Jenan du Rolex. Je l'appelle pour faire le test des verres. Elle doit chanter son titre All By Yourself et on doit voir si le verre casse. Si le verre casse. Alors là, et là, est-ce que je vous ai impressionné?
2: Non.
9: Mais quelle rentrée incroyable! Bravo, Jordan!
1: Non, c'est catastrophique.
9: Non, voilà,
1: mais non, mais pourquoi tu dis toujours la même phrase?
9: Mais elle ne demande de répéter!
10: C'est le seul mec qui fait un canular. La dame se fout de la gueule du canular.
9: La dame est plus drôle que lui.
1: Voilà, c'était Jordan Deluxe, c'était là. Les gars, il est incroyable comme vous y allez quand même. Ça va.
7: Et je voulais même vous les proposer peut-être en télé.
1: Non, moi franchement, vous savez que vous rigolez. Mais vous savez que c'est un des moments que j'attends le plus.
4: Ah, moi aussi.
1: Vraiment, je l'attends chaque jour. Et quand je rentre, après, quand je pars de la radio,
4: tu t'es réécoutes.
1: Je me dis, franchement, j'ai hâte d'être demain.
7: Non, c'est vrai.
1: Je suis sûr que les auditeurs se disent la même chose. Les chéris, dans un instant, question pour vous. On vient d'apprendre que ça rapporte plus de 750 000 euros par jour à l'État. De quoi s'agit-il? Vous allez jouer avec nous. Il y a Luigi aussi, un auditeur qui va jouer avec nous dans un instant. Pour le moment, on s'écoute Riviera. She doesn't mind. Ça veut dire, elle ne veut pas. She doesn't. Ça veut dire ne sauf pas. Mind, c'est un verbe irrégulier, je crois. Mind, mind. On est sur Fun Radio, on est ensemble jusqu'à 18h. Je vais voir ça.

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1: Eh oui, c'est Cyril Hanouna et les merguez sur Fun Radio. 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Nous, on va se faire un petit plaisir aussi tout à l'heure. On va se faire un petit son qu'on kiffe bien. Hein, ah. Fabien, tu crois que tu m'as préparé un truc?
2: Ah bah là tu vas danser, Cyril.
1: Ouais.
2: Hangover.
1: Oh, fort. Ah. J'adore. Ouais, on va s'écouter ça dans un instant sur Fun Radio. C'est que du kiff. Hein. Sur Fun Radio, vous le savez. Et le vendredi, c'est encore plus du kiff. Parce qu'on se met aussi des petits kiffs comme ça. Voilà, ah ouais. J'adore. Les chéris, on est avec Luigi qui veut jouer avec nous sur Fun Radio. Salut Luigi.
3: Salut Cyril.
4: Salut
3: les petites merguez.
1: Merci d'être avec nous Luigi.
3: Et bien sûr ma petite princesse Chipo.
1: C'est mignon ça, c'est franchement, gentil. Luigi.
3: Princesse Chipo.
1: Un amour, c'est Princesse Chipo. Tiens, on va l'appeler comme ça maintenant.
4: Princesse Chipo, j'aime bien.
1: Princesse Chipo. Ouais. T'es conducteur d'engin, Luigi. Bah, comme ton cousin.
3: C'est
1: comme
3: ça.
1: Ton cousin.
3: C'est ça, bah, il n'y a pas si longtemps qu'on s'est eu.
1: Bah oui, je sais, comme ton cousin Mario.
3: Ah, bah oui, là, c'est quoi,
2: c'était
4: sûr.
2: Les travaux publics.
1: On l'a vu arriver en overboard.
3: Collectivité.
1: T'habites où? Exactement.
3: Dans le 37, Neuilly-Pompierre.
1: Neuilly-Pompierre, mais c'est à côté de Tours, ça.
2: Je connais.
3: C'est ça.
1: Ouais, je connais bien.
3: Un beau petit village.
1: J'embrasse d'ailleurs les habitants de Tours, tous les Touranes.
5: Non, ça, c'est une voiture, Cyril.
2: Touranes 7 places.
1: Je les embrasse, tous les Touranes 7 places, voilà, qui nous écoutent sur Fun Radio. On leur fait d'énormes bisous. Ça va, mon Luigi, t'es bien avec nous? T'as une meuf?
3: Ouais,
1: t'as
3: super,
1: un mec? T'en es où?
3: Ouais,
1: ouais. T'en es où?
3: Bon, maison, voiture, petite qui pousse encore, et puis bah.
1: Non,
3: voilà,
1: t'as
3: on attend
1: petite...
3: vite les vacances.
1: Elle a quel âge?
4: Elle pousse.
3: Elle a 2 ans.
1: Non, bah ça pousse à cet âge-là, ça pousse à une vitesse, mon gars. Non, mais sans déconner. Tu te lèves le matin, tu te couches le soir, elle a pris 10 cm, c'est n'importe quoi, quoi. Tu pars en vacances le 8 septembre?
3: Non, bah, le 13.
1: Le 13, d'accord, tu vas où?
3: Au Sable d'Olonne.
1: Oh, j'adore, c'est magnifique. Mais tu sais qu'il y avait Fun Radio au Sable d'Olonne, là, ce week-end.
4: Ah, ouais.
3: Oui, bah, j'aurais bien voulu y aller, mais.
1: Ouais, t'as une semaine de retard, on t'a laissé 2-3 trucs. T'inquiète pas. Ils t'ont laissé 2-3 trucs sur la plage, t'inquiète pas.
5: Si tu peux remonter une enceinte, qu'ils ont oublié.
1: C'était une vanne, ça. C'était une vanne, ça. Merci. Allez, Luigi, on va jouer pour un très très beau cadeau, mon chéri. Comment elle s'appelle ta femme?
3: Océane,
1: on va jouer pour
3: d'ailleurs, j'ai une petite demande.
1: Dis-moi.
3: J'aimerais, parce qu'en fait, elle veut pas que je regarde en direct votre émission.
1: Non.
3: Bah ouais, et du coup, je suis obligé de regarder le lendemain ou voilà.
1: Non, merde.
3: Pas en direct. Et ça m'agace un peu. Est-ce que vous pourrez l'appeler?
1: Ah non, mais je vais l'appeler direct. Attends, je t'explique. Je vais l'appeler direct. Ce qu'on va faire là, on fait le jeu. Je l'appelle direct et après on organise ton divorce, ok?
3: Ok. Ça roule.
1: Alors, on fait comme ça. Voilà, c'est un bon programme.
2: C'est
1: un bon
2: rendre service.
1: C'est bon. C'est un bon rendre service. On le fait. Sans déconner, on est comme ça. Allez, on va jouer avec Luigi et après j'appelle ta femme. Hein. C'est sûr et certain. J'appelle Océane.
3: Ok.
1: En plus, tu sais quoi? S'il trouve, c'est un cadeau pour elle en plus. Donc j'espère qu'elle va se calmer. T'inquiète pas, je vais gérer ça, t'inquiète pas.
3: J'espère.
1: Allez, on vient d'apprendre que ça rapporte plus de 750 000 euros par jour à l'État. 750 000 euros par jour à l'État, vous avez 3 minutes, c'est parti.
4: Bah toi?
1: Non, ma chérie. Non, merci. Kusmi.
5: Est-ce que c'est un rapport avec ce qu'on a parlé cette semaine, les objets dérivés de l'Élysée qui sont en vente?
1: Non,
5: comme
1: pas du
5: pantoufles et tout.
4: Est-ce que c'est un rapport avec un truc illégal?
1: Non, Capucine, non.
5: Des préservatifs?
2: Pourquoi l'État?
1: T'as dit illégal, parce qu'il y a une
5: taxe.
1: Pas mal.
5: Non, il y a une taxe sur le préservatif.
1: Non.
2: Elle est illégale. Donc, j'ai compris. Donc, c'est une amende.
1: Oui.
2: Une amende que les Français payent tous les jours.
1: Ouais.
4: Ah, pour le caca des chiens dans la rue.
2: Pour le caca des chiens?
1: Mais caca des chiens. Mais tu peux le noter.
4: C'est vrai, j'en ai pris une autre fois.
1: Caca des chiens, tu peux le noter, merci. Non, ils prennent pas, prennent pas tous l'amende tous les jours.
2: Est-ce que toi, cette amende, Cyril, tu l'as déjà eu? Tu l'as déjà eu?
1: C'est possible. C'est très possible. Ouais.
5: Excès de beauté.
1: Oh!
5: Tu te fous de ma gueule.
1: On joue pour notre auditeur, on joue pour Luigi.
4: Illégal, ça peut être en rapport avec un truc illégal.
1: Oui,
2: je crois que je l'ai, moi.
1: Vas-y.
2: Moi, je crois que je l'ai. C'est pas un radar.
1: Attends, Raymond,
4: l'excès de vitesse.
2: Alors, parce que moi je suis parisien et je roule beaucoup, et si moi je roule pas, j'ai beaucoup de gens qui roulent. Je crois que c'est le pire radar de France qui existe dans une zone de travaux près de la porte de Montreuil dans le 20e arrondissement de Paris.
4: Oh,
1: non, mais est-ce que c'est sur le périph'?
2: Sur le périph, ouais.
6: Non,
1: c'est sur un tronçon.
2: À 33, 30 km/h.
1: Ah ouais, ah ouais, eh ben, allez,
6: non, c'est un truc, donne-nous la réponse.
7: Bah, franchement, il a mieux expliqué que moi. C'est-à-dire, c'est Port de Montreuil, il y a un petit tronçon sur 100 mètres qui est limité à 30 km/h au lieu de 50. Et donc, effectivement, c'est le radar numéro 1, l'amende 90 euros. Si tu dépasses de 5 km/h, et donc c'est un peu plus de 750 000 euros par jour.
1: À l'État. Et après, ils nous disent qu'ils ont plus d'oseille.
2: Honteux.
1: Non, mais sans déconner.
7: 267 millions d'euros par jour.
1: Ils flashent une voiture toutes les 20 secondes.
2: Oh là là, je peux pas sur le périph'. Bah,
1: ce radar-là, et tout part pour l'Ukraine, là, sur ce radar-là.
2: Ah, c'est non.
1: 267 millions, ça part directement, ça fait ici l'Ukraine. Allez,
2: c'est honteux. Tu peux pas rouler à 25 sur le périph', parce que pour pas te faire flasher, les gens ont peur.
5: Mais j'ai une question pas con.
1: Non, c'est pas leur. C'est pas de
2: là
1: toi.
2: Y a un piège.
1: Là, c'est
2: piège.
1: Pas de toi. Alors, c'est pas de toi. Je veux savoir qui t'a vu ces derniers jours.
5: Vas-y. Eh ben, est-ce qu'on peut acheter un radar, nous, et le faire fonctionner pour
1: non,
5: nous?
1: Non,
5: mais non, ça, c'est.
1: Mais
5: bah oui, c'est réservé qu'à l'État?
1: Bah oui, bien sûr.
5: Ils ont le monopole.
1: Mais tu vas le mettre où dans ton salon? Quelqu'un qui a marché trop vite.
5: Mais non, sur... Non, sur la route,
2: mais c'est pas toi la route. Allez, ah, t'appartiens pas.
1: Non, mais sans déconner.
5: Ils ont
1: j'en ai vu des gueules.
2: L'exclusivité. Faut le cloner, lui, hein. Faut le cloner.
1: Non, surtout pas. Surtout pas.
5: C'est pas
1: surtout
5: pas. Question.
1: Ah, bah si, c'est. Alors là, je vais te dire, je vois que c'est de toi. Ça, c'est sûr, on te l'a pas donné, celle-là. Luigi, tu as gagné le cadeau, mon chéri, grâce à Raymond.
8: Ah, merci, vous êtes une folie.
1: Attends, parce que moi, pour moi, tu l'as pas encore complètement gagné. Faut d'abord que j'appelle ta femme parce que c'est un coffret beauté. C'est valeur de 150 euros pour ta chérie. Je veux lui dire qu'elle te laisse regarder, qu'elle nous laisse te laisse nous regarder à la télé quand même.
7: Ah ouais. Hein?
1: Donc ce qu'on fait, on va s'écouter un petit son et j'appelle ta femme juste après. C'est Fanny.
8: Ah, je veux bien.
1: Ah non, c'est Océane.
2: Océane.
1: Fanny, c'est ta maîtresse. Excuse-moi, je suis désolé. C'est Océane. J'appelle Océane. Reste avec nous sur Fun Radio. C'est Jérusalem. Ah, oh, ceux qui font la chorégraphie là-dessus.
7: Ah ouais.
1: Oh, ils me fatiguent.
7: Ah ouais, c'est les.
1: Reste avec nous sur Fun.

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1: On est sur Fun Radio et on est tellement heureux d'être là tous les jours entre 16h et 18h. C'est ici que ça se passe, hein. C'est Fun Radio et nulle part ailleurs avec les merguez qui sont là. Il y a Raymond qui est avec nous, qui est merguez oui. d'or pour le moment. Et ça peut être la merguez d'or de la semaine, oh puisque là tous là les là vendredis, là on désignera la merguez d'or de la semaine. Pour l'instant, c'est Raymond. Je vous
2: pas
1: dis.
2: Égalité avec Capucine?
1: Non, non, t'es au-dessus là pour l'instant. T'es okay. au-dessus, t'as eu trois bonnes réponses. Trois okay. bonnes réponses sur la semaine. Hein. Bah c'est très fort. Capucine en avait là, mais elle peut revenir. Si elle, pour l'instant, elle en a deux, elle peut revenir.
3: T'inquiète, compte sur moi.
1: Bah non, mais oui, on que Smi est là, Jordan de luxe, merguez tout court, hein, bien sûr. Merguez tout court, merguez un jour, merguez toujours. Merci, Fabien Delettre est là, et bonjour. Notre chipeau, Chana Lousteau. On est avec Luigi, un auditeur qui nous appelle de Neuilly-Pompierre. La Queen Chana, c'est ça, comme ça que tu l'appelles,
3: hein. Non, j'adore. Qu'est-ce qu'il est gentil, Luigi?
1: Il est gentil, Luigi. J'adore Luigi.
3: C'est notre princesse chipeau.
1: Je l'adore, princesse chipeau. Merci.
4: Ah, trop sympa.
1: T'es conducteur d'engin et on a un problème avec ta femme. Là j'avais un très beau cadeau pour toi. En plus c'était pour ta femme. Il paraît qu'elle veut pas te laisser regarder la télé en direct sur W9 le soir entre 18h20 et minuit maintenant, parce que
3: on peut savoir pourquoi ou pas.
1: 18h20 et 21h20. Pourquoi bah est-ce oui, que tu dois t'occuper des ans de la petite et tout, c'est ça?
4: Non, je sais pas. Elle préfère son Amazon Prime ou autre.
1: Non,
4: et, du coup
1: vrai.
4: J'y avais proposé gentiment. Mais du coup, je vous regarde, mais
1: je
4: en replay, quoi. C'est moins drôle.
1: Je l'appelle
3: Amazon. Amazon Prime, en plus, c'est en replay.
4: Il y a quelques fois, quand
1: et
4: je
1: on va pas
4: parents.
1: Faire, et on va pas se faire bouffer par les Amerlotes. Il a raison. Non, mais oh,
2: Amazon, elle a toute la journée, c'est pas en direct.
1: Non, mais c'est bon, Amazon Prime, elle a toute la journée. Hanouna, c'est en direct. Si tu regardes pas l'émission en direct, c'est comme, non, mais c'est quoi, c'est bon? Moi, je suis colère, je te le dis. Là, je peux te dire que là, ça va ruer dans les brancards.
2: L'argument ne tient pas.
1: C'est pas du tout.
2: Pas du tout.
3: Il y a un autre problème.
2: Ah bon?
3: Ah, c'est sûr.
5: Bah oui, c'est bizarre.
6: Bonjour. Ouais. Apparemment. Sur la messagerie.
4: Ah, c'est parce que c'est un 01.
1: Ah, c'est ça.
4: Ah ouais. Sinon, elle est au magasin Verbeau Détour.
1: Vas-y. Attends, on va l'appeler. On va l'appeler. T'inquiète pas, ouais. On va l'appeler.
2: On va pas la lâcher comme ça,
1: Océane. T'inquiète pas. Je vais régler cette affaire. D'accord, mon chéri?
4: Non, mais
1: tu restes avec nous. Tu peux lui dire qu'on est en train de l'appeler là?
4: Ok, je lui envoie un message.
1: Ouais, merci. Tu l'envoies tout de suite parce que tu sais que je suis à la radio là.
2: Le mec se fait engueuler par tout le monde, par ça, par un paradis.
1: La télé après.
2: Allez, conducteur d'engin, on y va là. On sort les pecs.
1: Non mais c'est pour. Parce que là, je suis outré parce que Luigi, je suis à deux doigts de l'inviter tous les jours à l'émission pour qu'il puisse regarder l'émission en direct et comme ça, voilà. Ah mais je te le dis, j'en ai marre. Amazon Prime, on va se faire bouffer par des Amerlocs.
2: Jamais.
1: On va se faire bouffer par des Amerlocs.
2: Jamais, Cyril.
1: Oh les mecs.
2: Toi t'es franco-français.
1: Exactement, je suis franco-français.
2: Ça n'a rien à voir.
1: Mais ça n'a rien à voir.
2: Défiscalisation.
1: Non mais je vais me faire bouffer par des mecs qui payent pas d'impôts.
2: Jamais.
1: Moi c'est ça, moi ça c'est Océane qui paye.
2: Elon Musk là et toute la malheur.
1: Mais toute la clique là.
2: Ah ça y est.
1: Sans déconner.
2: Ah y a Verbeau Détour.
1: Allô. Non, pas du tout.
2: Ah, j'ai entendu Verbeau Détour.
1: Moi aussi, j'ai entendu Verbeau Détour, mais tu sais, je vais te dire, on a Alexandra Tia au standard. Hein, c'est pas du tout, Alexandra Tia au standard.
2: Vers le chômage.
1: Jordan de luxe à la coiffure. Hein.
5: Il est capable d'appeler un Verbeau Détour à Bordeaux, lui.
1: Hein. Ah, c'est Verbeau Détour. Verbeau Détour, on rappelle ce que vendent Verbeau Détour.
5: C'est des fringues pour enfants.
4: Super magasin.
5: Ah, c'est exactement. Les plantes
3: pour les enfants.
2: Mais non, on vient de te dire des fringues.
1: Ah, fringues pour enfants, mais c'est pas possible. Des prêts à porter. T'as déjà vu des enfants habillés avec des plantes?
5: Mowgli, mais c'est tout.
1: Excuse-moi, moi je suis un petit peu inquiet, Luigi, parce que ta femme répond pas à son centaine. Elle répond pas au magasin.
5: T'es sûr qu'Amazon Prime il s'appelle pas Jason en vrai?
4: Non.
1: Et je rappelle un chiffre qui fait froid dans le dos. 70% des adultères se font le vendredi.
2: En fin de semaine.
1: Je vais vous dire que c'est le vendredi.
2: Si, parce que
1: tu finis souvent plus tôt. Tu peux plus embrouiller ta meuf. Lui dire non, mais la chérie, je pars du bureau tard, mais en fait t'es déjà parti tôt parce que le bureau t'a lâché plus tôt, donc tu peux caler un rendez-vous. Le 70%, je vous le dis.
3: Bah viens, on va au resto ce soir alors.
1: RTT,
2: t'es fort. Et mercredi après-midi aussi.
1: Qu'est-ce qu'il y a?
3: Viens, on va au resto ce soir alors.
1: Oui, les adultères se font le vendredi. Adultère, ça veut dire que ta meuf n'est pas au courant.
2: Et là, le problème, c'est que tu vas comprendre.
1: Le problème, c'est que je crois qu'elle écoute la radio.
2: De très près.
5: Salut les loulous.
3: Salut les gars.
1: Et moi, je crois qu'elle écoute l'émission. Les gars.
5: Ça reste à vérifier.
1: Mais voilà. Bon, on va s'occuper de Luigi dans un instant sur Fun Radio.
2: Merci Camus.
1: C'est important, c'est surmets, c'est important. Ça. Et j'aurai une question pour vous. C'est une info merguez, bien entendu. Mmh. À Hollywood, un restaurateur spécialisé dans la merguez fait un carton un jour par mois. Pour quelle raison? Pour quelle raison? Vous allez voir, c'est un truc de dingue, ça. Je suis à deux doigts de le lancer sur Paris, ça. Oh. On va pas se faire bouffer par les Américains, ça. Restez avec nous sur Fun Radio.
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1: On est sur Fun Radio et on est heureux d'être ici tous les jours, 16h, 18h, c'est Cyril Hanouna du lundi au vendredi. Et vous le savez, il y a un événement ce soir, ça démarre ce soir et ça sera tous les vendredis sur Fun Radio. C'est Fun Radio Anthologie, c'est le cadeau qu'on vous fait pour cette rentrée. Ce sera à 18h, vous allez entendre des sons d'anthologie que vous avez kiffé, que vous kiffez, que vous avez envie de re-kiffer. Ce sera sur Fun Radio tous les vendredis, on est bien. Hein. Franchement, nous on est comme des fous sur ce son. Alors moi je vais pas pouvoir l'écouter, je vais l'écouter après. Voilà, je vais le reprendre en route parce qu'on a l'émission de télé quand même qui fait de 18h20 jusqu'à plus soif maintenant. Donc voilà, on sera en direct sur W9. Et là, pour le moment, on est avec Luigi. Luigi, qui était notre auditeur, qui avait un problème avec sa femme. Sa femme, elle s'appelle Océane, et elle veut pas le laisser regarder la télé en direct W9. Donc il est obligé de regarder en replay parce qu'elle veut regarder Amazon Prime. Donc si elle veut qu'on se laisse bouffer par les Amirlotes, et ben c'est son problème. Moi, je suis français, les gars. Moi, je suis français jusqu'au bout des ongles. Et ben moi, je me laisserai pas bouffer par les Amirlotes. Je te le dis.
2: Bravo,
1: Cotorico. One and down.
3: Quoi?
1: C'est une insulte, on a bien
4: Bien joué, Cyril.
1: Merci. Océane, est-ce qu'elle est là, Océane?
5: Oui, je suis là.
1: Ah. Bonjour, Océane. Ah. Ça va, Océane?
5: Bonjour. Très bien, et vous?
1: Oh, elle a l'air tellement mignonne.
4: Méfie-toi, Cyril, méfie-toi.
5: Je suis au travail.
1: Ouais, bah, c'est pas grave, travail. Tu sais, moi aussi.
6: Je vais mal finir ce soir.
1: Non, t'inquiète pas. Hey, Luigi, c'est un amour. C'est Luigi, il pense à toi. Et, il voulait t'offrir un cadeau. Un petit cadeau, j'ai un cadeau pour toi, un beau cadeau d'ailleurs. Un coffret beauté d'une valeur de 150 euros, Océane.
3: Oh là là,
5: merci.
1: Ça c'est pour toi, c'est cadeau, ça c'est sûr. C'est sûr. Okay.
4: Mais
1: maintenant, on a un petit problème. Il paraît que tu veux pas le laisser regarder W9 le soir, tout beau tout neuf en direct. Qu'est-ce que c'est que cette histoire?
5: Non mais
1: il n'y a pas de non mais.
4: Aïe.
1: Il paraît que tu veux regarder Amazon Prime. Alors tu veux qu'on se laisse bouffer par les Américains toi aussi?
5: Non, hein,
1: Verbaudet, c'est français, à ce que je sache. Hein, tu travailles pas chez Tony Boy.
4: Bravo, Cyril.
3: Bravo.
4: On a eu les idées en place.
1: Non, mais c'est bon, quoi. C'est Hanouna, là. C'est français. C'est pas Steven McDonald.
4: Bravo.
1: Merde, voilà. Donc, ma chérie Océane, non, mais qu'est-ce qui se passe? Pourquoi?
5: Ah non, mais, bah, je sais pas, ça m'attire pas.
1: Quoi?
5: On
1: t'attire pas? On t'attire pas, t'as vu le physique de Jordan
5: après,
1: Deluc? T'as vu le physique de Raymond? T'as vu le physique de Jordan Deluc?
4: Ah oui,
5: bah c'est pour ça. Après, je m'en suis jamais intéressée.
1: Voilà.
5: Faut pas oublier. Moi, je suis pas quelqu'un qui écoute trop la radio non plus, vous savez.
1: Donc, non, t'écoutes pas la radio, tu regardes pas la télé. Et écoute-moi bien. Si tu manges des hamburgers et que tu regardes Amazon Prime, va vivre à Washington.
4: On n'a pas besoin
1: de français.
4: Océane,
1: parce que ça, c'est un prénom français. Sinon, tu te seras appelé Ocean Eleven. J'en ai rien à la foutre. Merde, c'est bon. Bon, écoute, on te fait quand même des bisous, Océane. Essaye de faire un effort. Essaye de faire un effort pour Luigi, quand même. Si tu le fais pas pour nous, fais-le au moins pour ton couple, bordel.
5: Il n'y a pas de soucis, fais un effort.
1: On t'embrasse fort, Océane. Salut, ma chérie, on t'envoie ton cadeau. Luigi. Oh, il est gentil. Je le kiffe, sans déconner.
3: Il est gentil.
1: Sans déconner. Moi, ma meuf, elle aurait été première loc comme ça. Je peux le dire. Ça aurait chié les vulcains.
6: J'ai eu peur.
1: Non, elle est sympa. On te fait des gros bisous, mon Luigi. T'embrasse fort ta femme. Et ce soir, tu sais quoi? Fais-nous un kiff.
3: Ouais.
1: Ce soir, j'aimerais que tu postes sur les réseaux. Toi, en train de regarder tout beau, tout neuf. Voilà, en direct.
4: Voilà.
1: Pour voir si on a vraiment réussi notre pari, d'accord? Vous pouvez suivre ça, Fabien de Lettre.
6: Sur autre, sur n'importe.
1: Allez, vas-y, partout. Tu postes partout.
4: Et tu nous postes après quand tu fais les valises et que t'es bien.
1: D'accord. Et voilà, une fois que ta femme sera sur la route de Manifest.
4: Merci.
1: Merci. Salut, mon chéri.
6: Merci aussi à vous.
1: Les chéris, il y a un cadeau de dingue à gagner aujourd'hui. Hein. Un robot aspirateur laveur. Et il est pas seul. Il est avec sa base de vidange. Et 1300 euros le cadeau. C'est un cadeau de dingue. Je vous savais pas ce truc-là, il te fait tout dans la maison. Tu pars le matin à 9h. Tu reviens le soir à 18h, il a tout fait. Il a fait le ménage, il a fait la cuisine, il a rangé tes affaires. S'il a pas pris ta femme. Je te le dis, hein, c'est un dingue ce gars, c'est un dingue. Pour jouer avec nous, vous envoyez Cyril, c'est Greg Ariel au 74 900. On est vendredi, on est bien, c'est bientôt le week-end sur Fun Radio et partout. Et bien entendu, on pense à vous les chiens. On espère que vous avez une bonne soirée là de prévu ce soir et demain là. Je vous le dis, c'est les derniers moments, on sort, il fait encore beau.
3: Ouais.
1: Hein, parce qu'après, quand tu vas te peler les glaouis là, mi-décembre, je peux te dire que t'as pas envie de sortir. Hein.
3: Ouais,
1: je te le dis, c'est chaud. Bon, pour le moment, on a Aurélien qui va jouer avec nous dans un instant. J'ai une question. À Hollywood, un restaurant spécialisé dans la merguez fait un carton un jour par mois. Pour quelle raison? Je suis à deux doigts de le lancer en France. On va pas se faire bouffer par les Américains. Aurélien joue avec nous dans un instant. Pour l'instant, oh, c'est Bob Sinclair.
2: Ah ouais.
1: Ouais, ça va, voilà. Ça, ah voilà. Voilà. Ça, voilà. Ça, c'est anthologie. Ça, c'est Fun Radio. Eh ouais, les gars. Rock this party. Ça veut dire que, non, tu me mets rock juste sur cette partie. C'est un mec qui se fait tatouer. Voilà. Reste avec nous sur Fun Radio. À tout de suite.

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1: On est en direct sur Fun Radio. Je rappelle que l'émission est disponible en podcast, hein, bien sûr, en audio et en streaming vidéo sur l'appli Fun Radio, les chéris. Voilà, donc on est bien entendu sur Fun Radio tous les soirs, 16h, 18h. Enfin, je dis le soir parce que moi, le soir démarre très tôt pour moi. Hein. À 14h, c'est déjà le soir. Bah, avec tout ce que je fais dans la matinée, 14h déjà, je suis rincé. Mais je suis content d'être là. On est bien. On n'est pas mieux ici qu'ailleurs.
2: C'est vrai.
1: On espère que vous êtes bien avec nous sur Fun Radio. On est avec Aurélien. Salut Aurélien.
3: Salut Cyril, salut les merguez, salut Chana.
4: Salut.
1: Merci d'être avec nous Aurel. Aurel, t'es créateur de contenu.
3: C'est ça, exactement.
1: J'adore, bah tu crées du contenu, ça risque pas d'arriver à Jordan Deluxe.
5: Un créateur de vide, Jordan.
3: Créateur de vidéos noires.
1: C'est pas vrai. Qu'est-ce que t'as dit Aurélien?
3: Créateur de vidéos noires sans images.
1: Ah, je te jure, je crois que tu le connais aussi bien que nous.
2: Merci.
1: Aurélien, il joue avec nous, il va jouer pour un très beau cadeau. Il a envoyé Cyril, c'est Greg Ariel au 74-900. Vous pouvez faire aussi un très beau cadeau à gagner, comme je vous l'ai dit, un cadeau d'une valeur de 1 300 € sur Fun Radio. Aurélien, qu'est-ce que tu fais? T'as une meuf? T'es comment?
3: Non, moi je suis célibataire.
1: Ouais, tu kiffes. Tu sors ce soir?
3: Ouais, un petit peu.
1: Ouais, ah, t'habites où?
3: Je peux ce soir. Moi j'habite là actuellement je suis sur Paris mais sinon je suis originaire d'Amiens.
1: Ah très bien, Amiens, j'adore Amiens.
3: Voilà.
1: Amiens, c'est boulangerie, c'est kawa. J'adore.
5: C'est rond-point.
3: Ouais, mais la meilleure ville du monde, ça reste quand même Paris. Hein.
1: On va pas se laisser bouffer par les Américains.
3: Exactement.
1: T'as raison, on va pas se laisser bouffer par eux. Hein. Ah, je te le dis. Ouais. Tiens, justement, en parlant d'Américains, voici la question. Vous avez 3 minutes pour trouver, pour faire gagner un très beau cadeau à Aurel. C'est une info merguez. À Hollywood, un restaurant spécialisé dans la merguez fait un carton un jour par mois. Pour quelle raison?

0: pour ça que je l'aime.
1: Merci beaucoup.
0: Oui, Fabien.
2: Est-ce que, par exemple, toi, tu aimerais participer à cet événement?
0: Pas du tout.
2: Pas du tout.
3: Ça se passe dans le Nord?
4: Est-ce qu'ils font venir une star genre orientale, genre Enrico Macias ou Faudel, pour remplir le restaurant?
0: Excuse-moi, c'est Hollywood, tu crois vraiment que...
4: Faudel, ouais, comme c'est des merguez, je me suis dit pourquoi pas.
0: Ils vont pas nous prendre des nos stars en plus.
4: Est-ce
0: qu'une fois par mois, c'est bouffé par les Amerlocs, hein. Oui, Jordan.
1: Est-ce qu'une fois par mois, ils nous l'insèrent quelque part?
0: Non, mais pourquoi tu penses à ça?
1: Mais parce que c'est dans ma tête. Je sais pas pourquoi ça sort comme ça.
4: Non, mais on veut pas que ce soit dans ta tête, ni ailleurs.
0: Alors, juste, on t'a pas demandé de raconter ta vie. T'as demandé de participer à l'émission, c'est quand même fou ça.
2: C'est quoi ce
0: restaurant? Il a une telle tendresse, t'as vu, il parle avec son cœur.
1: Bah oui.
0: Ça me fait kiffer, bravo Jordan. Oui Fabien.
2: Bah je pense que c'est simple, c'est qu'elles sont gratuites. Une fois par mois, toutes les merguez sont gratuites.
0: Pas du tout.
4: Est-ce qu'elles sont véganes?
0: Non, je rappelle la question pour les auditeurs de Fun Radio qui nous rejoignent. À Hollywood, un restaurant spécialisé dans la merguez fait un carton un jour par mois. Je rappelle qu'on va pas se laisser bouffer par les Américains.
5: Est-ce que dans ce jour-là, ils proposent autre chose à manger, genre des burgers, une contre-programmation?
0: Non.
2: Est-ce que ça leur coûte beaucoup d'argent ce jour-là, à eux, de faire cet événement?
0: Non, pas du tout.
1: La vendeuse la met entre sa poitrine.
0: On t'a dit d'arrêter de parler de tes soirées.
4: Ah oui, c'est pas bête, comme dans les clubs de strip, on met des billets, tu mets des merguez.
1: Elle met la saucisse dans la poitrine et après, la personne la mange.
0: Non, mais vous êtes pas loin, il y a un truc.
3: Ah, ok. C'est
2: je sais.
0: Alors,
5: est-ce qu'il faut faire des merguez?
2: Des combats de merguez. Chacun une merguez, on fait un
0: combat. Non, allez vite, on joue pour
3: Envoyer. Parce qu'ils font des énormes merguez contre moi.
0: Non, pas du tout, vous concentrez pas sur la merguez.
3: Ils mangent à poil, ils mangent tout nu à poil.
1: Ah, c'est une merguez à poil.
3: Merguez à poil.
0: Qu'est-ce que tu dis? Il mange chez lui,
3: il fait des à poil.
0: Très bonne réponse de Capucine.
2: Non.
3: Arrête.
2: Incroyable. Il mange la merguez à poil.
0: Shana, est-ce que tu peux nous raconter?
6: Et donc ça se passe en Floride et donc c'est un célèbre restaurant de grillade qui propose effectivement une fois par mois à ses clients de venir tout nu. Donc on leur donne un peignoir à leur arrivée et puis après libre à eux de le porter, de pas le porter, de comme ils veulent.
0: Voilà, t'arrives tout nu, t'as plus qu'à poser ta merguez.
6: Alors ils prévoient tout, même côté hygiène. Il y a des serviettes, il y a des coussins obligatoires pour s'asseoir. Oui. Enfin voilà, tout est prévu.
0: Ah, moi j'aurais pas du tout envie d'y aller.
2: Hein. Ah non.
0: Alors sans déconner.
2: Qui a
0: fait
2: de vous foutre des merguez à poil?
0: Faut aimer
2: la merguez.
0: C'est du marketing, tout ça,
2: moi
0: ça me dégoûte.
2: Il y a du rap. Tourne à poil, c'est du marketing. Non,
0: c'est du marketing, moi j'en ai marre de ça. C'est les Américains, ça, sans déconner.
5: Une merguez achetée, une merguez offerte.
0: Je vais prendre juste la merguez offerte.
2: Non, mais en plus, moi si je peux me permettre, j'ai déjà été sur une plage naturiste parce qu'on m'a demandé de le faire. Je trouve qu'il y a une certaine gêne, notamment pour la nourriture, tout nu. J'ai fait un pique-nique, moi, avec des gens nus. Oh. T'as pas envie de te passer les melons, t'as pas envie de. Alors là, les merguez.
4: Oui, puis tu peux mettre la harissa sur la mauvaise merguez.
5: Non, c'est ta conscience qui t'a demandé de le faire.
0: Excusez-moi, c'était une vanne.
2: Oui.
0: La harissa sur la mauvaise merguez, c'est une vanne. D'accord. On va faire un point de fin de semaine avec toi quand même. Un cosmi quand même. Par un petit point sur rien. C'est un point, ça va durer 7 minutes. Ça va aller. On va voir. On va poser le pour et le contre sur ma décision de te mettre à l'antenne. Non, mais
4: t'inquiète pas. Je ne m'inquiète pas.
0: Non, j'adore. En tout cas, point pour Capucine Anaf qui revient. Les mecs, elle revient dans la course sur la merguez d'or. On aura la dernière question de la semaine dans un instant. Voilà. Et on saura qui est la merguez d'or entre Raymond et Capucine. Attention, et il repartira avec la merguez royale d'or chez lui. Il la ramènera lundi. Il passera tout le week-end avec la merguez d'or.
5: Tape l'autre bord.
0: Voilà, exactement, c'est magnifique. Aurélien, tu gagnes un magnifique cadeau, mon chéri. Je te mets un après-midi de kiff avec un resto et des places pour un parc aquatique. Tu vas avec qui tu veux.
7: Trop bien, mon
0: chéri. Je te fais un énorme bisou, Aurélien.
7: Et Capu, s'il te plaît, sois la merguez d'or parce que t'as été ma porte-bonheur aujourd'hui, donc merci infiniment et bravo à tout le monde.
0: Aurélien, viens nous rendre visite un jour là, si t'es à Paris. Ça nous fera plaisir,
7: grand plaisir.
0: Franchement.
7: Avec grand merci.
0: T'es déjà venu
7: beaucoup
0: ou pas? T'es jamais venu nous voir?
7: Moi je suis déjà venu, ouais.
0: Mais oui, c'est ça, je vois très bien Aurélien, je vois très bien qui c'est. Voilà Aurélien, je l'adore.
7: Infidèle finalement.
0: T'as pas participé à un truc de dating?
7: Si, sur M6, ouais, si on se rencontrait.
0: Bien sûr, les mecs, là,
3: vous avez reconnu ça?
7: J'avais vu à l'époque sur TPMP et tout, ça a été
0: bien sûr.
2: À la voix, Cyril, tu reconnais?
0: À la voix, j'ai reconnu Aurélien.
2: Incroyable.
0: Je te jure que c'est vrai.
3: C'est quoi l'émission?
0: Aurélien, et si on se rencontrait?
7: Cyril, il en avait parlé à l'époque dans son émission et tout, super mignon, franchement.
0: Mais oui, mais on s'est rencontrés, Aurélien. C'est vu, mon chéri. Tu viens nous voir quand tu veux, mon Aurélien. Franchiment.
7: Merci beaucoup, mon Aurélien.
0: C'est un truc de fou. J'ai reconnu Aurél.
2: Bravo.
0: C'est un truc de
7: très fort.
0: Je te fais d'énormes bisous, mon Aurélien. Et franchement, je te kiffe. Voilà, je te dis, je te kiffe de fou. Je me rappelle, c'est ça, t'es non-voyant.
7: C'est ça, exactement.
0: Exactement. Je me rappelle de toi, je te kiffe de fou. Je t'avais vu sur M6. J'ai reconnu ta voix. C'est un truc de dingue.
2: Non, mais Cyril, une fois.
0: Sans déconner. Eh ben, tu vois. Eh ben, je te fais d'énormes bisous, Aurélien. Tu vas me voir quand tu veux ici, hein. D'accord? T'es chez toi.
7: Merci beaucoup.
0: Je t'embrasse fort, mon chéri.

0: prends la clé.
1: Allez,
0: je prends la clé, je prends les coachs.
1: Allez, tu prends la clé, je te fais des grands bisous. On se retrouve dans un instant sur Fun Radio, on saura qui va être merguez d'or de la semaine entre Raymond Abou et Capucine Anna. Va tout de suite.
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1: On rigole, hein. Franchement, on est bien ici.
2: Quelle rigolade.
1: Et il nous reste plus que 15 minutes avant le week-end, là, les chéris. Hein. Enfin, le week-end, non, nous, on a la télé, hein. 18h20, on est bien sûr en direct sur W9, les chéris. Et puis, vous, on pense à vous, hein. Le week-end, on espère que vous allez nous regarder ce soir. On espère sinon que si vous êtes en voiture. Si vous voulez kiffer là, si vous prenez la route, franchement les gars, il y a un truc de fou, il y a Fun Radio Anthologie qui démarre ce soir dès 18h, vous allez kiffer là, franchement. Moi là, j'ai presque envie de prendre la voiture et de me faire le Fun Radio Anthologie de rouler. Malheureusement, j'ai un petit peu de travail en télé, mais sinon je l'aurais fait direct. Ah non, mais je vous le dis, ça c'est un vrai rendez-vous, c'est un nouveau rendez-vous. On s'est dit comment faire kiffer les auditeurs de Fun Radio. Et ben voilà, la direction a trouvé ça sera le vendredi 18h Fun Radio Anthologie. Moi quand je travaillerai pas le vendredi, je serai sur Fun Radio Anthologie.
3: Ça sera bien.
1: Ouais, et bientôt on va lancer pour détruire une autre radio. C'est sur une autre radio qu'on va le lancer. On va lancer le Jordan Deluxe Anthologie. Plombé d'autres gars. Voilà. Ça on va le vendre ailleurs. Non, d'accord les chéris. On va le vendre aux Américains. Ça plaisir. Bon, les chéris, pour l'instant il y a deux personnes qui se détachent dans cette première semaine de Cyril Hanouna et des Merguez. C'est Raymond Abou et Capucine Anave.
4: Ouais.
1: Trois bonnes réponses dans la semaine tous les deux.
4: Ouais.
1: Ils sont très forts. Et il y a Eliad qui est avec nous. Il est médecin à Nantes. Salut Eliad, merci d'être avec nous.
5: Salut Cyril, salut l'équipe, Chana, la Chipo et les Merguez.
6: Salut.
1: Merci d'être avec nous mon Eliad. T'as un amour. T'es médecin, t'as une spécialité ou t'es tout
5: oui,
1: terrain?
5: Oui, radiologie. On s'était déjà eu quand j'avais fait...
1: C'est ça.
5: J'étais passé par là.
1: Je m'en rappelle mon chéri. Exactement, radiologue. Bon, ça va, ça roule bien. T'as fait quoi cet été?
5: Bah écoute, pas mal, c'était les vacances, un petit peu de Corse, un petit peu de Bretagne, ça c'est...
1: La France quoi, voilà, on reste en France, exactement, on est marre de ces gars qui font le tour d'une Massachusetts quoi. C'est bon quoi.
2: Mais il y a tellement de choses à voir en France, non, qu'est-ce qu'il faut que là-bas.
1: J'en ai marre, les gars, moi je vais faire la route 66, je vais faire la route 22, mais t'en déconnes, mais fais pas chier. Bah bien sûr.
5: En France, vraiment.
1: Non mais fais la D38, m'emmerde pas. Mais la D38,
2: j'ai fait toutes les départementales en France, et après t'y arrives.
1: Non, mais j'en ai marre, et moi je défends la France, j'en ai marre, on va pas se faire bouffer par les Amerlocs.
3: Bravo.
1: Rien à foutre entre Amazon, tout ça, non mais franchement, c'est pas possible, ça Google.
3: Netflix.
2: Google. De toute façon, moi je te dis, dans deux ans, Google c'est mort.
1: Non mais franchement c'est bon quoi. Je vais pas me laisser emmerder par des Amerlocs, moi je te le dis. Franchement, tout cela là.
2: Amazon, tous ces
1: mecs là, tout ça,
2: là.
1: Mais j'en ai ras le slibard. J'en ai ras le slibard.
4: YouTube.
1: Allez, on continue l'émission.
2: Greffier.
1: On est vendredi, s'il vous plaît. Eliad, en tout cas, merci d'être là, mon chéri. T'es toujours sur Nantes?
5: Ouais, toujours.
1: Ouais, ça va, c'est dur là-bas, non?
5: Bah, ça va.
1: Ouais, je sais. Et le club de Nantes, c'est dur en ce moment, le club de foot de Nantes. Hein.
5: Ça fait 10 ans
3: que c'est dur.
1: Ouais, et calme-toi, tu te mets la rate.
5: On va lancer Raymond sur le sujet là.
1: Non, mais c'est vrai, te caille pas le lait, comme dirait.
4: Te caille pas le lait.
1: Tu sais que moi, je rêverais de reprendre le club de Nantes de foot.
2: Ah, ça serait beau.
4: Ah bon?
1: C'est un club mythique,
4: c'est tout. Ouais, c'est énorme.
1: C'est exceptionnel, non?
4: Bah, qu'est-ce qui t'empêche de le faire?
1: La vie. Tu sais, la vie, c'est pas tu claques des doigts, t'as tout ce que tu veux.
7: Moi, c'est l'argent et toi, c'est juste la vie. Non, bon. Qui empêche de récupérer. Ouais. C'est ouf.
1: Calme-toi. Eliad, c'est toi qui vas faire jouer l'équipe. Et peut-être que si c'est Capucine ou Raymond qui trouve, ils seront élus merguez d'or. Sinon, ils seront égalité et la merguez restera dans mon slip.
7: Oui,
1: c'est les règles. C'est parti, question d'Eliad.
5: Alors. Un salarié sur trois reconnaît s'être mis en arrêt de travail pour une raison très particulière. Laquelle?
1: Vous avez entendu, un salarié sur trois reconnaît s'être mis en arrêt de travail pour une raison très particulière. Laquelle? Je vous demande, bien entendu, de répondre à cette question brièvement avec les copains du SPIP.
4: C'est Bruno Pomar.
1: Je vais lui dire ce que je pense de lui à ce petit gars-là, ce petit corps-là. Oui, Jordan Deluxe.
7: Pour faire l'amour avec sa conjointe.
1: Non, calme-toi
4: avec son
1: ça.
4: Patron.
7: Coucher
4: avec son patron.
1: C'est qui ton patron, toi?
4: Toi.
1: Y a que moi, t'as que moi comme patron.
4: Bah ouais.
1: T'as pas d'autres patrons que moi.
4: Bah pourquoi tu voudrais que j'en ai un autre?
1: Bah je sais pas. Ah non, mais tu es son seul patron.
4: T'es mon seul boss.
1: Oh là là.
2: Et t'as envie de poser un arrêt maladie?
4: À la vie à la mort.
1: Ah ouais, ça fait plaisir.
4: Je peux poser un arrêt maladie?
1: Alors, je vais te dire. Tu sais,
3: Tu captes plus?
1: Non, pas du tout. C'est toi qui as dit ça, Chanel?
8: Oui,
1: pas du tout. Non, mais avec, tu sais, alors, je vais te dire, si elle veut poser la rivalité pour pas venir au bureau, aucun problème.
7: C'est son droit.
1: Maintenant, il faut qu'elle ait une bonne raison. Voilà. Ce serait quoi ta raison?
3: Coucher avec mon patron.
1: Alors,
2: on va appeler le juridique. Le service juridique.
1: Le service juridique, bien entendu, qui va bien sûr gérer tout ça en
3: mais c'est
1: aval.
3: Ça, c'est en deux, quoi.
1: D'accord, oui, bah, c'est bon. Allez, on va s'écouter un petit peu de son. Vous réfléchissez à tout ça, on va vous donner la réponse dans un instant sur Fun Radio. Eh, il faut trouver, hein. Enfin, il faut même pas trouver. Si vous trouvez pas, Eliad repart avec son cadeau. Ouais. Et il y a un cadeau de dingue. C'est le cadeau à 1 300 €, le robot aspirateur laveur avec sa base de vidange. Ouais. Il vient avec Jordan Deluxe. La base de vidange.

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1: Et c'est, oh là là là, il reste plus que 6 minutes d'émission, les chéris. Avant le week-end sur Fun Radio, on sera de retour, bien entendu, lundi, dès 16h. Et puis, à Fun Radio Anthologie qui suit juste après nous. Nous, on se retrouve en télé à 18h20, les chéris, en direct sur W9. Gros dossier aujourd'hui. Vous allez voir, le vendredi, déjà que c'était fou toute la semaine, le vendredi, comme c'est toujours un peu plus fou que les autres jours, je pense que ça va être n'importe quoi aujourd'hui. Ça va être n'importe quoi, j'adore. Ça va être un gros délire. Il y a Eliade qui est avec nous, qui est médecin à Nantes, qui vous a posé une question. Et si vous ne répondez pas, il gagne un magnifique cadeau, parce que c'est un robot aspirateur laveur avec sa base de vidange. Alors, il fait tout. Non mais l'aspirateur, tu le lâches le matin à 9h à la maison, tu rentres le soir à 20h, tout est prêt. Non mais sans déconner, il t'attend même en nuisette dans le salon. C'est un truc de dingue. Il vaut 1 300 € quand même. Et je rajoute deux places en VIP pour un tournoi de paddle, c'est le plus grand tournoi du monde. Ça se passe à Roland-Garros, sur un des plus grands joueurs du monde. C'est du 6 au 13 septembre en partenariat avec Fun Radio. C'est du très lourd, les chéris. Si, bien entendu, comme Eliade, vous voulez jouer avec nous, vous envoyez Cyril, c'est YRL, au 74-900. Hein, même le week-end, on est là. Et puis, on vous rappelle lundi et vous jouez avec nous. Vous inquiétez pas, on est là. On ne vous oublie jamais. Eliade, tu veux reposer ta question au chroniqueur au merguez?
2: Oui, alors. C'est reparti. Alors, un salarié sur trois déclare s'être mis en arrêt de travail pour une raison très particulière. Laquelle ?
3: Est-ce que c'est pour se faire du bien ? Est-ce que c'est un rapport avec le bien-être ?
4: Non. Tu penses à quoi ?
3: Bah, je sais pas, partir en vacances, tromper.
5: Ah, pour sucer des trucs.
1: T'as beaucoup ça en tête, toi, quand même. Hein.
3: Bah, je me dis un arrêt. Franchement, moi, si je pose un arrêt maladie, c'est pour faire ça, quoi.
4: Ah ouais, pour tromper ton mec.
3: Enfin, je vois pas pourquoi. À part d'être très malade, je pense pas que ce soit la raison, du coup.
4: Non.
6: Tout le monde ne fait pas comme toi. La France, ça serait
1: horrible. Ah, c'est sûr.
6: Est-ce qu'ils inventent pas à quelqu'un de la famille qui est décédé ou un décès?
7: Ah, c'est horrible, ça va bien.
1: Non.
5: Est-ce que c'est pas pour sucer des glaçons?
3: Pourquoi?
5: Moi, j'adore faire ça, moi.
4: Ça veut dire quoi?
5: Ah, je serais heureux de prendre une journée pour faire ça, ouais.
1: Allez, tu sais quoi? Tu es en week-end. Allez, enlève ton casque.
5: Allez,
1: fou, ça vient des sourcils à mon avis. Je suis sûr que c'est ça.
5: Trop lourd.
3: Est-ce que c'est pour faire une activité?
1: Non, pas du tout.
5: Est-ce que c'est en rapport avec un événement sportif pour aller voir Roland Garros, un match de foot?
1: Non. Ouais. Pour les auditeurs de Fun Radio qui nous rejoignent, bien sûr, il y a Fun Radio Anthologie dans un instant. Et voici la question. Un salarié sur trois reconnaît s'être mis en arrêt de travail pour une raison très particulière. Laquelle, Fabien?
4: Cyril, l'as-tu déjà fait?
1: Non, jamais.
3: Non, mais la chose.
1: Jamais.
4: Parce que déjà,
1: je ne mets pas en arrêt de travail.
4: Non, je sais, mais c'est pour m'aider. Est-ce que tu aurais pu, toi, t'arrêter de travailler à cause de ça?
1: Non.
3: Pour se faire épiler?
1: Non. Bah, non. Merci. Dis tout de suite que je suis un yéti.
4: Est-ce que c'est un rapport avec le sexe?
1: Non, pas du tout.
3: Mais du coup, est-ce que c'est un rapport avec la beauté?
1: Non.
5: Prolonger le week-end, tout simplement.
4: Bah oui, pas bien le lundi?
1: Pas du tout.
4: Raymond, qu'est-ce que tu fais, toi, quand tu viens pas?
6: Moi, je viens pas.
1: Non. C'est psychologique.
4: Ça touche le couple?
1: Oui.
4: Ah, c'est quand ta femme te dit tu restes à la maison, sinon c'est fini entre nous.
1: Mais qui dit ça? Tu restes au travail, ta meuf elle va te dire non, tu restes au travail, sinon c'est fini entre nous.
4: Non, tu restes à la maison. Tu poses un arrêt.
1: Pas de conneries. Aucune femme ne dit ça pour rester chez soi,
3: tout simplement.
4: Bah oui, faire l'amour à la maison, quoi.
1: Non, pas du tout.
5: Arrête avec ça, quoi? Garder les gosses.
1: Non, pas du tout. Pas du tout. Un salarié sur trois reconnaît s'être déjà mis en arrêt de travail pour une raison très particulière.
2: Le chrono est fini là.
1: Il reste combien de temps?
6: 30 secondes de chrono.
1: Il reste 30 secondes.
3: Est-ce que quelqu'un l'a déjà fait sur la table?
1: C'est possible.
4: Recoller la moumoute à Jordan.
1: La moumoute.
4: Ça prend du temps.
5: Merde.
4: Il faut 3 jours au moins pour
6: faire les travaux à la maison pour regarder un match de foot.
3: Putain, mais c'est pas possible.
1: Non, c'est pas ça. C'est pas ça.
3: Les chéris. Parce que t'es triste, parce que t'es en.
6: Parce que t'es en dépression.
5: Point de rupture.
3: Rupture?
5: Non! Oh putain! Non. Oh maman!
6: Ah, il devait partir en
5: France. Oh là là!
1: C'est pas Jordan Deluxe qui va donner la bonne réponse, la dernière bonne réponse de la semaine.
5: Si je peux me permettre, normalement il était sorti Jordan.
1: On va voir si c'est la bonne réponse, Chana.
8: Effectivement, un salarié sur trois reconnaît avoir déjà posé un arrêt maladie ou pris des jours de congé après un chagrin d'amour.
1: mais comme je l'avais sorti.
5: Ah non.
1: Ah oui. Si, si, si je l'avais sorti, sa réponse ne compte pas. Bien entendu, Eliade. Et ouais, non, mais c'est vrai, il était sorti. Donc il n'était pas là.
3: Je peux la donner à quelqu'un. Je me rapproche, j'ai dit.
2: Oui, tu sors, Jordan.
1: T'es pas là, tu sors. Tu sors, non. même Eliade veut que tu sortes. Tu gagnes un robot aspirateur laveur quand même avec sa base de vidange. D'une valeur de 1 300 euros, hein, plus deux places en VIP pour le tournoi de paddle. C'est à Roland Garros, c'est un truc de fou, hein, je te le dis, c'est Fun Radio et partenaire. C'est le plus grand tournoi du monde, on se verra peut-être là-bas en plus, mon Eliade.
2: Ah bah avec grand plaisir, parce que moi je vais passer et puis j'espère bien vous voir. Hein.
1: Ah bah avec plaisir, je te fais d'énormes bisous, mon chéri.
2: Merci
1: tu peux
2: beaucoup.
1: Dire, je veux dire merci à Jordan Deluxe d'avoir d'être sorti.
2: Merci d'être sorti, Jordan, et reste dehors.
5: Ouais, c'est meilleur quand il n'est pas là.
1: J'ai l'impression que les auditeurs l'aiment bien.
2: Merci beaucoup à tous.
1: Eliade.
2: Et continuez comme ça, c'est cool.
1: On t'embrasse fort, mon Eliade. Salut,
2: merci
1: mon chéri.
2: Merci beaucoup, moi aussi. Bisous, ciao, ciao.
1: Quelle belle première semaine on a fait.
5: Quel
1: kiff on a fait avec vous. On se retrouve bien entendu lundi dès 16h. Et là, maintenant, c'est le Fun Radio Anthologie. Or, ça, c'est un kiff qu'on vous fait, qu'on vous fera toutes les semaines à 18h. Fun Radio Anthologie, c'est là, juste après nous, les chéris. Je voudrais remercier toutes nos merguez. Raymond, merci d'avoir été là.
6: Merci, merci.
1: Merci, Capu. Bien.
3: Avec plaisir.
1: On remercie Polska, hein, qui sera là dès lundi. Elle sera de retour lundi. Polska, bien entendu. Et Capucine, voilà, sera là aussi la semaine prochaine.
6: Que
1: Smi, merci.
5: Merci.
1: Merci, Jordan Deluxe, qui est là du lundi au vendredi.
6: Merci.
1: Ouais, je sais, c'est un avec un nouveau canular lundi, Fabien Delette.
4: Merci, au week-end.
1: Chana Lousteau, notre chipo, est là. Et on va tous se retrouver en télé. Fabien, c'est ta première ce soir en télé en plus. Hein.
3: Il le savait
1: même pas, les gars.
3: Ah bah non,
1: il savait même pas qu'il était autour de la table dans TBT9.
4: C'est un bonheur.
1: Et voilà.
5: Et on peut vous remercier, vous, d'être là et de nous faire travailler, de passer des moments avec vous. On est content. Merci.
1: Moi, j'en ai marre de la moumoute. Merci d'avoir été avec nous sur Fun Radio, les chiens. On se retrouve lundi 16h.
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7: Bon début de week-end sur la première radio dance, c'est Fun Radio, je m'appelle Nico C, il est 18h.

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2: Celle de Voran qui aura depuis la rentrée, vendredi, samedi, dimanche, 18h-21h, les classiques de Fun Radio. Et une programmation ce soir qui est encore pépite pour attaquer le week-end. Pitbull, Daft Punk, le son de Benassi Bros et le quart d'heure est dingue. Avec Britney Spears, le son de Calvin Harris et Rihanna pour démarrer l'émission. Je m'appelle Mikosé, welcome on board.

0: Britney Spears dans Fun Radio Anthologie.
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0: 3 heures de classique le vendredi, 3 heures de classique le samedi, 3 heures de classique le dimanche. Bref, une grosse playlist pour remuer la tête et chanter faux. Ça se passe comme ça même dès le vendredi, les amis, pour se mettre en mode week-end avec vos sons préférés dans Fun Radio Anthologie. On va se faire plaisir avec le Sobri de Leslie Yamin ou encore David Guetta qui arrive maintenant dans Fun Radio Anthologie. Hey, hey, David Guetta, Kid Cudi. C'est Fun Radio Anthologie jusqu'à 21h, bon week-end.
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0: Ouais, il a pris une pilule à Ibiza en écoutant, entre autres, du Avicii, le son de Mike Posner dans Fun Radio Anthology. Il a une bonne idée là-dessus.
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0: Il a une bonne idée déjà parce que c'est dans Fun Radio Anthologie et on ne passe que des titres évidemment cultes avec le retour de plus de 40 minutes de dance music non-stop sur Fun. Et justement, on va écouter Avicii avant 19h et on va s'écouter aussi Dimitri Vegas et Like Mike avec le hum. Vos classiques préférés jusqu'à 21h.
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0: Bah non, je suis là, tout va bien.
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0: Fun Radio, bienvenue, bon début de week-end, 19h tout pile.
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0: Exactement, c'est le nouveau rencard depuis la rentrée. On est là trois soirs par semaine, vendredi, samedi, dimanche. Et on attaque le week-end des 18h avec vos classiques préférés sur Fun Radio. Avec TLC, avec Offenbach, le son de Benassi Bros, le classique de Benassi Bros avec Illusion. Et ça, on l'adore. Parfait, ça pour se détendre après une semaine de taf et de cours. Voici les Chainsmokers dans Fun Radio Anthologie.

0: un morceau du siècle dernier, les amis. 1999, avec un clip un peu futuriste. Pour ceux qui ont vu le clip, c'est un peu dans l'esprit de Scream de Michael Jackson et Janet. Clip futuriste qui aura peut-être un peu mal vieilli, mais en tout cas, le morceau est une pépite. TLC, No Scrubs dans Fun Radio Anthologie.
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0: Je vous souhaite évidemment un bon début de week-end. J'espère que cette petite semaine de course est bien passée. Peut-être reprise également au taf. Et ce week-end, ça va être quoi? Oui, les fournitures. C'est être le week-end. Oui, c'est ça. Il faut acheter des carnets, des cahiers, des feuilles. Ça va être... Ah, va y avoir du monde. J'ai pas envie. On est là, on se détend. Allez hop, avec les classiques de Fun Radio avant le retour de plus de 40 minutes de Dance Music Non-Stop. Je vous cale Offenbach et Psy Gangnam Style.
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0: a tous fait cette choréo. Open Gangnam Style. Il y a plus de 10 ans, Psy, Gangnam Style.
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0: Exactement, vos classiques préférés sur Fun Radio. Ça se passe ici désormais 3 soirs par semaine, le vendredi après le taf, après les cours, dès 18h 18h, 21h, vendredi soir, samedi soir, dimanche soir, on est là avec vos sons préférés, avec le retour de justement de plus de 40 minutes de Dance Music Non Stop Daft Punk avant 20h. Backer Matt avec Vondag et Will.i.am. Justin Bieber, c'est classé maintenant, ça arrive tout de suite, c'est Fun Radio Anthologie. Jusqu'à 21h, c'est en direct, bienvenue.
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0: Le classique des années 80 de Rhythmix, remixé par Sound of Legend, Sweet Dreams à l'instant dans Fun Radio Anthology.
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0: Il est 20h sur la première Radio Dance, c'est Fun Radio Anthology qui se poursuit.
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0: Exactement les amis, je m'appelle Mico C. Vous l'avez compris, le nouveau rencard Fun Radio Anthology qui débarque dès le vendredi 18h et ça c'est chouette. En tout cas, je passe la soirée avec vous jusqu'à 3h du matin. On va en passer en mode party fun d'ici une petite heure avec vos sons préférés. Je vous mixe tout ça dès 21h et là, on continue de se faire des kiffs avec les Black Eyed Peas. Parfait ça. En plein cœur de plus de 40 minutes de Dance Music Non-Stop sur Fun Radio, je mixe le son de Pitbull, Regard, et voici le Black Eyed Peas avec Hey Mama.
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0: Le petit son un peu smooth, parfait pour le début de soirée. On est là avec les plus gros classiques de Fun Radio. Vendredi, samedi, dimanche, 18h-21h, c'est Fun Radio Anthologie.
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0: Exactement. Fun Radio Anthologie. Tous les soirs, du vendredi au dimanche, 3h avec vos classiques préférés pour attaquer la soirée. C'est parfait. Partie Funky Noir dès 21h jusqu'à 3h du matin avec vos DJ préférés. Et d'ici là, les amis, on va se faire plaisir. Tous les sons qu'on adore dans Fun Radio Anthologie, Alesso, One Republic ou encore DJ Snake dans un instant. Avec Ozuna. Après le taf, avant de partir en soirée avec les potes, on révise nos classiques sur Fun Radio.
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0: DJ Snake dans Fun Radio Anthologie.
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0: Ouais, la soirée du vendredi soir, on l'attaque dès 18h les amis avec les plus gros classiques de Fun Radio Anthologie. Tous les sons sur lesquels on adore danser en soirée, sur les sons sur lesquels on a peut-être fait plein de rencontres, on sait jamais. En tout cas, on se fait plaisir le samedi, le dimanche et désormais le vendredi, 18h-21h avec les classiques de Fun Radio. Dracula, c'est ce que je vous mixe dès 21h hein, puisqu'on passe en mode party fun dès 21h sur Fun Radio avec vos sons préférés. On va se faire plaisir aussi avec Sam Felt, Rihab et Tomorrowland, One World Radio. Donc soyez là à partir de 21h. Et pour la dernière ligne droite de Fun Radio Anthologie, on revient avec un énorme classique, Martin Garrix. Martin Garrix avec High on Life. Dernière ligne droite, vous l'avez compris, de Fun Radio Anthologie. Et dès 21h, je prends les platines de Fun Radio. 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

0: Le son de Junior Jack avec Stupid Disco.
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0: Fun Radio Anthologie, c'est terminé pour ce soir les amis. C'est Laurent Garde Week-end, un nouveau horaire. Le vendredi, le samedi, le dimanche, on se retrouve pour bien terminer la journée, pour bien attaquer la soirée entre 18h et 21h. Allez hop, quasiment 21h maintenant sur Fun Radio. Je prends les platines.
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0: Et jusqu'à 3h du mat, on passe en mode party fun.
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1: Le petit Hermès de café qui va bien et on attaque la soirée ensemble avec vous. Les amis, merci d'être là avec le son de Party Fun. On a passé tout l'été ensemble et on va continuer tous les week-ends, le vendredi, le samedi soir, 21h-3h avec vos sons préférés. Et on n'a pas changé les bonnes habitudes, vous allez pouvoir choisir la prog toute la soirée dès maintenant avec mon mail mico@funradio.fr, le WhatsApp 06 43 07 12 89. Ça marche aussi avec les réseaux sociaux, page Fun Radio, page Mico, c'est sur votre réseau social préféré et directement sur l'appli. Application Fun Radio sur votre smartphone. Le son de Party Fun, je vous mixe maintenant les sons que vous adorez. Tame Impala, je vous en parlais tout à l'heure, c'est le remix de Dracula, remixé par Boys Noize, Superstar Karato, version exclusive du Welcome to Saint-Tropez. Et ça, on adore, parfait. C'est un peu le son des vacances. C'est l'été qui se prolonge avec le son de Farroco et Stewoki. Et ça, c'est parfait, les amis. Je vous souhaite une belle soirée. Je m'appelle Mikosé, je suis au platine de Party Fun. On attaque ce premier week-end de rentrée ensemble. Welcome on board.

Fred Carato, Superstars, avec la version exclusive du Welcome to Saint-Tropez sur Fun Radio. Vendredi soir, ça c'est chouette. J'espère que la reprise et le retour au collège, au lycée, c'est bien passé, les amis. Pareil pour le taf, en tout cas. Vendredi soir, on en profite, on décompresse. Bon, oui, il y en a peut-être qui ont cours demain matin. Pour tous les autres, excellent week-end. On est en week-end dès 18h le vendredi avec le retour des classiques. C'est Fun Radio Anthologie. Et on continue la soirée dès 21h avec là aussi tous les sons qu'on adore. C'est le son de Party Fun avant de retrouver Riab, avant de retrouver Sam Felt ou encore Tomorrowland One World with you à partir de minuit. Jusqu'à minuit, je vous mixe vos sons préférés dans Party Fun avec Calvin Harris, avec Sandro Silva et Sound of Legend. Voici San Francisco. Belle soirée tout le monde, bienvenue. C'est Party Fun sur Fun Radio, première radio.

Il était avec nous il y a 8 jours pour le Fun Radio Live au Sable d'Olonne. Il a tout retourné. Le DJ Fun Radio Epsilon avec Isabelle sur Fun Radio 21h48. Belle soirée les amis. On est là le vendredi, on se fait plaisir dès 18h, vous le savez, avec les classiques de Fun Radio, c'est Fun Radio Anthologie. Et après, Party Fun démarre et nous on est là jusqu'à 3h du matin, les amis. Je vous accompagne jusqu'à 3h avec, avec Sam Felt tout à l'heure à 2h, avec Rihab dès 1h du matin et dès minuit. On passera en mode festival avec l'émission du plus grand festival au monde. On va retrouver dès minuit sur Fun Radio, Tomorrowland, One World Radio. Juste avant, je veux caler Dimitri Vegas avec Turn the Tide et ça on adore Blaster Jax. Et voici le son de Unfaithful dans Party Fun sur Fun Radio.

0: Le son de Dimitri Vegas avec The Tide. Bonne soirée les amis, bon début de week-end, peut-être en soirée, un petit bar, une petite soirée privée. On est là avec les potes ou peut-être à la maison. En tout cas, si vous prenez la voiture, choisissez votre capitaine de soirée et moi je vous accompagne avec Ugel pour le son, Robin Schulz ou encore Basto dans Party Fun.
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tranquille, posé. La soirée du vendredi soir ne fait que démarrer, les amis. Je vous accompagne jusqu'à 3h du matin. C'est le son de Party Fun. On est là, on se fait plaisir avec la playlist qui vous fait plaisir aussi, évidemment. Vous choisissez vos sons préférés. Je vous les mixe en direct. Le WhatsApp 06 43 07 12 89. Mon mail mikoc@funradio.fr ou directement, les amis, avec l'application Fun Radio sur votre smartphone. C'est encore le plus simple. Le son de Party Fun, c'est Lemon, c'est Robin Schulz. Et voici Ugel, Moving to the Sun maintenant.

Le carton de Basto avec Cloudbreaker sur Fun Radio. Parfait, après le taf, après les cours, peut-être un petit verre avec les potes avant de partir en soirée. Peut-être un petit repas chez les amis. Et ça, ça fait du bien. En tout cas, on vous accompagne jusqu'à 3h du matin. Le son de Party Fun, je suis au platine jusqu'à minuit. Dans le prochain quart d'heure, Sébastien Ingrosso en classique avec Reload. Le son de James Ha, et puis il y aura du Bennett également. Ou encore le son de Lavinia avec Reason. C'est vous qui l'avez choisi. WhatsApp, mail, réseaux sociaux, application Fun Radio. Vous choisissez vos sons préférés en direct dans Party Fun. Et je vous les mixe comme ça jusqu'à minuit. On se fait ensemble la meilleure playlist pour attaquer le week-end et la suite. J'adore. Voici le nouveau Cyril avec Philippe.

classique derrière ce titre de Lavinia. The Verve, Bittersweet Symphony. Ça sert aussi, tiens, dans la BO du film Mauvaise Fréquentation. Un film qui a une trentaine d'années et qui est pourtant déjà culte. Leçon de party fun. 22h34, belle soirée les amis. Vendredi soir, on attaque le week-end et on se fait plaisir avec peut-être la petite soirée chez les potes, petite soirée jeux vidéo, peut-être un petit verre dans le bar avec les amis. Là aussi, ça marche aussi. En tout cas, si vous prenez la caisse dans le week-end, bah vous n'oubliez pas de choisir un capitaine de soirée, c'est hyper important histoire de sortir et de revenir en toute sécurité. Le son de Party Fun, je vous accompagne jusqu'à 13h du matin avec Benny Benassi, avec Bormin ou encore le son de Justy avec Just a Little. Ça on adore. Il était avec nous il y a une semaine maintenant pour le Fun Radio Live au Sable d'Olonne. Le son de Funback dans Party Fun sur Fun Radio. Voici le classique de Star Sailor revisité par Funback, c'est Force of the Floor.

Le classique de Mason en party fun avec le Egg Cedar. 11 ans moins le quart, vendredi soir, début du week-end avec vos sons préférés, avec Justy et Sam Harper, Just a Little, c'est une pépite. On a le son de Matmo également qui arrive, et ça c'est déjà calé sur les platines de party fun. Le DJ qu'on adore, Bormin, il y a un nouveau single qui va arriver dans les prochaines semaines. Vous le découvrirez dans party fun, et l'actuel, on est ultra fan. Voici Boys Don't Cry, c'est party fun sur Fun Radio.

Du week-end, les amis, on attaque la soirée. Ça va être ça comme ça toute la saison. On démarre le vendredi, le samedi et le dimanche à 18h avec vos classiques préférés, avec Fun Radio Anthologie. Et juste après, vendredi, samedi, hop, dès 21h, on passe en mode party fun et on passe la soirée ensemble. Riab, Sam Felt au platine tout à l'heure et dès minuit, on passe en mode festival avec Tomorrowland, One World Video, histoire d'être dans le mood de Tomorrowland avec des nouveautés et évidemment des sets et des titres exclus de précédents sets de Tomorrowland. On verra ça tout à l'heure.

0: Voici Chico dans Party Fun sur Fun Radio. Bon week-end.
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La soirée passe très vite, les amis. Je m'appelle Nico C. On attaque le week-end depuis 18h avec Fun Radio Anthologie. Et 21h-3h, on enchaîne derrière avec le son de Party Fun avec vos DJ préférés. Rihab, Samfeld, Tomorrowland à partir de minuit jusqu'à minuit. Et je joue vos sons préférés. Vous avez encore une heure pour choisir la musique. C'est hyper simple. Hein. Le WhatsApp, le mail, les réseaux sociaux et l'application Fun Radio avec Morten, David Guetta. C'est le son de la révolution que j'adore. Et ça aussi, j'adore. Didier Goja, Michiko, maintenant dans Party Fun sur Fun Radio.

Le son de Diplo dans Party Fun avec Rotate. 23h21, c'est vendredi soir. Le début du week-end, on est en direct évidemment avec vos sons préférés, les nouveautés, les remixes, les versions inédites. Vous les choisissez, je vous les mixe en direct. On se fait la meilleure playlist pour attaquer le week-end.

Elle est folle cette version d'Illusion signée Benny Benassi et Hypaton à l'instant dans Party Fun sur Fun Radio. Je vous souhaite un excellent début de week-end, un bon vendredi soir avec nous. On est là posé dès 18h avec les classiques, c'est Fun Radio.

Subfelt. Donc soyez là, restez avec moi, je m'occupe de vous jusqu'à 3h avec le son de Party Fun et on va se faire plaisir évidemment encore avant minuit avec Blackpink, avec le son de Classe, le nouveau Classe qui s'appelle Hold the Light In, ou encore un classique qu'on adore, Dinoro, Dizzy D'Agostino avec le In My Mind. Et ça aussi c'est parfait. Le petit Farouko, ça va nous rappeler peut-être plein de souvenirs de vacances, peut-être des rencontres, on sait pas. Bref, j'adore ce titre. Voici un paquet dans Party Fun.

Le centre de Beaux-Arts dans Party Fun sur Fun Radio. Il est comme une moelle car les amis, dernière ligne droite. On passe en mode Tomorrowland à partir de minuit. On retrouve Riyab au platine dès 1h et Sam Fent dès 2h. Bref, on passe la soirée ensemble jusqu'à 3h du matin en mode Party Fun. C'est Nayama qui passera la nuit avec vous entre 3 et 6. Et c'est Jérôme qui attaquera la journée avec vous à partir de 6h. Bref, on vous accompagne, on vous lâche pas. On est là tout le week-end sur Fun Radio. Moi, je vous accompagne donc jusqu'à 3h avec le son d'Armin Van Buren. Bon, minuit pour Everlasting. On va se faire aussi... Tiens, c'est pas du tout le son qui était prévu celui-là. Ah bon, moi on est en direct, là-dessus y'a pas de soucis. Non, c'est celui-là qui était prévu. Ça c'est cool, parce que le Kung Deloé, on l'a déjà joué. Voilà, Blackpink avant minuit. Ça aussi ça va arriver avec Jump. Et ça c'est une pépite les amis. C'est le nouveau son de classe que j'adore. Ça s'appelle Old Lightning. On se le fait maintenant dans Party Fun sur Fun Radio, première radio dance.

Nico C en mix.

0: c'est le boss, hein. Tube sur tube à chaque fois. Armin van Buuren avec Everlasting et la voix de Sacha. On est ultra fan de ce titre dans Party Fun sur Fun Radio. Je vous souhaite une belle soirée, les amis. On reste ensemble, vous bougez surtout pas. On continue le son de Party Fun. Ça se poursuit jusqu'à 3h du matin avec Sam Feld. Tout à l'heure, dès 2h, c'est Rihab qui sera au platine dès 1h du matin. Et là, on passe maintenant en mode festival avec Tomorrowland One World Radio sur Fun Radio.
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1: Minuit, bon week-end, on reste ensemble, la soirée ne fait que démarrer. Parti fun jusqu'à 3h du matin, ça me fait tout à l'heure ou encore hier, mais tout de suite, le plus grand festival de la planète a son émission et c'est sur Fun Radio tout de suite. Tomorrowland, One World Radio sur Fun, ça démarre maintenant, belle soirée.
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C'est l'émission du plus grand festival au monde, Tomorrowland One World Radio, tous les vendredis soirs, minuit, 1h sur Fond Radio, avec des nouveautés, avec des extraits de sets de précédentes éditions de Tomorrowland. Bref, on se fait un gros kiff tous les vendredis soirs. C'est parfait pour se mettre dans le mood week-end, peut-être une soirée avec les potes, peut-être en voiture si c'est le cas. Vous mettez un capitaine de sort au volant et nous on passe la soirée ensemble. Party fun jusqu'à 3h et jusqu'à 1h du matin. Tomorrowland One World Radio sur Fun Radio.

Vite, on fait la fête avec vous, avec les mix des plus grands DJ de la planète. N'oubliez pas, Sam Felt à partir de 2h du matin. Et dès 1h, c'est Riab qui prend le relais. Avant de retrouver Riab, dès 1h du matin dans Party Fun sur Fun Radio. Dernière ligne droite, on reste avec le plus grand festival de la planète. Tomorrowland One World Radio, tous les vendredis soirs dans Party Fun.

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1: Bonne soirée tout le monde, je m'appelle Mico C, on passe la soirée ensemble au Party Fun jusqu'à 3h du matin et on va de retrouver Sam Felt d'ici une petite heure. C'est Riab qui prend les platines tout de suite de Fun Radio. Riab aux commandes de Party Fun, ça démarre maintenant.
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c'est bien passé pour ceux qui ont repris les cours cette semaine, le petit week-end qui va permettre d'acheter les fournitures. Bref, en tout cas, là c'est vendredi soir, on en profite, on décompresse, on fait la fête avec vos DJ préférés. La preuve, Rehab est avec nous dans Party Fun sur Fun Radio. Belle soirée. In the mix with Rehab.

avec le son de Party Fun sur Fun Radio. Peut-être à la maison, peut-être déjà avec les potes en soirée, ou peut-être en voiture justement, peut-être pour sortir et faire la fête. En tout cas, on en profite. On passe la soirée ensemble jusqu'à 3h du matin, c'est le son de Party Fun. Et jusqu'à 2h, Rehab est aux commandes de Party Fun sur Fun Radio. Belle soirée. Rehab.